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poésie contemporaine ne chante plus. Elle rampe. Elle a cependant le privilège de la distinction. Elle ne fréquente pas les mots malfamés. Elle les ignore. On prend les mots cruels, on préfère périodiques. Et l'on va répétant qu'il est des termes qui ne doivent pas sortir des laboratoires et du codex. Le snobisme scolaire qui consiste en poésie à n'employer que certains mots, à l'en priver de certains autres, me fait penser au prestige du rince-doigt et du baise-main. Ce n'est pas le rince-doigt qui fait les mains propres, ni le baise-main qui fait la tendresse. Ce n'est pas le mot qui fait la poésie, mais la poésie qui illustre le mot. Les écrivains qui ont recours à leurs doigts pour savoir s'ils ont leur compte de pied ne sont pas des poètes, ce sont des dactylographes. Le poète d'aujourd'hui doit être d'une caste, d'un parti ou du tout Paris. Le poète qui ne se soumet pas est un homme mutilé. La poésie est une clameur. Elle doit s'entendre comme la musique.

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1: Il est 4h en temps universel, 2h de plus ici à Paris, vous écoutez Radio France Internationale. Et le retour du journal présenté par Gaëtan Plenet. Bonjour Gaëtan.
2: Bonjour Edouard, bonjour à tous.
1: Dès le début de cette édition, on va revenir sur ces sanctions annoncées hier contre Israël.
2: Par 12 pays majoritairement européens qui dénoncent la violence des colons en Cisjordanie occupée et qui veulent donc restreindre le commerce avec ces colonies. On tentera de comprendre si ce genre de sanctions peut vraiment faire du mal à l'État hébreu. À la une également, le tout premier sommet international sur l'espace, il s'ouvre aujourd'hui à Paris. Un scandale de corruption qui fait beaucoup de bruit en Russie, un haut gradé de la police de Moscou est accusé d'avoir détourné des stocks de carburant alors même que les stations-service en manquent cruellement. On va parler aussi du procès en appel des assistants d'eurodéputés du Modem qui s'ouvre aujourd'hui en France, séquence compliquée pour l'ex-premier ministre François Bayrou. Le tabagisme passif recule dans le monde, sauf en Afrique. On essaiera de comprendre pourquoi. Et puis la quête du triplé qui commence pour le Paris Saint-Germain qui entame ce soir sa phase de groupe de la Ligue des champions de football. Une nouvelle ambassade pour Israël, elle ouvre aujourd'hui en Slovénie, quelques mois après le retour aux affaires là-bas du Premier ministre nationaliste Janez Janša. Les deux pays actent ainsi le réchauffement de leurs relations, ce qui est loin d'être la tendance générale en Europe. C'est même plutôt le contraire, car hier, 12 pays majoritairement européens, dont la France et l'Espagne, mais aussi le Canada, ont fait part de leur intention de sanctionner le commerce avec les colonies israéliennes en Cisjordanie occupée, dénonçant là-bas l'intensification des violences commises par les colons. Le chef de la diplomatie britannique parle d'un nettoyage ethnique et annonce que les sanctions de son pays viseront aussi, je cite, des entreprises et des individus qui fournissent des services permettant l'expansion des colonies. Israël a répliqué, consulat britannique fermé à Jérusalem et interdiction d'entrée aussi dans le pays pour 12 personnalités britanniques qualifiées d'antisémites. Reste que la pression s'accentue sur l'État hébreu, mais est-ce que ça aura vraiment des effets? Pas sûr, Nicolas Falaise.
3: La rapidité et l'intensité de la réponse israélienne montrent que le gouvernement n'a aucune intention de changer d'attitude. Rien de surprenant de la part d'une coalition qui promeut la construction dans les colonies et qui permet aux colons violents d'agir dans la plus grande impunité. En outre, les sanctions annoncées ce mardi seront difficiles à appliquer. Leur impact économique s'annonce donc incertain. C'est avant tout un message politique qu'adressent les 12 pays qui cibleront les produits des colonies. Message qui peine à fédérer. L'Union européenne, par exemple, reste divisée sur l'attitude à adopter vis-à-vis du gouvernement israélien. Seule une poignée de pays membres ont choisi de sanctionner le commerce avec les colonies israéliennes. Une mesure pourtant conforme au droit international qui rappelle sans cesse que la colonisation est illégale. Ces dernières années, des sanctions déjà ont visé des colons violents et des organisations les soutenant, sanctions européennes, britanniques ou encore canadiennes. Force est de constater qu'elles n'ont en rien freiné la recrudescence d'attaques contre des civils palestiniens en Cisjordanie occupée.
2: La précision de Nicolas Falaise. Et en tout cas, les États-Unis ne vont pas faire comme les Européens, dit Marco Rubio, si le secrétaire d'État américain reconnaît des tensions entre colons israéliens et palestiniens en Cisjordanie. Il exclut l'idée de sanctions donc de la part de son pays. Les États-Unis, dont une base militaire en Jordanie, a été attaquée par l'Iran, qui s'en serait aussi pris à 2 bateaux et 10 pétroliers américains dans le golfe Persique. C'est ce qu'affirme en tout cas Téhéran. Une réponse aux frappes américaines hier qui ont elles-mêmes visé des pétroliers iraniens. Les gardiens de la révolution parlent de lourds dégâts en Jordanie qui, elle, semble plutôt relativisée. Elle dit avoir été visée par 20 missiles iraniens, affirment en avoir intercepté 18. Les deux derniers seraient tombés dans des zones désertes. Et cette guerre, et ces guerres même que l'on évoque, c'est vrai, très souvent sur notre antenne, eh bien elles sont désormais de plus en plus indissociables de l'espace et des constellations de satellites qui y gravitent. Et parmi ces constellations, il y a notamment celle-ci, IRIS-CARE, censée permettre aux Européens de disposer de communications par satellite sécurisées et souveraines, ces communications. Il en sera beaucoup question tout à l'heure à Paris, où s'ouvre le sommet international sur l'espace. C'est le premier du genre, Franck Alexandre.
4: Multiplication des capteurs et essor de la robotisation du champ de bataille pour garantir les flux de communication. La guerre moderne passe désormais nécessairement par l'espace. En Ukraine, le réseau américain Starlink s'est déjà imposé comme la Rolls des systèmes de communication pour les états-majors. Et lorsqu'en 2025, l'armée russe en a été privée, ses forces ont alors rencontré d'immenses difficultés. En France, pour avoir de l'Internet à haut débit, les armées utilisent aussi Starlink, mais seulement pour leurs exercices. Pour les opérations, les militaires basculent obligatoirement sur le réseau OneWeb de l'opérateur Eutelsat. Et toutes les grandes armées veulent désormais leur propre réseau. La Russie a récemment annoncé le lancement de Razvet et la Chine ambitionne de mettre en orbite 13 000 satellites pour l'armée populaire de libération. Quant à l'Europe, elle déploiera en 2030 la constellation Iris Carré. Le réseau comptera 264 satellites en orbite basse et 18 satellites en orbite moyenne. Ce ne sera donc pas une méga constellation, mais elle permettra aux Européens d'être souverain sur ce segment clé.
2: Et le sommet international sur l'espace, c'est jusqu'à demain. À Paris, on aura l'occasion d'en parler tout à l'heure avec notre grande invitée, Anne Aanesland, présidente de ThrustMe, société française qui conçoit des systèmes de propulsion électrique pour satellites. Elle répondra à Andréane Mellard après le journal de 6h en temps universel. Alors que les frappes russes ont repris en Ukraine après une courte accalmie, le président ukrainien Volodymyr Zelensky est arrivé hier soir en Norvège. Il assistera tout à l'heure aux obsèques du roi Harald V et annonce aussi qu'il rencontrera le gouvernement norvégien pour parler de défense anti-aérienne afin de lutter contre la Russie. La Russie secouée par cette affaire de corruption qui choque beaucoup dans le pays. Un haut gradé de la police de Moscou est accusé d'avoir détourné, et ce pendant plusieurs mois, des stocks de carburant. Alors si ça choque autant, c'est évidemment parce qu'il s'agit d'un haut gradé, mais aussi parce que c'est révélé au moment où le pays souffre d'une grave crise d'approvisionnement dans ses stations-service, Thomas de Saint-Léger.
5: L'homme au cœur de l'affaire est le général Sergueï Malkov, responsable logistique au ministère de l'Intérieur, arrêté, placé en détention provisoire avec deux de ses subordonnés. Il est accusé d'avoir dérobé, entre mars et septembre de cette année, des centaines de litres d'essence et de gazole destinés au commissariat de Moscou, valeur estimée par les enquêteurs 1 million d'euros. Le carburant saisi était ensuite vendu à un distributeur propriétaire d'une soixantaine de stations-service. Le patron de ce groupe complice dort lui aussi en prison. Il aurait profité de son trafic pour proposer des prix à la pompe exorbitants dans un contexte de crise du carburant. Le stratagème est en effet déployé du printemps à l'été, au moment où les frappes ukrainiennes sur les raffineries ont des conséquences partout dans le pays. Des restrictions sont alors imposées pour éviter les pénuries. Les files d'attente s'allongent devant les stations-service et des véhicules de police se retrouvent même à court d'essence. Au-delà du simple larcin, c'est donc une faute morale lourde dans la Russie d'aujourd'hui. Les réactions sur les réseaux sociaux sont parfois très violentes. Les trois fonctionnaires ont été radiés et resteront en détention jusqu'au 5 novembre au moins.
2: RFI, les 6h07 à Paris, où la cour d'appel se penche à partir d'aujourd'hui sur l'affaire dite des assistants d'eurodéputés du Modem. Un parti créé en 2007 par l'ex-premier ministre français François Bayrou qui doit lui-même comparaître devant la cour. En première instance, si sa formation politique centriste et ses co-accusés avaient été lourdement condamnés, lui avait bénéficié d'une relaxe. Mais pas sûr que ça se reproduise en appel, Marie-Casa Debé, les doutes émis par les magistrats pourraient lui coûter cher.
6: Début 2024, François Bayrou ressort soulagé du tribunal correctionnel de Paris. Pour l'ancien Premier ministre, c'est la fin d'un cauchemar de 7 ans depuis les premiers actes d'enquête qui lui ont valu son départ précipité du ministère de la Justice. Mais le patron du parti Modem est relaxé au bénéfice du doute. À l'énoncé du délibéré, le président du tribunal précise que François Bayrou a probablement autorisé un système d'emploi fictif, mais qu'il est impossible à ce stade de le prouver. Ses co-accusés, eux, sont condamnés pour avoir utilisé entre 2005 et 2017 des fonds européens pour rémunérer des assistants parlementaires qui travaillaient en réalité pour le Modem. Si en appel François Bayrou était finalement condamné, c'est surtout sa réputation et son héritage politique qui seraient entachés. Le triple candidat malheureux à la présidentielle a annoncé qu'il ne se représenterait pas en 2027 tout en souhaitant s'investir aux côtés d'un candidat centriste. François Bayrou sort déjà de plusieurs mois de débâcle. L'affaire Betarame, un scandale sexuel dans un établissement privé catholique, son départ de Matignon après un vote de défiance de l'Assemblée nationale et son échec aux élections municipales à Pau, dont il était le maire depuis 12 ans.
2: Précision de Marie-Casa Debé. Le tabagisme passif recule dans le monde. Le tabagisme passif, c'est le fait de ne pas être fumeur, mais d'inhaler quand même involontairement donc la fumée dégagée par les fumeurs qui sont autour. Une vaste étude s'y est intéressée, publiée hier dans The Lancet Public Health. Ça a quand même provoqué plus d'1,5 million de décès prématurés en 2023, mais ça recule, je le disais, quoique pas partout. En Afrique, c'est le contraire, ça augmente. En cause notamment, Christina Okello, des lois anti-tabac encore trop peu appliquées.
7: C'est en Afrique subsaharienne, mais aussi en Afrique du Nord et au Moyen-Orient, que l'exposition au tabagisme passif augmente le plus fortement. Plusieurs pays africains ont pourtant adopté des interdictions de fumer dans les lieux publics. Le principal problème, c'est leur application, explique Emmanuelle Béguineau, directrice du Comité national contre le tabagisme.
8: Il y a pas mal de lieux où normalement il est interdit de fumer, et en fait, cette mesure n'est pas respectée, tout simplement parce qu'il n'y a pas de contrôles qui sont effectués par les corps de contrôle désignés, et donc il n'y a pas de sanctions, et donc du coup il y a un relâchement qui s'opère.
7: Première victime de ces protections insuffisantes, les femmes et les enfants, exposés aussi bien dans les lieux publics qu'à l'intérieur de leur foyer. Et lorsque les États africains tentent de durcir leur politique, ils font face à un autre obstacle, la puissance de l'industrie du tabac.
8: Ils sont aussi, il faut le dire très clairement, confrontés à un lobby du tabac très très puissant, et qui interfèrent tout le temps pour affaiblir les politiques publiques. Et en Afrique, c'est très compliqué parce qu'ils manient beaucoup la menace du contentieux. Donc, des fois, il y a des problèmes au niveau des gouvernements dans les équipes des ministères de la Santé. Des fois, ils n'ont pas tout simplement de ressources humaines, de juristes qui puissent finalement répondre à ces menaces.
7: Des pays comme le Kenya, le Burkina Faso ou le Sénégal tentent néanmoins d'avancer, soutenus par une société civile active. Une mobilisation essentielle pour faire contrepoids au lobby du tabac.
2: Christina Okello, on se quitte avec du football. Suite de la première journée de la Ligue des Champions qui a repris hier avec notamment la victoire du Real Madrid 2-1 face à l'Inter Milan. Dortmund l'a emporté face à Villarreal 3-2. À suivre aujourd'hui, ce soir, l'entrée en lice du double tenant du titre, le Paris Saint-Germain, qui accueille le Slovan Bratislava. Les Parisiens partent en quête d'un triplé, Eric Mamrut.
9: C'est très difficile de gagner une déjà. Gagner deux, c'est encore plus. Gagner trois, c'est hyper difficile et très peu des équipes qui ont fait.
10: Elles sont trois équipes, précisément, Monsieur Marquinhos, à avoir déjà remporté trois Ligues des Champions d'affilée. L'Ajax d'Amsterdam, le Bayern Munich et le Real Madrid à deux reprises. Et pour espérer devenir la quatrième, le capitaine du PSG connaît la méthode.
9: Nous, on doit savoir que tout ce qu'on a fait et qu'on a gagné, c'est dans l'histoire et dans le passé. Si on veut gagner encore une fois, on doit maintenir notre niveau d'exigence parce que les autres équipes, on a vu, ils ont tous essayé d'améliorer les effectifs. Je pense qu'encore cette saison, ça sera encore plus difficile que les autres. Mais nous, on va se battre pour une nouvelle fois et gagner cette compétition.
10: Lors de ces deux conquêtes victorieuses, le PSG avait connu un début de campagne poussif l'obligeant à passer par les barrages. Et cette année encore, le chemin risque d'être tortueux, prévient l'entraîneur Luis Enrique.
11: Je voudrais être dans les 8 premiers qualifiés et éviter les barrages. Mais avec les tirages au sort que normalement on a, c'est très difficile. Quand tu as ce type d'adversaire, tu vas avoir match de la souffrance, tu vas perdre des points et ce sera, comme les deux dernières années, difficile à qualifier.
10: Sortir de la phase de poule en dépit d'une concurrence féroce emmenée par le FC Barcelone, l'AS Rome ou encore Manchester City, et malgré un début de championnat qualifié de catastrophique en termes de résultats par Luis Enrique.
2: PSG, Slovan Bratislava, première journée de la phase de poule de la Ligue des Champions. Coup d'envoi au Parc des Princes à 19h en temps universel. Ce sera à suivre en intégralité sur RFI.
12: Gaëtan Plenet.
2: Le retour de l'actualité africaine dans un gros quart d'heure. D'ici là, on est à Pékin, 50 ans tout juste après la mort de Mao Zedong, ancien président chinois. Les retraités s'en souviennent avec nostalgie et respect, souvent reprenant très fidèlement le récit transmis par le Parti communiste, c'est-à-dire en oubliant visiblement les côtés sombres, et il y en a, de ces années au pouvoir. Christophe Dimitri Réveil sera notre invité culture, lui qui signe le documentaire « Les survivants du Tché ». Il nous raconte les mois de voyage de six compagnons d'armes de Che Guevara qui, après la mort de ce dernier, ont marché pendant plus de 2000 km en Bolivie dans l'espoir de rejoindre Cuba. Et puis on va parler du coma, ce sera dans notre conseil santé du jour. Mais d'abord, on part dans l'ouest de la France, à Brest, au centre de la Marine nationale. À l'heure où les grandes routes maritimes du commerce mondial sont sous tension ces derniers mois, notamment avec la guerre en Iran, et bien à Brest, des officiers veillent sur les mers du globe, car ils le savent. Un incident suffit à perturber les chaînes logistiques. Alors ils collectent des informations, ils les vérifient et surtout ils alertent les armateurs et les équipages. Reportage au Mika Center de Nicolas Fellman.
13: Dans une petite salle sans fenêtre, sur des écrans, une carte du golfe de Guinée. Dessus, des dizaines de points colorés se déplacent, des cargos, des pétroliers, des bateaux de pêche. Ils sont suivis en temps réel par l'officier marinier Pierrick.
14: Chaque point est un bateau dans lequel nous avons ce qu'on appelle une data card, donc une fiche, avec différentes informations comme ses identifiants, ses contacts, s'il est plus ou moins vulnérable. Et les personnes qui sont à bord.
13: Sur ces écrans, les officiers de marine suivent les navires, mais ils sont là aussi pour recevoir et traiter les incidents. Cet appel ici n'est qu'un exercice, mais à chaque alerte, la procédure est la même.
14: Concernant le cas de piraterie, le dernier appel datait de mi-janvier 2026. Et c'était un navire qui nous appelait, il avait reçu une alerte d'un navire de pêche à côté qui reportait une attaque de piraterie au large du Gabon. À partir de là, nous allons confirmer si on peut l'incident, si on peut également contacter la compagnie, contacter directement les autorités locales, parce que c'est eux qui ont la main. Nous ne sommes vraiment la porte d'entrée de l'information.
13: Car si le rôle du Mica Center est d'alerter les navires en difficulté, son autre mission est de collecter les informations, puis de les diffuser à ses adhérents, quelques 1700 navires répartis sur les mers du globe.
15: Là, vous avez par exemple un bateau de pêche, on va zoomer un petit peu plus.
13: Et depuis 6 mois et la reprise du conflit au Moyen-Orient, le regard des opérateurs s'est déplacé vers l'une des routes les plus stratégiques au monde, le détroit d'Ormuz. Le capitaine de frégate Emmanuel est le commandant du Mica Center.
15: Dans le cas concret de la zone Ormuz, situation extrêmement volatile. Et c'est ce que nos adhérents nous demandent, c'est quelle est notre appréciation de la situation? Est-ce qu'ils peuvent faire passer leur navire? Est-ce qu'ils peuvent avoir confiance pour passer à droite ou à gauche du détroit? Et notre travail, de manière la plus neutre possible, c'est de leur dire ce que nous voyons, d'analyser avec nos opérateurs sur place qu'est-ce qu'il se passe pour leur permettre de prendre une décision en faisant leur propre analyse de risque. Et ça, c'est du quotidien.
13: Pour cela, le Mica Center s'appuie sur des données en source ouverte, mais il dispose aussi d'informations plus confidentielles.
15: Ce que vous avez sur Marine Traffic ou sur les sites publics, c'est ce que le bateau décide d'émettre face à des situations sécuritaires compliquées. Certains navires décident de couper leurs émissions. En revanche, le Mica Center, par le biais de son lien avec les autorités militaires qui se déroulent dans certaines zones, peut voir certaines choses qu'on ne voit pas. Ça nous sert à mieux savoir qui se trouve dans la zone et éventuellement, à partir du moment où vous savez où sont les personnes, vous êtes capable d'intervenir ou de faciliter l'intervention.
13: Est-ce grâce à ce soutien de la marine, le commandement français ne le confirmera pas? Reste que plusieurs navires sous intérêt français ont réussi au plus fort de la crise à sortir du détroit d'Ormuz sans encombre.
2: Un reportage de Nicolas Feldman à retrouver sur RFI.fr. C'était il y a 50 ans, jour pour jour, le 9 septembre 1976. Ce jour-là, Mao Zedong mourait. Un demi-siècle plus tard, son portrait domine toujours la place Tiananmen et sa pensée reste omniprésente dans le discours du Parti communiste chinois. Mais pour les Chinois eux-mêmes, que représente-t-il encore aujourd'hui? On en parle avec vous, Cléa Broders, bonjour.
16: Bonjour Gaëtan, bonjour à tous.
2: Envoyée spéciale permanente de RFI à Pékin, vous êtes allée, Cléa, faire un tour dans un parc de Pékin où des gens, particulièrement d'un certain âge, viennent souvent, on les entend, ces retraités, en train de chanter à la gloire de Mao. Pourquoi le font-ils?
16: Eh bien parce que ces chants rouges ont bercé leur enfance hein, dans le parc de Tuanjiru. Ils viennent faire vivre ce répertoire révolutionnaire entre nostalgie et ferveur patriotique. Écoutez Ding Yinong qui y chante régulièrement.
17: Nous aimons la vie, notre patrie, notre parti, notre armée, notre peuple et nos magnifiques paysages. Tous ces thèmes sont présents dans les chansons que nous chantons.
16: Pour Wang Lichun, qui lui est né dans les années 60, ses chants sont à la fois un héritage de sa génération et aussi une source de réconfort.
18: Quand j'ai du temps libre, je chante, ça me rend heureux. Ces chansons donnent un sens à ma vie de retraité et m'aident à garder l'esprit positif.
2: Et cette génération, Cléa, de retraités, donc, quelle image de Mao Zedong elle conserve?
16: Eh bien, celle du fondateur de la Chine populaire qui aurait permis au pays de retrouver sa souveraineté après un siècle d'invasion et d'humiliation. Ding Yinan reprend presque mot pour mot le récit transmis par le Parti communiste.
17: Il nous a légué tellement de choses. Le président Mao a permis à notre nation de se lever. Il a libéré les masses laborieuses et le peuple souffrant. Nous nous sommes relevés.
16: Donc une mémoire héroïque qui laisse largement, très largement même de côté les famines du grand bond en avant et les violences de la révolution culturelle.
2: Et ces chants qu'on entend, est-ce qu'ils véhiculent encore un message politique?
16: Alors oui, hein, celui d'une destinée individuelle indissociable de la puissance collective, une idée très présente aujourd'hui encore dans le discours du parti et des Chinois comme Wang Lichu.
18: Seule la Chine, cette grande famille, peut soutenir chacun d'entre nous. Sans le grand bonheur de la Chine, le grand bonheur de la patrie, comment pourrait-il y avoir de petits bonheurs individuels en Chine ?
2: Et Cléa, on a parlé des retraités, mais Mao, qu'est-ce qu'il représente aujourd'hui pour les plus jeunes ?
16: Alors, une figure, on va dire, plus lointaine, plus historique, mais toujours entourée de respect, hein, ce jeune homme, écoutez-le, était venu découvrir ce lieu associé à la mémoire de Mao.
18: C'est un grand homme, le fondateur de la Chine nouvelle. Les temps évoluent, mais les idées qu'il a laissées peuvent servir de référence pour aborder certaines situations futures.
16: 50 ans après sa mort, le grand timonier demeure ainsi une figure tutélaire dont le bilan reste très difficile à discuter ouvertement en Chine.
2: Merci Cléa Broadhurst, en direct de Pékin pour RFI. Il est 4h20 en temps universel. Soyez réaliste, demandez l'impossible. Cette formule, elle est attribuée à Ernesto Guevara, dit le Che, exécuté en octobre 1967 en Bolivie, alors qu'il tentait d'exporter la révolution cubaine en Amérique latine. L'impossible, c'est ce qu'ont accompli après ça 6 de ses compagnons d'armes qui, pendant plusieurs mois, ont parcouru plus de 2400 km à travers la Bolivie, le tout poursuivi par 4000 soldats. Dans l'espoir de rejoindre Cuba, eh bien, un documentaire intitulé « Les survivants du Che » qui sort ce mercredi en salle après avoir été projeté lors du dernier festival de Cannes raconte leur histoire. Son réalisateur, Christophe Dimitri Réveille, est notre invité culture ce matin. Il répond à Sophie Torlotin.
19: C'est l'histoire de ceux qui font les révolutions, mais dont les noms n'apparaissent jamais. 1967, le Che est capturé et exécuté en Bolivie.
20: Bonjour Christophe Dimitri Réveille.
21: Bonjour.
20: Dans votre premier long métrage documentaire, Les survivants du Che, vous racontez l'épopée incroyable de six guérilleros qui étaient avec Ernesto Guevara en Bolivie et qui ont pris la fuite lorsque le Che a été capturé puis exécuté. Et ils se sont enfuis sur plus de 2400 kilomètres à travers la Bolivie. Ils ont échappé à des milliers de soldats. Pourquoi raconter cette histoire maintenant ?
21: Ah, maintenant, je sais pas. Moi, ça fait 22 ans que je veux la raconter. Mais effectivement, j'ai l'impression que c'est maintenant qu'elle trouve son écho. Je pense que le contexte géopolitique actuel aide à ce qu'on ait envie de montrer ce film. En tout cas, je pense que c'est pas anodin que ce soit maintenant qu'il sorte et qu'il y ait de l'intérêt autour de ce film.
20: Mais c'est une histoire qui est peu connue, celle de ces six survivants.
21: Alors, à chaque fois que je rencontre des gens, je ne savais pas, j'ai même des gens qui connaissent bien le sujet, mais parce que je crois que tout le monde avait l'attention, focusée sur Che Guevara, et c'est un des survivants, le guide du Parti communiste, qui me dit souvent, tout le monde a pensé que l'histoire s'arrêtait ici. Et en fait, l'histoire des survivants, elle commence à la mort du Che, parce qu'ils sont sans leur guide, sans leur chef, et ils doivent sortir vivants de cet enfer.
20: Donc on est en octobre 1967, dans les montagnes de Bolivie. Ernesto Guevara est capturé par l'armée bolivienne, qui est appuyée par la CIA. Il est exécuté. Et 6 de ces guérilleros arrivent à s'échapper. Ça semble complètement impossible de survivre dans cet environnement traqué par les soldats.
21: Alors je crois qu'ils sont sortis vivants parce qu'ils se sont mis en marche. Mais c'est vraiment tout bête. Le film commence là quand le Che les envoie sur les hauteurs. Et c'est parce que le Che leur dit « mettez-vous sur les hauteurs » qu'ils ne sont pas en bas, qu'ils ne sont pas tués ou arrêtés. Et à partir de ce moment-là, très vite, ils ont pris la décision. Ils ont fait ce qu'ils appellent le serment de la Quebrada del Churro. Et très vite, ils ont dit « il faut qu'on sorte, qu'on raconte à Fidel et qu'on relance la lutte. »
19: Ils marchent. Ils marchent dans l'espoir de rejoindre un jour Cuba. De raconter à Fidel.
20: Vous avez mis plus de 20 ans à faire ce film, Christophe Dimitri Réveille. Vous avez retrouvé, en tout cas, les survivants qui ont accepté de vous parler. Vous avez retrouvé aussi leurs antagonistes. Puis il y a des images d'animation pour raconter ce que vous ne pouvez pas montrer. Il a un écho, ce film, aujourd'hui.
21: Je crois que le fait que l'autre fou furieux veut envahir Cuba...
20: Trump.
21: Oui, pardon. D'ailleurs, c'était hyper bizarre parce qu'à Cannes, on se disait c'est fou parce qu'il y a un peuple qui est en train de souffrir. Et nous, on est là à porter leur histoire et c'était très, très ambigu à vivre. quand même. Et je crois qu'en ce moment, avec les élections aussi en France qui arrivent, on sent arriver le Rassemblement National, enfin, il y a des dangers un peu partout comme ça qui pointent, et j'ai l'impression qu'on a un besoin de s'évader de résistance par la culture.
20: Donc ce film, il raconte aussi les survivants du Tché, cette flamme de la Révolution qui n'a jamais quitté ses guerriers.
21: Moi, je pense qu'il est profondément politique, ce film, mais par l'humain. C'est-à-dire que le dogme ne m'intéresse pas. Et donc je crois que c'est par l'humain qu'on arrivera à changer les choses. Je crois beaucoup plus à des gens qui travaillent dans les associations, des gens de l'ombre dont personne ne parle, qu'à des gens qui pérorent des grands changements. Mais bon, je crois plutôt au petit travail des petites mains de l'ombre dans des associations, quoi.
20: Merci beaucoup, Christophe Dimitri Réveil.
21: Merci à vous.
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2: Et ce matin, on parle du coma avec Caroline Paré, son invitée.
1: Professeur Benjamin Rouault, bonjour.
22: Bonjour.
1: Vous êtes professeur de neurologie à Sorbonne Université, médecin dans le service de réanimation neurologique de la Pitié-Salpêtrière à Paris. Quand on parle du coma, est-ce qu'il existe plusieurs degrés de sévérité ou de stade, comme pour certaines maladies ?
22: Alors c'est vrai qu'on parle souvent de stades, notamment dans les séries, hein, les comas, stade 1, 2, 3, alors c'est des terminologies un peu désuètes, on n'utilise plus trop ça en routine. On utilise des scores, comme le score de Glasgow ou la coma recovery scale, qui nous permettent notamment de voir la trajectoire du patient, est-ce qu'il est en train de s'aggraver ou il est en train de s'améliorer. Mais en fait, ce qui compte surtout pour dans le pronostic d'un coma, en fait, c'est déjà la cause et le degré d'altération du fonctionnement cérébral qu'on va explorer au moyen d'outils comme l'électroencéphalographie ou des techniques dérivées comme les potentiels évoqués ou d'autres techniques plus sophistiquées, et puis l'imagerie cérébrale, le scanner, l'IRM cérébral, plus ou moins aussi avancé.
1: Est-ce qu'on sait ce qui favorise le réveil après une phase de coma ?
22: Alors c'est une question un peu difficile, il n'y a pas beaucoup de médicaments éveillants. De temps en temps, on essaye certains produits neurostimulants, mais il n'y a pas vraiment de médicaments qui ont montré une efficacité évidente. C'est surtout le temps, et puis quand c'est possible, la suppression de la cause. Typiquement, hein, dans une cause toxique, bah, c'est la suppression du toxique ou le simple fait d'attendre que le corps l'élimine dans les intoxications médicamenteuses, par exemple. Donc c'est vraiment la suppression de la cause, et puis en espérant qu'il n'y ait pas eu trop de dégâts.
1: Merci, professeur Rowe. 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
2: À tout à l'heure, Caroline Paré, le retour de l'actualité africaine dans 3 minutes, mais d'abord de la musique, c'est dans notre playlist du mois sur RFI. Genesio, rappeur et chanteur français d'origine congolaise, et ce titre, Marrakech, Genesio sur RFI.

0: Marrakech. Genesio à retrouver comme les autres titres de notre playlist officielle sur RFI.fr, rubrique musique, ou sur votre plateforme d'écoute préférée, bien évidemment. Merci d'écouter RFI, le retour de l'actualité africaine, dans une minute. A tout de suite.
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6: Sur Radio Grésivaudan, un poème enchanté, suivi d'un dicton avec le prénom du jour. Juillet, tu joues jusqu'au mois d'août. Parce qu'après septembre tout près, vient octobre. Commence alors automne. Les jours reculent, avance novembre, les feuilles tombent, et voilà décembre. Noël met ses lumières aux longues nuits. 6 mois déjà, et janvier de neige à petits pas vers février va. Février va, pointe le bout de son nez. Ce mois-là, les fées s'enveloppent de brume, mars, avec effort, met les premiers petits points d'or dans les prés. Ajoute violettes et bourgeons, avril complète la palette, des verts et des couleurs, les arbres sont en fête, mai lui donne son bouquet, et pour la fin, les jours de juin se lient à juillet, pour finir l'année. 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
1: RFI, bonjour à vous, bienvenue. Il est 7h à Paris, 5h en temps universel.
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1: RFI Matin démarre maintenant 3 heures d'infos tout autour du monde et au-delà à l'occasion du sommet international sur l'espace à Paris. C'est aujourd'hui et demain. Quels enjeux à l'heure du désengagement américain, d'une montée en puissance des acteurs privés? Quel rôle pour l'Europe? On parle aussi de l'Afrique qui veut se tailler une place dans le secteur. D'abord, c'est votre journal. Bonjour Julien Coquel-Rohem.
3: Bonjour Andréane. À la une de l'actualité, des mesures qualifiées d'antisémites en Israël où les autorités annoncent déjà des représailles. 12 pays dont la France, le Royaume-Uni et le Canada ont annoncé hier vouloir imposer des sanctions sur le commerce avec les colonies illégales en Cisjordanie occupée. Reportage dans l'une d'entre elles dans un instant. À la une également, une nouvelle nuit de frappe entre l'Iran et les États-Unis et le pétrole qui se rapproche des $100 le baril. L'inflation, caillou dans la chaussure de Donald Trump à l'approche des élections de mi-mandat aux États-Unis. Le président américain tente de galvaniser son électorat avec une convention nationale du Parti républicain aujourd'hui à Dallas. On part aussi au Kenya, la polémique qui continue dans le pays après les menaces de William Ruto contre les petits commerces tenus par des étrangers. Et puis ils fêtent cette année leurs 30 ans et amusent toujours les petits comme les grands, les Tamagotchi, toujours stars au Japon à la fin de cette édition.
1: Des mesures pour empêcher la situation de se détériorer davantage.
3: La décision de 12 pays annoncée hier d'imposer des sanctions au commerce avec les colonies illégales en Cisjordanie occupée face à l'accélération de la colonisation israélienne et aux violences accrues contre les habitants palestiniens du territoire. La France, le Canada, le Royaume-Uni et 9 autres pays européens disent vouloir prendre des mesures et soutenir des sanctions à l'échelle européenne malgré l'absence d'accord entre les 27. Paris, Londres et Ottawa annonce déjà qu'ils vont même interdire l'importation de produits en provenance des colonies et appliquer des sanctions ciblées face à ce qu'ils évoquent comme une menace directe pour la solution à deux États. Quelle réaction du côté des colons israéliens déjà installés en Cisjordanie? Reportage dans la colonie de Gush Etzion de notre correspondante Manon Chaplin.
4: Pour les habitants de la colonie, l'annonce passe mal. Pour tous, le rejet est d'abord sémantique, comme Shalom, qui refuse tout simplement d'admettre l'existence de colonies en Israël.
5: C'est quoi cette décision? C'est vraiment grave.
4: Dans une déclaration conjointe, les 12 pays appellent Israël à stopper toute annexion des terres palestiniennes. Dalit refuse, elle, que d'autres pays décident de ce qui se passe ici.
6: Ce ne sont pas leurs affaires. Cet endroit, nous l'avons acheté. Nous avons donné chaque centime pour cette terre. Alors pourquoi ce serait une colonie? Il y a simplement de l'antisémitisme depuis des années. Nous sommes habitués à cela.
4: Cette décision fait suite à un phénomène double. L'accélération de la colonisation, symbolisée par le lancement d'un projet qui empêcherait la continuité territoriale en Cisjordanie occupée, ainsi qu'une explosion des violences de colons ces derniers mois. Joël et Déborah refusent d'être tenus responsables de ces groupes.
7: L'actualité se focalise sur cela et c'est vraiment regrettable car c'est un groupe minoritaire. Maintenant, c'est sur nous que ça retombe et nous sommes tous rejetés.
4: Selon l'ONU, plus de 1400 attaques de colons ont été recensées depuis le début de l'année, dont une centaine rien que sur les 3 premières semaines du mois d'août. Manon Chaplin, Gush Etzion, RFI.
3: Et du côté du gouvernement israélien, la réponse à ces annonces pour l'instant concentrée contre le Royaume-Uni, alors que Londres est allé plus loin hier en évoquant un nettoyage ethnique. Israël annonce la fermeture du consulat britannique à Jérusalem et l'interdiction d'entrer dans le pays pour 12 personnalités britanniques. L'autorité palestinienne a salué pour sa part une étape importante, alors qu'aux États-Unis, le chef de la diplomatie Marco Rubio a exclu hier de se joindre aux sanctions annoncées, tout en dénonçant les tensions en Cisjordanie occupée.
1: Toujours au Moyen-Orient, Téhéran dit de nouveau vouloir punir l'agresseur.
3: 20 missiles iraniens tirés vers la Jordanie cette nuit. L'Iran et les États-Unis continuent de se livrer à des frappes interposées dans la région du Golfe. Les dernières heures ont à nouveau montré l'extrême tension qui ne cesse de grimper entre les deux pays, Siavash Ghazi.
8: L'escalade se poursuit de plus belle entre l'Iran et les États-Unis après l'attaque confirmée de 5 pétroliers iraniens par les États-Unis. Téhéran a affirmé avoir visé deux bâtiments de guerre américains dans le golfe Persique, mais également 8 pétroliers ainsi que 10 navires commerciaux dans la région. Donc une escalade très importante entre l'Iran et les États-Unis. Téhéran a également affirmé avoir visé deux bases américaines en Jordanie, la base du prince Hassan, mais aussi la base Al-Zahair, où sont stationnés des avions de guerre américains, notamment des F-15, mais aussi des F-35. Donc c'est l'escalade entre les deux pays. L'Iran a également affirmé hier avoir saisi un drone sous-marin américain dans le golfe Persique. Donc pour Téhéran, la tactique a changé puisque désormais l'Iran réagit avec force aux attaques américaines. On peut s'attendre à une escalade encore plus importante au cours des prochaines semaines entre les deux pays.
3: Merci à Vojgazi à Téhéran et la perspective d'une escalade qui fait aussi grimper les prix du pétrole. Le baril s'approche ce matin de la barre des 100 dollars qui n'a plus été atteinte depuis le 24 juillet.
1: L'explosion des prix qui complique les affaires des républicains aux États-Unis.
3: L'effet boomerang de la guerre contre l'Iran lancée par Donald Trump et qui pourrait coûter à son parti sa majorité au Congrès. À moins de 2 mois des élections de mi-mandat dans le pays, le président américain se lance donc dans une opération communication de grande ampleur pour tenter de galvaniser son électorat, avec notamment le lancement aujourd'hui d'un objet politique non identifié. Les républicains vont tenir à Dallas une convention nationale, alors que les immenses réunions de ce type étaient jusqu'ici réservées aux élections présidentielles. Vincent Sorio.
9: D'habitude, ces conventions servent à désigner un candidat, valider le programme du parti ou réconcilier les troupes avant de partir en campagne. Mais cette fois-ci, on parle en anglais d'un Trumpapalooza, autrement dit d'une grande kermesse centrée sur la personne du président américain. Comme à son habitude, Donald Trump va vanter son bilan, baisse d'impôts, fermeture de la frontière avec le Mexique. Il devrait aussi répéter que la guerre en Iran est gagnée, mais plusieurs analystes y voient une erreur politique. Le président américain continue de tirer la couverture à lui, alors que sa popularité dévisse autour de 33% d'opinion favorable. Il veut nationaliser le scrutin, alors qu'une partie des candidats républicains ont retiré en toute discrétion son nom de leurs affiches électorales. Bon nombre d'entre eux ne feront d'ailleurs pas le déplacement jusqu'à Dallas, en particulier les élus au coude à coude dans les sondages avec un ou une adversaire démocrate. Ce rassemblement a-t-il de quoi inciter la base MAGA à se rendre aux urnes? C'est possible, mais il y a très peu de chances qu'il fasse changer d'avis les électeurs indépendants qui constituent le nerf de la guerre et qui se sont détournés de la Maison-Blanche depuis janvier 2025. Vincent Souriau, Washington RFI.
3: Et Donald Trump qui ne manquera sans doute pas de vanter à Dallas cette nouvelle étape dans sa guerre commerciale avec le Canada, alors qu'en réponse aux surtaxes imposées fin août par Washington, le Canada a fait entrer en vigueur hier des droits de douane pour riposter au dollar près. Le président américain surenchérit et annonce cette fois l'interdiction d'importer aux États-Unis certains produits canadiens, comme les boissons alcoolisées. D'autres produits comme les matelas ou les bateaux à moteur ne sont pas interdits, mais eux taxés à leur tour à 50%. Réaction du ministre canadien en charge des relations avec Washington. Il évoque des mesures injustifiées et affirme qu'Ottawa va désormais les évaluer.
1: Au Kenya, c'est une annonce du gouvernement qui continue de faire polémique.
3: C'était il y a une semaine à Nairobi, la promesse du président William Ruto de faire cesser d'ici 7 semaines les activités des petits commerces tenus par des étrangers. La phrase prononcée devant des commerçants kenyans a très vite mis le feu aux poudres, entraînant des violences xénophobes et la panique des premiers concernés. Des milliers de Burundais se sont notamment précipités depuis vers leur ambassade pour tenter d'obtenir des papiers. Et une semaine plus tard, les autorités continuent d'affronter les critiques. Elles ont présenté des excuses et adouci en partie leur position, sans éteindre pour autant la controverse. À Nairobi, correspondance Gaël Lalex.
10: Sur les réseaux sociaux et les télévisions kenyanes, on ne parlait que de ça hier. Les récentes annonces du président Ruto sont vues par l'opposition comme une manœuvre populiste. Ahmed Rashi, candidat aux législatives de 2027 à Langata.
11: Le président Ruto utilise cet argument pour faire monter le nationalisme dans ce pays, pour mettre le chômage des pauvres sur le dos des étrangers. Il n'a pas créé un seul emploi depuis qu'il a pris le pouvoir.
10: Odhiambo Ramoji, directeur d'Elim Capital, cabinet d'analyse économique, redoute quant à lui que ces mesures ne fragilisent la position du Kenya au sein de l'EAC, qui est aussi une zone de libre-échange et un marché commun.
12: Le président a été irresponsable, négligent et égoïste. Il faut rassurer l'EAC sur notre engagement. Les Burundais, Ougandais, Tanzaniens apportent plus au Kenya que l'inverse. Donc on perdra beaucoup si l'on poursuit dans la direction xénophobe que nous impose le président.
10: De son côté, le gouvernement persiste et signe, Esther commissaire Muthoni Passaris, député de la majorité à Nairobi.
13: Vous ne pouvez pas venir au Kenya avec un visa de touriste, puis ouvrir un magasin. Il faut avoir votre permis. Hier, à l'ambassade du Burundi, la plupart des gens venaient demander des documents pour voyager. Ils n'ont même pas leurs papiers pour voyager. Et en plus, ils font du commerce sans permis.
10: Hier, la présidence kenyane a annoncé accorder 90 jours aux ressortissants étrangers engagés dans le commerce pour régulariser leur situation. Gaël Lalex, Nairobi, RFI.
1: RFI 7h10 à Paris. La Tour Eiffel a rouvert ses portes hier aux touristes.
3: Après la grève décidée lundi par les salariés et l'annonce de deux enquêtes par la mairie de Paris, tout a commencé samedi lorsque le personnel féminin de la Tour Eiffel a été mis à l'écart le temps d'une visite d'un groupe religieux hindou, le BAPS, lié au Premier ministre nationaliste indien Narendra Modi. Un mouvement qui venait visiter la Tour Eiffel, certes, mais aussi inaugurer près de Paris l'un des plus grands temples hindous d'Europe qui accueille depuis ce week-end ses premiers fidèles. Reportage Nicolas Feldman.
14: Avec sa façade en pierre et ses dômes qui s'élèvent dans le ciel, le nouveau temple a de quoi impressionner Menka. C'est par un message du Premier ministre indien qu'elle a entendu parler du site.
15: Nous, on vient de Népal. Moi, ça fait 2 ans que j'habite ici. Je n'ai pas trouvé plusieurs temples. Ça fait nous plaisir, c'est ça.
14: À l'étage, des hommes et des femmes offrent des fleurs aux divinités. Impossible pour les journalistes de déambuler seuls. C'est Nipa Patel qui mène la visite dans ce temple appelé ici un mandir. Elle est membre du mouvement BAPS.
16: Le mandir est entièrement financé par des bienfaiteurs et des sympathisants. Il n'y a pas de financement extérieur.
14: Le mouvement BAPS revendique dans le monde plus d'1 million de fidèles, des actions sociales et caritatives soutenues par le Premier ministre nationaliste indien. Mais l'organisation nie tout lien politique.
16: Les mandirs ont joué un rôle déterminant pendant des crises humanitaires comme le Covid. On travaille avec des autorités pour fournir une aide quand c'est nécessaire. On soutient simplement la communauté.
14: La mairie de Bussy-Saint-Georges dit n'avoir constaté aucun prosélytisme au sein de cette communauté, parfois accusée en Inde de proximité avec des suprémacistes anti-musulmans. La preuve, confie cet élu, le temple s'est installé tout juste à côté d'une mosquée.
3: Nicolas Feldman.
1: Et puis Julien, c'est un jouet légendaire qui fête cette année ses 30 ans.
3: Vous en aviez peut-être un dans votre poche lorsque vous étiez petite, Andréane. Vous l'avez peut-être même laissé mourir à votre regret. Les célèbres Tamagotchi, ces petits animaux de compagnie numérique pixelisés dans un petit boîtier dont il fallait bien prendre soin. Les Tamagotchi nés en 1996 et qui se sont vendus depuis à plus de 100 millions d'exemplaires. Tout a commencé au Japon où l'aventure continue et où l'engouement reste intact, Bruno Duval.
17: C'était la vedette du salon annuel du jouet qui s'est tenu récemment dans la capitale. Le 38e et dernier modèle en date de Tamagotchi qui se porte au doigt. C'est une bague minuscule. Cette Tokyoïte est ravie de l'avoir acheté.
18: Quand j'étais petite, j'avais plusieurs Tamagotchi et j'ai passé un temps fou à bien m'occuper d'eux pour qu'ils grandissent et soient en bonne santé. C'était des moments merveilleux. Et là maintenant, avec cette bague, j'ai la joie de retomber en enfance.
17: C'est Takekazu Hongo qui a inventé les Tamagotchi il y a 30 ans. Il se souvient du jour où il a présenté son projet à ses collègues du groupe Bandai qui commercialise ce jouet.
19: Ils n'en revenaient pas, ils étaient complètement médusés. Des animaux virtuels qui défèquent et meurent si on les néglige. Mais qu'est-ce que c'est que ça? C'est ce que la plupart m'ont dit. Je n'étais pas trop sûr de mon coup, mais on s'est lancé dans l'aventure. Et en fait, ce jouet a immédiatement eu un succès fou, auprès des écolières notamment.
17: Les sociologues expliquent le regain d'engouement actuel pour les Tamagotchi par le concept dit des kidultes. Cet anglicisme désigne les adultes qui redécouvrent avec nostalgie les jeux qu'ils avaient adorés quand ils étaient petits. Ce phénomène contribue grandement à l'essor du marché du jouet dans l'archipel. Il affiche un chiffre d'affaires annuel de 1200 milliards de yens, plus de 6 milliards d'euros, en progression constante. Bruno Duval, Tokyo, RFI.
3: Et de retour à Paris, Andréane Mellard et son Tamagotchi vous attendent pour RFI Matin.
1: Mais je m'en occupe bien, merci Julien Coquel-Rohem. L'info sur RFI qui nous emmène ce matin notamment au Cameroun. Ce sera dans le prochain journal à 6h30, heure de Yaoundé. La démission annoncée de Maurice Kamto et de Mamadou Mota de leur poste à la tête du MRC. On revient aussi ce matin sur le discours de politique générale du Premier ministre sénégalais devant l'Assemblée nationale. C'était hier, convaincant ou non. Vous nous donnez votre avis tout à l'heure dans Appel sur l'actualité, 8h10, heure de Dakar. RFI Matin, nos invités aujourd'hui, Bakary Sang, Tombe, le directeur du Timbuktu Institute, ce centre de recherche qui signe aujourd'hui un rapport consacré au recours de plus en plus important à l'IA des belligérants impliqués au Mali. L'IA comme outil de propagande, notamment, entretien à suivre dans une demi-heure. Et puis pour parler de l'espace, de ce marché infini que se disputent État et acteurs privés, de nouveaux enjeux liés au spatial. Anne Iceland, PDG de TrustMe, société française qui conçoit des systèmes de propulsion électrique pour satellites, sera notre invitée dans notre studio. Donc dans une heure ce matin, on revient aussi sur cette volonté qui unit 12 pays de vouloir sanctionner le commerce avec les colonies israéliennes en Cisjordanie, jugée illégale par le droit international. C'est notre dossier à 9h. On parle aussi ce matin des États-Unis, de l'Ukraine, du foot également. La Ligue des Champions est de retour et le champion en titre, le PSG, entre dans la compétition aujourd'hui. Le journal des sports dans 30 minutes. L'événement avait été annoncé par Emmanuel Macron il y a un an. Le sommet international sur l'espace démarre aujourd'hui et dure jusqu'à demain à Paris. 120 pays invités, des agences spatiales, des entrepreneurs, des scientifiques et pas mal de sujets au programme, notamment la durabilité. Car à l'heure des constellations de milliers de satellites envoyés par SpaceX et Amazon, entre autres, se pose la question de la pollution que cela crée. Bonjour Simon Rosé.
20: Bonjour.
1: C'était un enjeu considéré comme anecdotique, Simon, il y a encore quelques années, mais qui ne l'est plus tant que ça, étant donné le nombre d'engins envoyés en orbite chaque année.
20: Oui, et c'est un sujet assez paradoxal parce que les satellites sont essentiels pour comprendre ce qui se passe sur notre planète et l'évolution de son climat. Ce sont eux qui nous permettent de mesurer la montée du niveau des océans, le recul des glaciers, de la banquise, de suivre les sécheresses, les incendies, la déforestation. Et une bonne partie de ce qu'on sait aujourd'hui sur le changement climatique repose sur plusieurs décennies d'observation de la Terre depuis l'espace. Mais à côté d'eux se multiplient les constellations de satellites de communication. Starlink de SpaceX est la plus connue, il y a presque 10 000 de ces engins en orbite en ce moment au-dessus de nos têtes. Mais ces satellites, ils ont une fin de vie. Beaucoup de ceux qui évoluent en orbite basse sont volontairement précipités vers la Terre. Ils entrent dans l'atmosphère à plusieurs kilomètres par seconde et ça les chauffe à des températures extrêmes. Ils se désagrègent et pour une large part, ils se vaporisent. Parfait, le problème est réglé. Eh bien, pas vraiment. Si l'engin part en poussière, sa poussière, elle reste dispersée dans la haute atmosphère sous forme de gaz et de minuscules particules. Et parmi ces matériaux, il y en a un qui intéresse particulièrement les chercheurs, l'aluminium.
1: Et pourquoi l'aluminium, Simon? Parce qu'il est dangereux?
20: Disons qu'il n'est pas sans effet. Pendant la rentrée, une partie de l'aluminium qui compose le satellite peut former de minuscules particules d'alumine. Les chercheurs pensent que ces particules pourraient favoriser des réactions chimiques qui, en bout de chaîne, contribuent à détruire l'ozone de la couche d'ozone. Une étude publiée en 2024 a essayé d'évaluer l'ampleur du phénomène. Pour un satellite de 250 kg qui contient 30% d'aluminium, les chercheurs estiment que la rentrée peut produire environ 30 kg de nanoparticules d'alumine. Et avec les grandes constellations, on pourrait arriver à terme à plusieurs centaines de tonnes d'alumine produites chaque année par les rentrées atmosphériques de satellites.
1: Et on sait déjà, Simon, si ça abîme réellement la couche d'ozone?
20: Non, et c'est là qu'il faut distinguer ce que l'on sait de ce que l'on soupçonne. Ce qu'on sait, c'est que cette pollution existe. En 2023, des chercheurs américains ont prélevé des particules directement dans la stratosphère. Ils y ont retrouvé de l'aluminium, mais aussi du cuivre, du lithium et d'autres métaux dans des proportions qui portent la signature des engins spatiaux. Donc nos activités spatiales, elles modifient déjà, du moins localement, la composition de la haute atmosphère. Ce qu'on sait pas, du moins ce qu'on ne sait pas encore bien mesurer, c'est la conséquence de cette pollution sur la couche d'ozone dans son ensemble. On sait qu'il y a un effet, reste à déterminer les proportions. Il y a encore de la recherche à faire sur le sujet, mais le problème c'est que le secteur, il n'attend pas. Il y a 5 ans, on mettait environ 1300 satellites en orbite chaque année. En 2025, on a dépassé les 4000, essentiellement sous l'effet du déploiement des grandes constellations.
1: Simon Rosé, merci à vous. C'était la question d'environnement. On revient très largement sur ce sommet ce matin sur RFI. Et notamment dans le prochain journal, Charlotte Cosset nous dira l'importance des données satellitaires pour le continent africain. Repenser tout un modèle, ça vaut pour l'espace, mais aussi pour l'agriculture après un été caniculaire en Europe et notamment en France. Une sécheresse dévastatrice pour les cultures. Les conséquences des vagues de chaleur sur l'agriculture en France, c'est l'objet d'une série que l'on vous propose toute cette semaine sur RFI. Alors, face à la crise climatique et à ses effets concrets, les cultivateurs de céréales réfléchissent à des solutions pour mieux s'adapter. D'abord, le constat avec Franck Laborde, agriculteur dans les Pyrénées-Atlantiques. C'est dans le sud de la France, président de l'association des producteurs de maïs de la FNSEA, le plus grand syndicat d'agriculteurs.
0: L'été a été extrêmement rude pour l'ensemble des cultures implantées en France cet été. Hein, et le maïs est très symbolique de ce qui se passe cette année. Nous avons subi certainement l'événement le plus violent depuis 40 ans. Alors, la chute de rendement par rapport à une année moyenne, elle est de 45% en France, concernant le maïs. C'est la première fois que je vois ça. Donc, certainement que certains territoires vont produire moins de maïs, mais il nous faut trouver les solutions d'adaptation au climat pour notre souveraineté alimentaire qui devient assez chère à nos dirigeants politiques.
1: Voilà, trouver des solutions d'adaptation. Les céréaliers en testent déjà. Exemple, tout de suite au sud de Paris, deux agriculteurs se sont tournés vers la culture du sorgho, une céréale d'Afrique subsaharienne. Et l'expérience n'en est pour l'heure qu'à ses balbutiements. Oriane Gendreau nous emmène.
21: Au milieu des hectares de blé, un champ dénote 4 hectares d'une sorte de mini-maïs vert et rouge.
22: Donc là, on est dans le champ de sorgho. On a une plante qui, visuellement, fait à peu près 80 cm de haut.
21: Eudes Couté est un des deux agriculteurs qui s'occupe de ce champ.
22: On a un épi qui va faire des petites boules vertes et qui, au fur et à mesure du temps, va ensuite rougir. Et on va récolter ensuite ces billes rouges, donc entre septembre et novembre, en fonction de la météo.
21: Le sorgho pousse dans les régions chaudes et sèches, à des températures entre 28 et 36 degrés. Eudes Couté s'est intéressé à cette plante il y a 7 ans.
22: Je me suis installé sur ma ferme il y a 10 ans. Et je me suis dit, avec le réchauffement climatique, si on ne prend pas des décisions dès maintenant, on va aller droit dans le mur. On ne pourra pas tenir une carrière de 42 ans dans l'agriculture sans changement. Donc j'ai commencé à m'intéresser à certaines plantes, surtout des plantes venant d'Afrique. Et je suis arrivé sur le sorgho. Je me suis dit, c'est une plante qui, d'un point de vue environnemental, est tout à fait intéressante, puisqu'elle est considérée par le WWF, par l'ONU, etc., comme une plante un petit peu du futur, c'est-à-dire éco-responsable.
21: Responsable parce que le sorgho a besoin de 20 à 25% d'eau en moins que le maïs. Mais Eudes le répète, ce n'est pas non plus une solution miracle.
22: Le sorgho a une capacité à résister un petit peu plus à la sécheresse. Néanmoins, on voit quand même dans le champ, il y a certaines parties qui sont un peu plus jaunâtres et qui montrent les effets de la sécheresse et les effets de la canicule successifs.
21: Ludovic Joary s'est associé à Eudes Couté il y a 3 ans. Il faut en moyenne 10 à 15 ans pour bien apprivoiser une culture. Et même à deux, les agriculteurs tâtonnent encore.
23: Il y a beaucoup d'apprentissage à faire. Alors moi, je ne connais pas suffisamment. Donc au fur et à mesure, on peaufine, on essaie d'améliorer. Cette année, j'ai eu quelques soucis parce que des limaces sont venues manger une partie du sorgho. Mais quelque part, la partie où il y a moins de pieds, elle se comporte mieux que la partie où il y a suffisamment de pieds au mètre carré parce qu'ils vont plus profiter de l'eau.
21: Mais même une fois que la production sera stable, il faudra attendre que le reste du système agroalimentaire suive.
23: Disons que pour le moment, le maïs reste plus productif dans l'état actuel des choses, en termes de rendement et tout ça. Le sorgho, si un jour il doit, peut-être pas supplanter, mais au moins être à l'égal du maïs, il faut que derrière, toute la société change.
21: Sans demande de la part des consommateurs, sans offre de la part des industriels, Eudes et Ludovic ne peuvent pour le moment pas compter sur la vente du sorgho pour vivre. Tous les deux mènent des activités alimentaires en parallèle.
1: Un dossier signé Oriane Gendreau et toute cette série de reportages est à retrouver sur RFI.fr. C'est notre grand reportage du jour sur RFI 20 minutes qui nous emmène ce mercredi sur un archipel méconnu, les Halligen, 10 petites îles situées au nord de l'Allemagne plusieurs fois par an, submergées par la mer du Nord et pourtant elles sont habitées, mais aujourd'hui menacées par l'élévation du niveau de la mer, conséquence du réchauffement climatique. Alors tout le monde, autorités, habitants, scientifiques réfléchissent à des solutions pour survivre, ce qui fait de cet archipel un véritable terrain d'expérimentation qui pourrait inspirer des zones côtières du monde entier, elles aussi menacées. Tout de suite, on écoute un extrait de ce grand reportage signé Stéphanie Schuller.
2: Pour moi, le plus beau sur la Halyk, c'est la vue imprenable. Je peux voir jusqu'à l'horizon sans que rien ne me gêne.
5: Michael Klich laisse vagabonder son regard sur le vaste paysage. Le vent lui rougit la peau et fait filer à toute vitesse les nuages dans le ciel. Les prairies verdoyantes semblent flotter sur la mer du Nord. Elles sont traversées par des chenaux sur lesquels se reflète la lumière. Nous sommes sur l'île de Hoge et Michael Klich en est le maire.
2: Au total, il y a 10 Halligen, toutes de tailles différentes. Hoge est la deuxième plus grande. Si on fait le tour à pied, ça fait 11 km. Nous avons ici 10 Warften et environ une centaine d'habitants.
5: Les Warften, ce sont des monticules artificiels de terre. Les quelques 300 habitants des Halligen y construisent leurs maisons et leurs étables pour être en sécurité quand en automne et en hiver, les grandes marées et les tempêtes engloutissent tout. Sur les Halligen, on appelle ce phénomène « terre sous les eaux »,« Land unter » en allemand.
2: En cas de Land unter, les informations nous apprennent à l'avance qu'une grosse tempête approche. On sait alors qu'on doit se dépêcher de ramener les vaches et les moutons sur la Warft, les voitures aussi, les poubelles. Et après, on attend. Depuis les fenêtres de nos maisons sur les Warften, on observe comment l'eau monte peu à peu, inonde tout et comment les vagues déferlent sur la Halle.
5: Jusqu'à ce qu'il ne reste plus que les Warften qui dépassent de l'eau ?
2: Exactement. D'habitude, on voit les prairies et les routes, mais durant un Land unter, on ne voit plus que les Warften. Chacune d'elles ressemble alors à une petite Hallig. C'est un spectacle fantastique. Parfois inquiétant, certes, mais tout à fait magnifique. Aujourd'hui, nous sommes en sécurité sur les Warften. Mais la question est de savoir s'il en sera toujours ainsi dans 100 ans avec l'élévation du niveau de la mer.
1: Voilà, c'est à écouter intégralement ce soir sur RFI 19h10 hors de Paris et aussi sur notre application RFI Pure Radio aujourd'hui. Du son et de l'image, un reportage vidéo est à retrouver sur notre chaîne YouTube à partir de 14h, temps universel, ne le ratez pas. Il y a de très belles images de cet archipel, notre chaîne YouTube où vous nous écoutez en direct. Merci à tous ceux qui nous écrivent aussi dans le chat et bonjour à vous. Allez, la musique à présent sur RFI avant le journal. Le retour, le grand retour même d'Angèle, la chanteuse belge, revient avec un nouvel album et dévoile d'abord Une seule vie, c'est son nouveau single.

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4: Et maintenant, je crois que nous allons pouvoir vous quitter, auditeurs amis, en vous souhaitant une excellente journée à tous.
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5: 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Ajoute violettes et bourgeons, avril complète la palette, des verts et des couleurs, les arbres sont en fête, mai lui donne son bouquet, et pour la fin, les jours de juin se lient à juillet, pour finir l'année. 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
2: Andréane Mellard.
1: Et Gaëtan Plenet pour le journal. Bonjour Gaëtan.
3: Bonjour Andréane, bonjour à tous.
1: À la une, un secteur en pleine mutation.
3: Et qui a droit à son premier sommet, sommet international sur l'espace. Il s'ouvre aujourd'hui à Paris, on y revient dès le début de cette édition. On va revenir aussi ensuite sur ces sanctions contre Israël annoncées hier par 12 pays majoritairement européens. Ils dénoncent la violence des colons en Cisjordanie occupée. L'actualité, c'est aussi le Cameroun où le président du MRC, Maurice Kamto, et son vice-président Mamadou Mota démissionnent de leur poste. Et puis on tentera de comprendre ce qu'il reste de l'héritage de Mao Zedong, 50 ans tout juste après la mort du président chinois.
1: Un jour, peut-être, ça se tiendra sur la Lune ou sur Mars, qui sait, mais pour l'instant, c'est bien à Paris que s'ouvre aujourd'hui le sommet international sur l'espace.
3: Le tout premier du genre, ça va durer 2 jours, un rendez-vous voulu par le président français Emmanuel Macron, un petit peu dans la même veine que d'autres sommets organisés dans la capitale française, notamment celui sur l'intelligence artificielle. L'idée, c'est toujours de mélanger acteurs institutionnels, gouvernements et acteurs économiques autour d'une même thématique. Bonjour Charlotte Cosset.
4: Bonjour.
3: Alors cette fois, la thématique, c'est donc l'espace.
4: La gouvernance internationale du secteur est un enjeu majeur. L'industrie spatiale en pleine transformation avec la montée en puissance d'acteurs privés et de velléités de grande puissance. Paris souhaite conforter les enceintes onusiennes pour favoriser le dialogue. Un dialogue que souhaite provoquer Emmanuel Macron au Grand Palais via des invitations tous azimuts. 2000 participants espérés venus de plus de 100 pays. Les enjeux industriels, scientifiques et de défense seront parcourus au travers de tables rondes. Au-delà de ce programme, il s'agit pour le président français de pousser une ambition et une industrie européenne, ceci en s'appuyant sur le budget de l'Agence spatiale européenne qui dispose de 22 milliards d'euros sur 3 ans. Dans les cartons, les lanceurs Ariane 6, le système de navigation Galileo, Copernicus pour l'observation de la Terre, surtout un projet de constellation de satellites européens IRIS-carré pour concurrencer les offres chinoises et américaines.
3: Voilà, ça c'est pour les ambitions Charlotte, sauf que ce n'est pas si simple.
4: Oui, d'abord ce sommet qui se voulait franco-allemand se déroulera sans le chancelier, trop pris par sa politique intérieure. C'est pourtant en Allemagne que pour la première fois en Europe, une entreprise privée a réussi la mise en orbite d'un satellite la semaine dernière. Autre ombre au tableau, l'absence annoncée des géants américains, SpaceX et Blue Origin. Des annonces avec des entreprises américaines vont être faites pendant le sommet, veut rassurer une source à l'Elysée. À noter néanmoins, des délégations chinoises et indiennes sont attendues. Le continent africain sera également représenté. Les présidents rwandais, djiboutiens et congolais sont annoncés.
3: Merci Charlotte Cosset.
1: Et on reparle de ce sommet sur l'espace dans quelques minutes avec Anne Esland, cofondatrice et PDG de Trust Me, société française qui conçoit des systèmes de propulsion électrique pour satellites. Ça paraît compliqué, ça l'est, mais on va tenter de faire preuve de pédagogie dans 10 minutes avec notre invité.
3: Au moins 2 morts et 3 blessés cette nuit en Ukraine après une attaque de drones russes. Elle a visé un poste frontière entre le pays et la Moldavie. La Russie, elle, dit avoir abattu près de 600 drones ukrainiens cette nuit et parle de 4 morts. Téhéran, de son côté, réplique après les frappes américaines d'hier contre des pétroliers iraniens. Les gardiens de la révolution disent à leur tour avoir attaqué une vingtaine de bateaux dans le golfe Persique. Ils affirment aussi avoir lancé des missiles sur 2 bases militaires américaines en Jordanie. Et puis le rebelle houthi du Yémen, soutien de Téhéran, affirme eux ce matin que l'Arabie Saoudite a mené plus de 30 frappes dans plusieurs régions du pays. Ça fait suite à d'autres frappes hier par les houthis, cette fois sur le sol saoudien. Nous ne ferons pas comme dit Marco Rubio. Si le secrétaire d'État américain dénonce des tensions en Cisjordanie, il écarte par contre l'idée de prendre des sanctions contre Israël, comme celle qu'ont annoncé hier quelques 12 pays, la France, le Royaume-Uni, mais aussi le Canada. Face à la multiplication des violences de colons, ils font part de leur intention d'interdire l'importation de produits en provenance de ce territoire occupé, car pour l'heure, les produits israéliens qui en proviennent ne font l'objet d'aucune interdiction générale d'entrée dans l'Union européenne. Ça pourrait donc changer, mais difficile, Jeanne Bartoli, d'en mesurer réellement l'impact.
2: L'an dernier, l'Union européenne a importé environ 1 milliard d'euros de produits agroalimentaires d'Israël, mais aucun chiffre ne précise la valeur exacte des produits provenant des colonies. Selon une estimation fournie par le gouvernement israélien à la Banque mondiale et datant de 2011, il représentait à l'époque un peu plus de 2% des exportations israéliennes vers l'Europe. Des chiffres qui apparaissent nettement sous-évalués selon l'enquête menée par l'ONG Global Eco. Dans un rapport publié en juin dernier et intitulé « Importing Occupation », l'ONG a analysé les documents d'exportation de près de 6000 cargaisons de produits agricoles destinés à l'Europe entre 2017 et 2026. Le résultat est sans appel, plus de 17% contenaient des produits originaires des colonies. Preuve que les exportations vers l'Europe représentent une source significative de revenus pour les colonies israéliennes. Reste à savoir si ces futures sanctions pourront être réellement appliquées, alors que le même rapport documente un système complexe et frauduleux par lequel certains de ces produits entrent sur le marché européen en étant étiquetés comme des produits provenant d'Israël.
3: Des voiturettes de golf au matelas en passant par des bateaux à moteur, ça ce sont des produits canadiens qui seront davantage taxés aux États-Unis. 50% de plus à partir de mardi prochain, annonce de la Maison-Blanche en plein conflit commercial avec son voisin. Washington va même interdire purement et simplement l'importation d'autres produits canadiens, notamment l'alcool. Au Sénégal, le Premier ministre Amadou Alaminoulo prononçait hier sa très attendue déclaration de politique générale devant le Parlement, un grand oral de 2h30, pendant lequel il a notamment défendu la nécessité de restructurer la dette publique du pays, une condition sine qua non pour un nouveau prêt avec le FMI. Alors le Premier ministre vous a-t-il convaincu? Vous pourrez nous le dire tout à l'heure dans Appel sur l'actualité avec Juan Gomez. Rendez-vous après le journal de 8h, heure de Dakar. En attendant, il est 7h06 à Yaoundé, au Cameroun. Deux démissions au sein du MRC et pas n'importe lesquelles puisque ce sont les présidents et vice-présidents de ce parti qui s'en vont. Maurice Kamto, ex-candidat à la présidentielle de 2018, écarté de celle de l'an dernier, et Mamadou Mota quitte le mouvement pour la renaissance du Cameroun. C'est dans l'intérêt supérieur du parti, dit Kamto, quand Mota dénonce lui un acharnement de la part du régime. Je rappelle qu'il y a 2 semaines, le ministre de l'administration territoriale disait ne pas juger opportun de prendre acte de la convention extraordinaire de décembre consacrant la réélection de Maurice Kamto à la tête du parti. Le MRC avait alors dénoncé une tentative de déstabilisation, un avis que partage Mamadou Mota.
5: Nous avons organisé une convention extraordinaire. Le ministre de l'administration territoriale dit qu'il ne reconnaît pas cette convention, alors que nous l'avons informé dûment, mais répond plutôt à un autre ex-militant qui a été exclu du parti. Vous voyez, le ministre de l'administration n'a rien à voir dans le fonctionnement des partis politiques. Aujourd'hui, il s'érige en surveillant général, en censeur des partis politiques et décide qui va être le président de tel ou de tel autre parti politique. On est en train d'évoluer dans un système où il n'y a plus de normes, il n'y a plus de règles. À tout moment, on veut décider de qui va aux élections, de qui ne va pas. L'atmosphère devient invivable. Et il y a cette fixation sur le président quand cette fixation sur ma personne. Donc moi, je ne voulais pas servir d'instrument au ministre de l'administration pour opposer toutes les fois une procédure folle à l'endroit d'un parti politique qui ne cherche qu'à exercer son devoir. Donc c'est pour cette raison que je décide de me mettre de côté et permettre de continuer ses activités normalement.
3: Des propos recueillis par Amélie Tulé.
1: Lui aussi va quitter la présidence de son parti, mais pour mieux viser celle du pays.
3: Édouard Philippe, candidat à la présidentielle française de l'an prochain, réunissait hier soir à Paris son premier comité politique de campagne. Il en a donc profité pour dire qu'il ne serait plus à la tête d'Horizon, son parti. Une manière, Valérie Gaz, de se détacher d'une étiquette partisane pour ouvrir la porte à un rassemblement de la droite et du centre.
6: À entendre Édouard Philippe, c'est à lui de tendre la main à ses concurrents, Gabriel Attal et Bruno Retailleau.
7: Je suis pour l'instant le mieux placé dans les sondages. C'est à moi qu'il revient de prendre ma responsabilité, de dire parlons-nous.
6: Édouard Philippe propose donc une méthode.
7: Je prendrai une initiative qui invitera l'ensemble des responsables politiques, des chefs de parti, des candidats, à se rencontrer au début du mois de novembre pour évoquer ce sur quoi, au fond, nous nous retrouvons.
6: Son objectif, assumer les convergences plutôt qu'afficher les divergences entre les partis de la droite et du centre pour préparer la présidentielle, mais aussi les législatives, car sinon son diagnostic est sans appel face à Jean-Luc Mélenchon et Marine Le Pen.
7: Sans rassemblement, il n'y aura de victoire pour personne.
6: Gabriel Attal avait proposé avant l'été un comité de liaison entre les partis du bloc central. Édouard Philippe essaie d'accélérer et d'élargir le mouvement pour enclencher une dynamique avec avec la création aussi de comités de soutien locaux sous l'intitulé « Avec Édouard ». Pas de mention d'horizon, son parti dont il va quitter la présidence après les sénatoriales. Un gage de bonne foi dans son opération rassemblement, veulent croire ses lieutenants, mais pas Bruno Retailleau qui a immédiatement refusé l'invitation d'Édouard Philippe à venir construire le rassemblement avec lui à la Toussaint.
3: Valérie Gasse, nous sommes le 9 septembre 2026, il y a tout juste 50 ans, Mao Zedong mourait. Un demi-siècle plus tard, que reste-t-il de la mémoire du dirigeant chinois? Le mauvais est-il aussi souvent rappelé que le bon? Élément de réponse avec Nicolas Roca.
8: Il y a 50 ans, à minuit 10, la radio du Parti communiste annonçait la mort du grand dirigeant Mao Zedong, plus de 25 ans à la tête de la Chine et un héritage aujourd'hui contrasté.
9: C'est un personnage complexe, Mao. Il est à la fois le Lénine et le Staline de la Chine populaire.
8: Jean-Philippe Béja, sinologue, directeur de recherche émérite au CNRS.
9: À la fois le fondateur de la République populaire, mais aussi celui qui a commis de très très graves, alors on appelle ça des erreurs, on pourrait parler de crimes.
8: La révolution culturelle, ses purges massives, les livres brûlés, les enseignants lynchés et 10 années de chaos politique. Le grand bond en avant, 40 millions de morts dans la grande famine suite aux échecs de sa politique économique. Des épisodes qui restent aujourd'hui moins importants que le mythe fondateur. La voix de Mao déclarant en 1949 la République populaire de Chine, scène centrale dans l'histoire du pays comme du parti, qui rend désormais toute critique du grand timonier difficile.
9: Aujourd'hui, effectivement, qui ose critiquer Mao Zedong publiquement risque beaucoup d'ennuis, risque de disparaître et d'être condamné à des peines de prison.
8: L'artiste Gao Zhen en a fait les frais pour des caricatures réalisées au début des années 2000 montrant Mao Zedong en femme ou bien à genoux implorant pardon. Il a récemment été condamné à 3 ans de prison.
3: Sujet signé Nicolas Roca. À Cuba, c'est le mythe du Che qui perdure encore aujourd'hui, mais le révolutionnaire Ernesto Guevara n'était pas seul pour tenter d'exporter la révolution en Amérique latine. Et après son exécution en 1967, 6 de ses compagnons d'armes ont réussi à échapper à 4000 soldats en parcourant la Bolivie dans l'espoir de rejoindre leur île. Un documentaire retrace ce parcours, ça s'appelle Les survivants du Che, projeté lors du dernier festival de Cannes et ça sort aujourd'hui en France, Sophie Torlotin.
10: C'est l'histoire de ceux qui font les révolutions, mais dont les noms n'apparaissent jamais.
11: Ils s'appellent El Niato, Inti, Pombo, Urbano, Dario et Benigno. Ces 6 guerrilleros, 3 Cubains et 3 Boliviens, vont parcourir à pied plus de 2400 km à travers la Bolivie et la cordillère des Andes pour échapper à leurs poursuivants et reprendre la lutte révolutionnaire à Cuba. Pendant plus de 20 ans, Christophe Dimitri Réveille a travaillé sur cette histoire méconnue et réussi à rencontrer 3 des survivants du Che, mais aussi leurs antagonistes, un agent de la CIA et un soldat bolivien.
12: Ces gens sont très durs à rencontrer et généralement, quand on les rencontre, on leur dit « Alors, c'était quoi la dernière fois que tu as vu le Che ?» ou « La première fois ?» Et après, ils me disent « Mais ça, c'est pas intéressant, notre histoire n'est pas intéressante. » Je dis « Mais si, parce que moi, c'est celle qui m'intéresse. »
11: Dans son premier long métrage documentaire, il mêle images d'archives, interviews filmées et séquences d'animation pour raconter une histoire qui résonne fortement de nos jours.
12: Avec les élections aussi en France qui arrivent, on a un besoin de s'évader, de résistance par la culture.
11: Tenant aussi bien du western que du film de survie, replaçant les personnages dans le contexte géopolitique de l'époque, les survivants du Che racontent avec subtilité et nuance une histoire profondément humaine.
3: C'était Sophie Torlotin du service culture de RFI.
1: Et Gaëtan Plenet pour le journal à Paris, il est 8h13. Dans 5 minutes, on parle espace avec une pro du domaine, Anne Anneland, et la PDG d'une start-up française qui s'appelle TrustMe, spécialiste des systèmes de propulsion de satellites à l'iode. Et elle représente très bien l'émulation actuelle dans le secteur de l'espace où innovation et géopolitique s'entrecroisent. C'est d'ailleurs tout l'objet du sommet international sur l'espace qui démarre à Paris. Aujourd'hui, on en parle à 8h20. Ça, l'actualité sportive sur RFI avec Olivier Pron et du foot au programme. On commence avec la Ligue des Champions, Olivier. La première journée de la phase de poule a débuté hier.
13: Et des buts déjà, beaucoup, et des beaux, et un doublé même pour le Guinéen Serhou Guirassy qui permet à Dortmund de s'imposer 3-2 face à Villarreal. 3-2 aussi pour le Betis Séville à Lille, premier des 3 clubs français en lice cette semaine avec le PSG ce soir et Lens demain jeudi. Les Dogs menaient pourtant 2-1 à la pause. chose, mais ils ont perdu le fil en à peine 10 minutes avec 2 buts encaissés. Puis l'exclusion d'Ethan Mbappé pour un coup de coude. Le capitaine Benjamin André regrette ce début de seconde période catastrophique.
14: Je ne veux pas faire des comparaisons parce que ce n'est pas une chose que j'aime faire. Et j'ai vu comme assistant, mais j'ai vu Ronaldo.
13: Alors, ça n'est pas tout à fait Benjamin André, mais on va le retrouver, Benjamin André, dans une poignée de secondes. Là, c'était José Mourinho qu'on était censé écouter un petit peu après. Est-ce que c'est bon pour Benjamin André qui regrette ce début de seconde période catastrophique? Il n'est pas là pour le moment, mais il va arriver, bien sûr, ce début de match, ce début de deuxième période qui a coûté si cher aux Lillois dans cette première journée de Ligue des Champions hier. C'est parti pour Benjamin André qui nous explique tout ça, le capitaine des Dogs.
15: C'est le retour de la mi-temps, je pense qu'on a eu un quart d'heure où on est passé complètement à travers. Et on s'est plus franc d'abord où on doit mieux négocier. Après il y a ce but où je pense qu'on est un peu désorganisé, le carton rouge. Voilà. En 10 minutes, on se met un peu le match en l'air. Ah, c'était une bonne équipe évidemment, c'était la Champions League, on voulait faire mieux. C'est dommage, il va falloir se projeter directement sur le prochain match. Je pense qu'on avait fait le plus dur en menant 2 fois. C'est une grosse déception.
13: On imagine. Prochain match des Lillois dans 1 mois. Arsenal, vice-champion d'Europe en titre.
1: Les résultats des autres matchs, Olivier, avec des sériels buteurs déjà bien lancés.
13: Ah, c'est le moins que l'on puisse dire. Pas là pour blaguer, les gars. Doublé de Erling Haaland, le Norvégien, et victoire 2-0 de Manchester City à Porto. Le jeune Marocain de 18 ans, Ayoub Bouadi, était titulaire côté Citizens. Mbappé aussi a marqué d'entrée face à l'Inter Milan pour les Merengues. Il a été servi par Brahim Diaz, le Marocain. Avec ce succès, les joueurs de José Mourinho lancent idéalement leur saison européenne. L'entraîneur portugais, qui de retour sur le banc du Real depuis cet été, se montre toujours aussi élogieux à l'égard de Kiki Mbappé, qui a égalé Raoul avec un 71e but en C1 hier, dont il est le 5e meilleur buteur de l'histoire. On écoute José Mourinho.
14: Je ne veux pas faire des comparaisons parce que ce n'est pas une chose que j'aime faire. Et j'ai vu comme assistant, mais j'ai vu Ronaldo Nazário. Et tu sais, tous les joueurs que j'ai vu comme entraîneur, mais Kylian est incroyable. Sur le Ballon d'Or, j'ai une opinion. Je ne sais pas si beaucoup de personnes ont mon opinion. Pour moi, le meilleur joueur du monde peut avoir une saison sans titre. Tu peux gagner tous et tu n'es pas le meilleur joueur du monde.
13: Voilà, parole de José Mourinho. Les 30 nommés au passage pour le Ballon d'Or ont été annoncés hier. Il y a bien Mbappé, bien sûr. Verdict le 26 octobre à Londres, à la suite de cette Ligue des Champions. Ce soir, PSG reçoit le Slovan Bratislava en intégralité, sur RFI bien sûr, mais aussi il y a Naples-Arsenal, Barcelone-Feyenoord, Liverpool-Atlético Madrid. Un tout dernier mot de tennis à l'US Open. Francis Tiafoe, l'Américain, qualifié pour les demi-finales. Il attend son adversaire, ça se joue en ce moment. Le choc tient ses promesses. Alcaraz, tenant du titre, face à l'Américain Ben Shelton. 2-7-1 pour Shelton, 4-1 dans le 4e set pour Alcaraz.
1: Olivier Pron, merci à vous. Aujourd'hui, l'économie tout de suite sur RFI. Bonjour Aurélien de Vernoy.
16: Bonjour Andréane, bonjour à tous.
1: On parle ce matin de la Chine qui écrase littéralement le secteur automobile mondial avec plus de 31 millions de véhicules produits, dont une part grandissante d'électriques. Vous nous dites, Aurélien, qu'en 20 ans, le pays a dépassé l'Europe et l'Amérique du Nord et fait désormais chaque année sortir de ses usines plus de voitures que les deux continents réunis. Sauf que le modèle commence à se gripper, en cause une demande intérieure qui ralentit et des barrières plus nombreuses à l'export.
16: Et avec pourtant une offre toujours plus forte sur les 6 premiers mois de l'année, tenez-vous bien, les constructeurs chinois ont lancé 576 modèles, soit plus de 3 nouveautés par jour. Mais en effet, la demande intérieure n'est plus au rendez-vous, les ventes ont reculé de 20% en 2026, car les Chinois, fortement marqués par la crise de l'immobilier qui a ruiné des millions de ménages depuis le Covid, sont devenus nettement plus frileux à l'idée d'investir des dizaines de milliers d'euros dans un véhicule. La concurrence exacerbée entre des constructeurs locaux très subventionné a aussi permis aux clients de bénéficier pendant plusieurs années de prix très avantageux. Mais cette époque se termine. Résultat, des centaines de milliers, voire des millions de voitures en stock et des modèles quasiment mort-nés.
1: Et la Chine, Aurélien, a du mal à écouler ce surplus à l'étranger.
16: Car vous le savez, les États-Unis et l'Union européenne ont ouvert le parapluie face à la pluie de voitures made in China. 100% de taxes douanières sur les véhicules électriques aux États-Unis, jusqu'à 35% pour l'UE. Et ce n'est pas fini. Bruxelles est en train de finaliser sa loi sur l'accélération industrielle industrielle destinée à relancer l'industrie des 27 et le secteur automobile est au centre de cette stratégie. Hier matin a été déposée une nouvelle version du texte. Son co-rapporteur, l'eurodéputé français Pierre Jouvet, y défend une batterie de mesures rendant plus difficile encore les importations de véhicules chinois et anticipant les voies de contournement que pourrait mettre en place Pékin.
1: Notamment en nouant des partenariats avec des constructeurs européens.
16: C'est ce qui s'est passé voilà quelques mois avec le constructeur Stellantis qui a annoncé ouvrir son usine de Rennes à son partenaire Dongfeng pour produire des véhicules hybrides électriques premium mais sans garantie de s'appuyer sur les équipementiers locaux. Le projet de loi sur l'accélération industrielle obligerait les constructeurs à confier les trois quarts de la fabrication de leurs pièces à des sous-traitants de l'Union européenne, à l'exception des batteries électriques que l'UE n'est pas aujourd'hui en capacité de produire à grande échelle. Forcément, cela complique la donne pour Pékin qui s'est d'ores et déjà plaint de cette potentielle évolution législative.
1: Mais la Chine a perdu des moyens de pression.
16: Car pendant plusieurs décennies, la Chine était devenue un marché majeur pour les constructeurs automobiles européens, notamment la montée en puissance des entreprises chinoises, dont trois font désormais partie du top 10 mondial, a réduit comme peau de chagrin les ventes de Volkswagen ou Mercedes, qui étaient jusque-là très prisées par les automobilistes chinois. L'Allemagne est donc désormais beaucoup moins opposée à une politique européenne protectionniste. Le scénario est à peu près identique aux États-Unis. Résultat, la Chine doit trouver de nouveaux marchés. Elle construit d'ores et déjà des usines en Turquie ou au Brésil. Le gouvernement chinois devrait également continuer à soutenir le secteur, mais selon un spécialiste, cela ne se fera pas sans casse parmi la centaine de marques chinoises actuellement sur le marché.
1: Aurélien Devernois pour aujourd'hui l'économie. Merci. À l'occasion du tout premier sommet international de l'espace qui se tient aujourd'hui et demain à Paris, notre grande invitée internationale ce matin, Anne Anesland, est avec nous. Bonjour à vous.
17: Bonjour.
1: Chercheuse, cofondatrice et PDG de ThrustMe, une start-up française spécialiste des systèmes de propulsion destinés aux petits satellites qui sont dans l'espace, plutôt proches des systèmes qui marchent à l'iode. Anne Anesland, vous parlez ici à une majorité de néophytes, je le reconnais, mais on adore apprendre. Donc, est-ce que vous pouvez nous expliquer en quelques mots et plutôt simplement si possible, à quoi sert un système de propulsion et en quoi votre technologie est révolutionnaire ?
17: Oui, le système de propulsion, en fait, ça permet les satellites à se déplacer quand ils sont déjà en orbite autour de la Terre. Donc, un satellite, il tourne 47 minutes par tour de la Terre et il fait un petit frottement petite l'air qui est dans l'espace. Et le système de propulsion permet de rester dans ce type d'orbite ou changer l'orbite.
1: Et de pouvoir se déplacer un tout petit peu. Et donc, votre système est made in France. Vous fabriquez près de Paris, dans l'Essonne. Et il est plus léger, moins coûteux, plus durable aussi, c'est ça ? Je ne me trompe pas ?
17: Oui,
1: donc, on imagine que tout le monde se l'arrache aujourd'hui.
17: Effectivement, on double les productions chaque année. Et c'est un gros industriel qui on est en train de développer. En fait, les systèmes de propulsion étaient très complexes. C'est un des sous-systèmes les plus complexes dans un satellite. C'est pour ça qu'il faut les experts comme nous de développer et les industrialiser. Et on a fait plusieurs innovations dans le système de propulsion pour permettre à faire pour les gros constellations de satellites, donc les satellites qui opèrent dizaines de centaines de satellites ensemble.
1: Et avec ThrustMe, vous taillez une place dans un secteur qui explose littéralement. Hein, l'espace concerne tout le monde, le marché notamment, État, acteurs privés, tout le monde se l'arrache, les sommes investies grimpent. Je vous donne un chiffre ou deux. Selon PwC, l'économie spatiale mondiale devrait passer de plus de 500 milliards en 2025 à 1100 milliards d'ici 2035. Anne Anesland, vous l'observez, vous, cette émulation et surtout au milieu des États qui veulent s'imposer, des acteurs privés de plus en plus nombreux. Est-ce que c'est dur aujourd'hui de savoir avec qui travailler ?
17: C'est pas tout à fait dur. Aussi oui, parce qu'il y a beaucoup de changements récents de géopolitique. Mais un acteur comme nous, on travaille avec tous les acteurs qu'on peut travailler avec, comme français. Donc on a des clients de Asie, de États-Unis, de Nord d'Amérique, un peu partout. Entière, dans les différents socles.
1: Et qu'est-ce qui est recherché en priorité aujourd'hui ? Est-ce que c'est plutôt l'efficacité ? Est-ce que c'est le coût ? Les possibilités de réemploi ? Est-ce que c'est la durabilité ?
17: En fait, dans le début du spatial, c'est d'avoir un système qui marche parce qu'on peut pas, on n'est pas les astronautes qui peuvent réparer quelque chose dans l'espace. Donc, le système doit marcher, bien sûr. Mais en plus de ça, il faut les industrialiser maintenant et les livrer en grande échelle. Donc, par exemple, il y a, quand on a créé TrustMe il y a 10 ans, il y avait que 40 systèmes de propulsion en total dans le monde qui étaient utilisés et lancés par an. Cette année, on a lancé une centaine de systèmes avec nos clients. On a 80 satellites avec nos clients qui opèrent tous les jours dans l'espace. Donc, on est maintenant capable de livrer en grande échelle. Et c'est ça qui est le changement de l'industrie maintenant.
18: Vous disiez, Anne Esland, que vous travaillez notamment avec les Français, les Européens. C'est tout l'objet de ce sommet aujourd'hui et demain à Paris, l'affirmation de l'Europe comme puissance spatiale affranchie des Américains qui veulent surtout jouer cavalier seul et qui bouleversent un peu les alliances et les partenariats historiques depuis le retour de Donald Trump à la Maison Blanche. D'ailleurs, les géants américains SpaceX et Blue Origin, respectivement société d'Elon Musk et Jeff Bezos, ne seront pas au sommet. Hier, on a Thomas Pesquet, ambassadeur du sommet à Paris, qui a dit « Le spatial subit les soubresauts de la géopolitique ». Est-ce que, d'après vous, le secteur du spatial le paye cher, cette dépendance aux soubresauts de la géopolitique ?
17: Tout à fait. Je pense qu'il faut qu'on se réveille et que les souverainetés qui en a parlé depuis très longtemps maintenant commencent à être beaucoup plus importantes qu'avant. On le voit quand il y a des monopoles qui se créent. En fait, c'est un risque pour tous les restes parce qu'il peut décider tout. Donc, c'est très, très important d'avoir les capacités d'industrialiser en France et d'avoir, ou en Europe, et d'avoir une souveraineté d'action.
18: Mais pour faire face à ces États qui veulent le monopole, justement, il faudrait être unis et forts. Et l'Europe est certes une puissance spatiale, mais elle a du retard déjà dans le domaine et elle se morcelle un peu de l'intérieur. L'Allemagne, par exemple, qui est le plus gros contributeur de l'ESA, l'agence spatiale européenne, la France est deuxième. L'Allemagne pousse désormais pas mal du côté de ses ambitions nationales. On a le chancelier allemand, Friedrich Merz, qui devait co-animer le sommet avec Emmanuel Macron, qui finalement ne sera pas là. Ça ne donne quand même pas une bonne image de la coopération européenne de la part de ces deux plus gros acteurs.
17: Dans mon point de vue, en fait, on livre et on collabore avec les Allemands, on collabore avec le Japon, Europe. On a pas mal de collaborations, même en États-Unis. On a de très fortes collaborations avec les États-Unis. C'est une chose ce qu'on dit dans le monde politique et une chose qu'on dit dans le monde plutôt commercial. Parce qu'en fait, les commerciaux, on travaille avec tous dès qu'on peut.
18: Donc, vous arrivez à vous affranchir finalement de ces dissensions qu'on observe.
17: Oui, en fait, c'est les grands enjeux qui est plutôt géopolitique. Et après, il y a des enjeux plutôt business qui a son trajectoire business. Et le plus important, c'est que les deux peuvent coexister.
18: Et par exemple, sur quoi vous travaillez avec les Européens, avec les Allemands? Est-ce que vous pouvez nous dire?
17: Oui, aujourd'hui, donc dans le sommet, on a une maquette dans le sommet avec un satellite de Reflex Aerospace et le client final, c'est Marble Aerospace, qui est deux acteurs de New Space allemand. Et nous, on a fourni notre nouvel produit, notre nouvel système de propulsion, et qui est un grand saut technologique. Et on a déjà livré le système et le satellite est en train de s'intégrer et le fabriquer. Et il va être lancé début l'année prochaine. Et ça va être un grand premier pour nous et pour Reflex et pour Marvel, qui est en collaboration allemand-français.
18: Vous êtes un très bel exemple de cette
1: cette collaboration. Merci beaucoup Anne Eslon. Je rappelle que vous êtes cofondatrice et PDG de Trust Me. Merci d'avoir été sur RFI ce matin.
17: Merci beaucoup.
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24: Et maintenant, je crois que nous allons pouvoir vous quitter, auditeurs amis, en vous souhaitant une excellente journée à tous.
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25: Sur Radio Grésivaudan, un poème enchanté, suivi d'un dicton avec le prénom du jour. Juillet, tu joues jusqu'au mois d'août. Parce qu'après septembre tout près, vient octobre. Commence alors automne. Les jours reculent, avance novembre, les feuilles tombent, et voilà décembre. Noël met ses lumières aux longues nuits. 6 mois déjà, et janvier de neige à petits pas vers février va. Février va, pointe le bout de son nez. Ce mois-là, les fées s'enveloppent de brume, mars, avec effort, met les premiers petits points d'or dans les prés. Ajoute violettes et bourgeons, avril complète la palette, des verts et des couleurs, les arbres sont en fête, mai lui donne son bouquet, et pour la fin, les jours de juin se lient à juillet, pour finir l'année. 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
1: Ça va.
0: Et la santé?
1: Ça va.
0: Et les amours?
1: Ça va.
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1: Ça va.
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1: Ça va.
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1: Ça va.
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0: 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Bon, ben, à plus.
2: Ok, salut. 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
0: 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Les chroniques de Michel, votre dose d'autodéfense contre les arnaques du 21e siècle. Aujourd'hui, Michel, vous allez nous parler des nombreux tests et guides d'achat que nous propose le site quechoisir.org.
2: Et c'est plus de 200 tests qui ont été réalisés et font l'objet d'une mise à jour continue. Ils couvrent absolument tous les domaines de la vie courante. Jugez plutôt, Céline. Ordinateur, montre connectée, galette des rois, antivirus, dentifrice, aspirateur, seau à compost, biscuits à apéritif. Et j'en passe.
0: Mais comment testez-vous des choses aussi différentes ?
2: Alors, tous les produits testés sont achetés anonymement dans le commerce, avec nos propres deniers. Aucune publicité n'est acceptée. Les résultats ne peuvent faire l'objet d'aucune exploitation commerciale, à l'exception de la note Que Choisir, délivrée par le Bureau Veritas. Les tests s'effectuent à partir d'un protocole établi par notre service essai dans des laboratoires indépendants et qualifiés.
0: Du solide, donc. Et qu'en est-il des guides d'achat ?
2: Alors, ils couvrent également tous les domaines. Mais prenons un exemple. Le lave-vaisselle. Vous découvrirez que le lave-vaisselle consomme moitié moins d'eau qu'un lavage manuel. Que tout ne se lave pas en machine. Et aussi les systèmes de sécurité pour éviter les dégâts des eaux. Décoder les étiquettes énergétiques. Optimiser son usage. Et même les petits trucs pour réparer soi-même des pannes pour quelques euros. Et puis, il vous restera ensuite à consulter les tests comparatifs pour choisir le lave-vaisselle correspondant à vos besoins. Et pour être complet, également celui sur les détergents. Il y en a 20, notés de 13,5 à 9,5.
0: Que dois-je faire pour accéder à cette mine d'informations ?
2: Eh bien, vous allez sur le site quechoisir.org. Pour accéder au comparatif, on vous demandera une participation financière. Elle contribue d'ailleurs à la garantie d'indépendance. Elle est de moins de 7 euros par mois avec reconduction automatique, mais, et c'est important, résiliable à tout moment. D'autres formules existent à voir sur le site. Ajoutons pour finir qu'une application mobile est disponible pour les abonnés sur votre smartphone iOS ou Android.
0: Eh bien voilà, le message est bien passé. Les auditeurs, les auditrices, si vous voulez comparer tout un tas de choses, eh bien n'hésitez pas à consulter le site internet de l'UFC Que Choisir. À bientôt.
2: À bientôt, Céline.
0: C'était les chroniques de Michel de Que Choisir Ensemble Sud-Isère en partenariat avec Radio Grésivaudan et Radio Toutoui.
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0: C'était en 77, je slamais pour la première fois de ma carrière sur un texte qui s'appelait Poème, P-E-A-U-A-I-M-E. J'étais en quelque sorte un précurseur. Ouais, je sais, je me la pète un petit peu. Pour l'ami Karim et Fabien, dit Grand Corps Malade, tous deux grands slameurs devant l'éternel, j'écris un texte que j'ai récité pour la première fois au Café Culturel de Saint-Denis, dans une soirée qui s'intitulait « Slam Aleikum » du 14 décembre 2007, soit 30 ans après « Poème ». Pour Karim, pour Fabien, les détrousseurs de rimes, des fricheurs de quatrains, sans dictionnaire de frime. Pour ces petits frangins déjà bien plus grands que moi, qui m'enterreront demain si ce n'est pas fait déjà. Je voudrais offrir ce slam un peu ripou, bancal. Rigole pas ma petite dame ou je te slame une mandale. Ce sera mon tout premier, je vous revenir à des tapettes. Pour que ce soit le dernier que vous vous dites en cachette. Pour Fabien, pour Karim et pour tous vos poteaux, j'ai torché ces pauvres rimes ce matin au bistrot. Je vais vous les balancer à cappella, vaut mieux. Je vais pas vous imposer en plus ma zic de vieux. Ce sera pas un hommage plein de clichés de lieux communs, style putain j'ai de la rage, vous écrivez trop bien. Comme je suis un poil pudique, je vais pas vous sucer, et puis surtout pas en public, on n'est pas chez Coé. Pour Karim, pour Fabien qui parfois me citez au milieu de quelques-uns dont vous vous prétendez un petit peu les enfants, voire les héritiers, je voulais vous retourner le compliment de manière détournée. Je vais chercher la petite bête dans vos slams, dans vos bouches. Même si j'adore vos textes, j'aime enculer les mouches. Alors je vous dirais que malgré tout l'amour que j'ai pour vos couplets, ça manque un peu d'humour. Et malgré la passion que m'inspire votre vécu, ça manque un peu de nichon, ça manque un petit peu de cul. Pour Fabien, pour Karim, porte-voix des cités. Quand j'analyse vos rimes, je me dis un peu fait chier. Il n'y a pas d'autre mot que périphérique ou keuf pour décrire vos ghettos, parlez-moi de vos meufs. Au lieu de vous répandre sur les banlieues d'embrouille, dites-moi si vos femmes bandent quand elles pensent à vos couilles. Plutôt que poétiser fraternité, marmot, dites-nous quand vous niquez, si elles crient Renault. Pour Karim, pour Fabien, qui ont le mot police à longueur de quatrain, quand j'attends clitoris. Qui disent 93 pour parler de leur pays, quand j'attends, hey, ça baisse comme des dieux à Saint-Denis. Vous parlez de la lutte pour des vies moins tragiques, mais jamais des turlutes derrière la basilique. Des gamins qui ont la frite, leurs espoirs, leurs envies, mais jamais des coups de bite dont ils sont tous sortis. Pour Fabien, pour Karim, quand le premier rime en sein et le second en pine, je vais conclure enfin. Sans rajouter de couplets, sans hymne à la sodo, sans les culs à bouffer qui manquent à vos brûlots. Je termine mon poème, mon slam un peu vulgos, plein de mouille et de sperme, qui ne choquera que les craignos. Je vous autorise quand même si vous me trouvez trop nul, quand je vous dis « je vous aime », à me répondre « on t'encule ».
1: Le lion a des poils, un gros ventre et une crête en fourrure autour de la tête. Il vit dans les prés et mange des zèbres, des frites et des sauces. C'est le roi de la jungle. C'est lui qui commande les autres animaux, c'est lui qui dit « aujourd'hui il fait beau, vous pouvez sortir ». Ça se passe en Afrique. Le lion geint devant le dompteur. Si on le pince ou qu'on lui tire la queue, il commence à gueuler et il se rebiffe. Le lion n'aime pas la viande cuite. Avec ses poils, on fait de la moquette.

moutons, il y en a des grands et des moyens. Il y a le patron qui fait arrêter les voitures pour que les moutons puissent passer dans les prés. Et le soir, il fait pareil, il les ramène dans la propriété parce qu'il aime les moutons. Il tonde les moutons pour de la laine. Après, ils enlèvent la peau et ils tapent dessus avec un bâton pour que ça devienne sec. Le mouton est petit, blanc. Il est grand comme quelqu'un assis. La maladie du mouton, c'est le méchoui. Chez les Arabes, c'est pendant le Maramdam qu'ils chassent le mouton. Et dans la nuit, ils le mangent avec du raisin sec. Les moutons, ça s'appelle des brebis.

zèbre est rayé noir avec des rayures blanches. Le zèbre court plus vite que la cigogne, mais moins vite que la biche. Le zèbre mange une pomme ou de l'herbe. C'est l'ennemi du lion. Il vit au zoo et ailleurs. La femme du zèbre n'a pas de nom, elle ne s'appelle pas la zébrette. Mais le zébro, ça existe.

0: s'envole partout dans le monde pour apporter des messages, comme des messages de paix, de fraternité et d'amour. Dessus, il y a marqué « Je te retrouve à 8h avec un ami dans un restaurant plus chic ». Le pigeon mange des granulés et ils mettent des bagues pour se reconnaître entre eux. Ils habitent dans une maison à trois trous qui fait pigeonnier. Le pigeon est intelligent, il habite à Versailles parce que c'est joli. Avec les pigeons, on peut faire des petits pois.
1: Ah, hey.

0: me descend du singe. D'abord, c'était des grands hommes qui vivaient dans les casernes. L'homme préhistorique s'est mis en singe, après en gorille, après en homme avec des peaux de bête, après en homme avec des costumes ou en tous les jours. Quand ils sont méchants, ils sont enfermés et ils mangent des cacahuètes et des bananes. Ils parlent avec les mains et sont tellement intelligents qu'ils ont quatre pieds. Il y en a qui pourraient être humains s'ils étaient bien instruits. Pour avoir des enfants, ils font comme l'homme et la femme. Ils réfléchissent, ils vont dans un endroit la nuit, sous une pierre, ils se mettent à plat ventre et ils attaquent. Quand ils sont trop vieux, ils arrêtent.
1: Ah hey.

0: Ah ouais, je peux pas la copier.
1: La bonne humeur tout le temps.

0: Ta gueule.
1: Ben quoi?

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ma vie en vérité commence le jour où je t'ai rencontré. 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

Comme autrefois, Excalibur, l'épée du roi Arthur, prisonnière des rochers. Le père de Nastasia, le professeur McQueen, prisonnier des Oméga, a été condamné à mort par le Congrès.

Enfin, vous jouez à quoi? Pile ou face? Vous avez quel âge pour être aussi triste? Vous avez une maladie grave? Vous manquez un rein, le foie, une jambe?

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1: Merci de rester à l'écoute de RFI, les midi à Paris et 10h en temps universel. Le journal tout de suite avec vous, Grégoire Morelli, bonjour.
2: Bonjour Caroline, bonjour à toutes et à tous. Et à la une, la réponse de Téhéran à Washington après des frappes américaines hier contre des navires iraniens. Les gardiens de la Révolution annoncent avoir visé cette nuit des bases américaines en Jordanie, mais aussi des navires dans le golfe Persique. Un rendez-vous inédit ouvre ses portes à Paris. Le sommet international de l'espace doit réunir dirigeants du monde entier et industriels du secteur spatial. Les géants américains SpaceX et Blue Origin, en revanche, ne seront pas présents. Mais au cœur de cette rencontre, il y aura les constellations de cette satellites devenus indispensables aux opérations militaires. Puis une dizaine de diplomates russes expulsés de Hongrie, ils sont soupçonnés d'espionnage au profit de Moscou, même si Budapest ne l'évoque pas comme tel. Une réponse à l'agression de l'armée terroriste américaine. Déclaration de Téhéran ce matin qui dit avoir frappé une base militaire des États-Unis en Jordanie à 100 km d'Amman, la capitale, endommageant notamment des lieux de déploiement des avions de chasse F-35, F-16 et F-15. La République islamique affirme également avoir ciblé une vingtaine de navires dans le Golfe, en réponse donc à des frappes américaines contre des pétroliers iranien la veille à Téhéran, la correspondance de Siavosh Ghazi.
3: Téhéran a affirmé avoir visé deux bâtiments de guerre américains dans le golfe Persique, mais également 8 pétroliers ainsi que 10 navires commerciaux dans la région. Donc une escalade très importante entre l'Iran et les États-Unis. Téhéran a également affirmé avoir visé deux bases américaines en Jordanie, la base du prince Hassan, mais aussi la base Al-Zahr, où sont stationnés des avions de guerre américains, notamment des F-15, mais aussi des F-35. Donc c'est l'escalade entre les deux pays. L'Iran a également affirmé hier avoir saisi un drone sous-marin américain dans le golfe Persique. Donc pour Téhéran, la tactique a changé puisque désormais l'Iran réagit avec force aux attaques américaines. On peut s'attendre à une escalade encore plus importante au cours des prochaines semaines entre les deux pays.
2: Les rebelles houthis du Yémen affirment qu'une trentaine de frappes ont été menées par l'Arabie Saoudite cette nuit. La veille, les houthis soutenus par l'Iran avaient mené une importante attaque sur l'Arabie Saoudite, faisant plus de 70 blessés. Les rebelles ont notamment visé des installations pétrolières qui ont dû suspendre leurs activités temporairement, selon les autorités saoudiennes. Et l'une des conséquences de ces frappes au Moyen-Orient, c'est la hausse des cours du pétrole. Le baril repasse au-dessus de la barre des 100 dollars. On n'en est pas encore à marcher sur la Lune ou à coloniser Mars, mais peut-être que la question sera évoqué aujourd'hui au premier sommet international consacré à l'espace. Il démarre aujourd'hui à Paris, un rendez-vous inédit auquel sont conviés 120 pays et de nombreuses entreprises. À noter toutefois l'absence des géants américains SpaceX et Blue Origin. Les industriels du secteur, eux, espèrent signer de nombreux contrats lors de ce sommet de deux jours, initié par le président français Emmanuel Macron. Et je vous le disais, au cœur de cette rencontre, il y aura les constellations de satellites devenus indispensables aux opérations militaires. Franck Alexandre.
4: Multiplication des capteurs et essor de la robotisation du champ de bataille pour garantir les flux de communication. La guerre moderne passe désormais nécessairement par l'espace. En Ukraine, le réseau américain Starlink s'est déjà imposé comme la Rolls des systèmes de communication pour les états-majors. Et lorsqu'en 2025, l'armée russe en a été privée, ses forces ont alors rencontré d'immenses difficultés. En France, pour avoir de l'internet à haut débit, les armées utilisent aussi Starlink, mais seulement pour leurs exercices. Pour les opérations, les militaires basculent obligatoirement sur le réseau OneWeb de l'opérateur Eutelsat. Et toutes les grandes armées veulent désormais leur propre réseau. La Russie a récemment annoncé le lancement de Razvet et la Chine ambitionne de mettre en orbite 13 000 satellites pour l'armée populaire de libération. Quant à l'Europe, elle déploiera en 2030 la constellation Iris Carré. Le réseau comptera 264 satellites en orbite basse et 18 satellites en orbite moyenne. Ce ne sera donc pas une méga constellation, mais elle permettra aux Européens d'être souverain sur ce segment clé.
2: Franck Alexandre, une importante attaque russe dans le sud de l'Ukraine a fait un mort et 4 blessés. C'est ce que rapportent les autorités locales de Mykolaïv qui précisent que les frappes ont aussi endommagé des infrastructures portuaires et énergétiques. De son côté, l'Ukraine aussi affirme avoir frappé cette nuit plusieurs navires militaires russes, dont des bâtiments porteurs de missiles sur la base navale de Novorossiysk située sur la mer Noire. La Russie, pour sa part, dit avoir abattu plusieurs drones ukrainiens près de cette base, mais aussi en Crimée. Budapest hausse le ton. La Hongrie a annoncé hier l'expulsion d'une dizaine de diplomates russes qui, selon elle, ont eu des activités incompatibles avec la diplomatie. Autrement dit, leur activité relève de l'espionnage, même si les autorités hongroises n'emploient pas ce mot. Depuis son arrivée au pouvoir, le Premier ministre Péter Madiar rompt avec la politique russophile de son prédécesseur. Viktor Orban maintenait des liens étroits avec Vladimir Poutine et avait accepté que la Russie gonfle son personnel diplomatique à Budapest à contre-courant des gouvernements européens qui avaient, eux, renvoyé des diplomates russes après l'invasion de l'Ukraine. Ces expulsions traduisent donc un changement de cap de la Hongrie, Florence Labruyère.
5: Le mois dernier, la ministre hongroise des Affaires étrangères avait déjà annoncé un changement de doctrine. Elle avait désigné la Russie comme une menace pour la Hongrie. Aujourd'hui, elle ordonne l'expulsion d'une dizaine de diplomates. Sur les 47 employés de l'ambassade russe à Budapest, 15 au moins auraient des liens avec les services secrets du Kremlin. C'est ce qu'a rapporté il y a quelques jours un média russe indépendant. Autre révélation d'un média hongrois, cette fois, les services de renseignement de Vladimir Poutine auraient tenté d'infiltrer le gouvernement de Péter Madiar. Après avoir limogé des fonctionnaires jugés trop proches du régime Orban, le nouveau gouvernement recrute en effet des jeunes diplômés. Or, un diplomate russe travaillant pour le SVR, le renseignement extérieur russe, a approché un jeune Hongrois et l'a encouragé à se présenter à un poste haut placé. Mais pour être embauché, le jeune homme devait obtenir l'aval des services secrets hongrois qui ont découvert sa relation avec l'espion russe. L'expulsion des diplomates est un signal clair envoyé au Kremlin. La Hongrie ne veut plus abriter un nid d'espions au service de Moscou. Florence Labruyère, Budapest, RFI.
2: En Allemagne, le chancelier Friedrich Merz accuse l'AfD d'être du côté de la Russie. Il reproche au parti d'extrême droite une inversion des rôles entre agresseurs et victimes concernant la guerre en Ukraine et critique Alice Weidel, la chef de l'AfD, pour ne pas avoir dit un mot à propos de la tentative d'attentat contre l'aéroport de Leipzig fin août et que Berlin attribue à Moscou, ni sur les campagnes de désinformation russes qui touchent l'Allemagne. Un investissement à 13 milliards d'euros, celui de Google en Finlande, qui compte investir dans des projets d'infrastructures numériques, notamment des centres de données pour faire fonctionner des modèles d'intelligence artificielle. C'est le plus gros investissement réalisé par Google en Europe et il suscite l'enthousiasme des autorités finlandaises car l'exploitation des infrastructures devrait permettre de soutenir près de 7000 emplois alors que le pays est confronté à son taux de chômage le plus haut. Direction la France. L'ancien Premier ministre François Bayrou fait de nouveau face à la justice aujourd'hui. Il comparaît devant la cour d'appel de Paris pour l'affaire dite des assistants d'eurodéputés du Modem, le parti qu'il a créé en 2007. En première instance, la formation politique centriste et les co-accusés de François Bayrou ont été lourdement condamnés. L'ancien ministre avait été acquitté, mais les doutes émis par les magistrats pourraient cette fois lui coûter cher, Marie Cazadebé.
6: Début 2024, François Bayrou ressort soulagé du tribunal correctionnel de Paris. Pour l'ancien Premier ministre, c'est la fin d'un cauchemar de 7 ans depuis les premiers actes d'enquête qui lui ont valu son départ précipité du ministère de la Justice. Mais le patron du parti Modem est relaxé au bénéfice du doute. À l'énoncé du délibéré, le président du tribunal précise que François Bayrou a probablement autorisé un système d'emploi fictif, mais qu'il est impossible à ce stade de le prouver. Ses co-accusés, eux, sont condamnés pour avoir utilisé entre 2005 et 2017 des fonds européens pour rémunérer des assistants parlementaires qui travaillaient en réalité pour le Modem. Si en appel François Bayrou était finalement condamné, c'est surtout sa réputation et son héritage politique qui seraient entachés. Le triple candidat malheureux à la présidentielle a annoncé qu'il ne se représenterait pas en 2027 tout en souhaitant s'investir aux côtés d'un candidat centriste. François Bayrou sort déjà de plusieurs mois de débâcle. L'affaire Betarame, un scandale sexuel dans un établissement privé catholique, son départ de Matignon après un vote de défiance de l'Assemblée nationale et son échec aux élections municipales à Pau, dont il était le maire depuis 12 ans.
2: Les précisions de Marie Cazet de Bême. La France où le champagne n'aura jamais été si alcoolisé. Pour la première fois, les bouteilles pourront être commercialisées à plus de 13% d'alcool. Une modification temporaire du cahier des charges demandée par les vignerons eux-mêmes en raison de la maturation particulièrement rapide des raisins lors de cette année marquée par une série et de canicule à répétition. Le champagne pourra donc monter jusqu'à 15% d'alcool, raison supplémentaire de le consommer avec modération bien sûr. Et puis du football prévu aujourd'hui avec la Ligue des Champions, de belles affiches prévues ce mercredi avec notamment Barcelone qui reçoit Feyenoord Rotterdam à 16h45 temps universel. Naples joue contre Arsenal, coup d'envoi 19h temps universel et puis à la même heure, entrée en lice du champion d'Europe en titre, le PSG joue à domicile face au Slovan Bratislava. débat. C'est la fin de cette édition. Un prochain journal d'ici une cinquantaine de minutes. Mais tout de suite, vous avez rendez-vous avec Emmanuel Bastide pour 8 milliards de voisins.
7: Je suis bien là.
2: Bonjour Emmanuel.
7: Bonjour Edouard Morelli. Prochain journal, en effet, dans 50 minutes. Et nous partons pour les bains japonais, racontés par une spécialiste.
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Sous prétexte de créer des richesses, le dictat des stratégies politico-industrielles épuise la Terre. Des responsables peu soucieux de l'environnement polluent notre planète, ayant pour conséquence le réchauffement de celle-ci, provoquant inévitablement la montée rapide du niveau des eaux. C'est pourquoi il nous a paru intéressant de plonger au cœur du problème en vous proposant aujourd'hui une émission anachronique immergée dans un aquarium. Test miniature anticipant sans doute notre mutation. C'est donc bien au sec, mais n'hésitant pas à se mouiller, que nous t'accueillons, ami. En danger, sois le bienvenu.

Rencontre dans le ciel. Le 10 janvier 1961, au-dessus de la ville de Benjamin, au Texas, États-Unis. À 21h, le pilote privé Rutledge et son passager George Thomas, volant à bord d'un Beech débonnaire à environ 2100 mètres d'altitude au-dessus de Wichita Falls, dans le Texas, aperçoit un objet rouge brillant. Le pilote modifie sa trajectoire pour suivre cet objet à une vitesse de 340 km/h, tout en établissant le contact avec la tour de contrôle de la ville sur l'aéroport de Shepard. L'objet se dirige d'ouest-sud-ouest vers la ville de Monday, puis au nord en direction de la ville de Vera, où plusieurs témoins l'observent, puis de nouveau vers le sud-ouest. Parvenu à proximité de la ville de Benjamin, toujours au-dessus du Texas, l'objet diminue sa vitesse et son altitude et semble atterrir dans une zone très boisée. L'avion de Rutledge décrit des cercles au-dessus de cette zone et transmet sa position à la tour de contrôle. L'objet est toujours visible posé sur le sol. Sa luminosité baisse en intensité. Il devient rouge mat. Des forces de police tentent de s'approcher de l'aire de la zone d'atterrissage de l'objet, mais sans succès. À court de carburant, après 90 minutes de poursuite, le pilote Rutledge reprend son vol et se pose sur la ville de Benjamin, tout du moins près d'elle, sur une autoroute, où il est immédiatement interrogé par des membres de l'US Air Force.

Il a dévalé la colline. Ses pieds faisaient rouler des pierres. Là-haut, entre les quatre murs, la sirène chantait sans joie. Il respirait l'odeur des arbres. Il respirait de tout son corps. La lumière l'accompagnait et lui faisait danser son ombre. Pourvu qu'il me laisse le temps. Il sautait à travers les herbes. Il accueillit deux feuilles jaunes gorgées de sève et de soleil. Les canons d'acier bleu crachaient de courtes flammes de feu sec. Pourvu qu'il me laisse le temps. Il est arrivé près de l'eau. Il y a plongé son visage. Il riait de joie. Il a bu. Pourvu qu'il me laisse le temps. Il s'est relevé pour sauter. Pourvu qu'il me laisse le temps. Une abeille de cuivre chaud l'a foudroyé sur l'autre rive. Le sang et l'eau se sont mêlés. Il avait eu le temps de voir, le temps de boire à ce ruisseau, le temps de porter à sa bouche deux feuilles gorgées de soleil, le temps de rire aux assassins, le temps d'atteindre l'autre rive, le temps de courir vers la femme, juste le temps de vivre.

tout était gazouillement d'oiseaux laids, souffle de rhinocéros planté de clous, sifflement de pierres immobiles chauffées à blanc par le soleil tertiaire et qui, tout à coup, se mettaient à galoper, fausses tortues qui feignaient d'être routes, crocodiles plats, couleur de trench coat qui faisaient aux zèbres bleus la blague d'être trottoir. Parfois, un glapissement rauque fusait vers le ciel, annonçant quelque assassinat d'autruche ou de scarabée dans la brousse de linoléum ou l'arrivée sur des galets de quelques poissons à casquette d'où sortaient des roues dès que l'eau lui manquait. Et pourtant, rien n'était plus près du silence que ces clameurs du monde jeune où le cauchemar existait à l'état pur. Mais dans ce monde de rhododendrons à cinq pattes, d'oiseaux lourds ornés de fils télégraphiques et surmontés de palettes d'yeux, dans le sillage des pachydermes fumants qui se déplaçaient lentement comme des églises, le long des forêts d'iode et de chasse-neige où les squelettes pendaient comme des fruits, parmi les araignées géantes, bossuées de cornes, pesantes de mamelles, dans le calme de la première rosée blonde, des premières vapeurs, des premiers typhons, peureux comme une gazelle, maladroit, inoffensif et lâche, un monstre bizarre se manifestait parfois, une sorte de machine plutôt qu'un animal, presque une construction, quelque chose de singulièrement développé et de singulièrement stupide. Un mélange solennel de bêtes fines et d'oiseaux podagre. Une plante réussie, parfaitement vulnérable et parfaitement désirable, un ennemi de tout, pousseur de cris, chercheur de querelles, incapable de vitesse, de précision, de patience, de flair, ignorant des vents, mourant jeune, forme enrhumée, bigle, industrieuse et mélancolique, l'homme.

0: Chronique cinéma. Avec un film d'après la pièce de Jules Romain réalisée en 1950, Knock ou le triomphe de la médecine. Réalisateur Guy Lefranc, interprète Louis Jouvet, Jeanne Marquen, Pierre Renoir. L'histoire d'un médecin qui reprend un cabinet dans une localité où la population est en trop bonne santé pour lui.
1: De quoi souffrez-vous ?
2: Oh, bah, attendez que je réfléchisse. Eh ben voilà. Quand j'ai dîné,
1: oui,
2: eh ben il y a des fois que je sens comme une espèce de démangeaison ici.
1: Oui,
2: oui. Ça me chatouille, ou bien plutôt, ça me gratouille.
1: Attention, attention, ne confondons pas. Est-ce que ça vous chatouille ou est-ce que ça vous gratouille ?
2: Ah, ça me chatouille. Ben, ça me gratouille bien un peu aussi.
1: Oui. Désignez-moi exactement l'endroit.
2: Par ici.
1: Par ici, oui. Et où ça, par ici ?
2: Là.
1: Oui ?
2: Ah, peut-être bien là. Entre les deux, quoi.
1: Entre les deux,
2: oui.
1: Oui. Juste entre les deux. Mm. Est-ce que ça ne serait pas plutôt un rien à gauche ? Là où je mets mon doigt.
2: Il me semble bien.
1: Oui, oui. Et ça vous fait mal quand j'enfonce mon doigt ?
2: Aïe ! Ah oui ? Ah, on dirait que ça me fait mal.
1: Ah, ah, ah, ah. Est-ce que ça ne vous gratouille pas davantage quand vous avez mangé de la tête de veau à la vinaigrette ?
2: Bon, j'en mange jamais. Oh, mais il me semble bien que si j'en mangeais...
1: Oui, oui, oui.
2: Eh ben, effectivement, ça me gratouillerait plus.
1: Ah, ah, ah, ah. Très important. Très important, oui. Et quel âge avez-vous ?
2: Ben, 51, dans mes 52.
1: Plus près de 51 ou 52 ?
2: Oh, plus près de 52.
1: Ah,
2: ah ben, je les aurai fin novembre.
1: Mon ami, faites votre travail aujourd'hui comme d'habitude. Ce soir, couchez-vous de bonne heure. Demain matin, gardez le lit. Je passerai vous voir. Pour vous, mes visites seront gratuites, mais ne le dites pas, n'est-ce pas ? C'est une faveur.
2: Mais vous êtes trop bon, docteur. Oui. Mais... Alors, c'est donc grave ce que j'ai ?
1: Ça n'est peut-être pas encore très grave. Il était temps de vous soigner.
2: Oh.
1: Vous fumez ?
2: Ah oh, non. Non, je chique.
1: Défense absolue de chiquer. Et vous aimez le vin ?
2: Bon, j'en bois raisonnablement.
1: Plus une goutte de vin. Vous êtes marié ?
2: Oui, docteur.
1: Oui, sagesse totale de ce côté-là.
2: Oh, mais, je peux manger ?
1: Eh bien, aujourd'hui, comme vous travaillez, prenez un peu de potage. Demain, nous en viendrons à des restrictions plus sérieuses. Pour l'instant, tenez-vous-en à ce que je vous ai dit.
2: Croyez pas que je ferais mieux de me coucher tout de suite. Je me sens réellement pas à mon aise.
1: Gardez-vous-en bien, gardez-vous-en bien. Dans votre cas, il est mauvais d'aller se mettre au lit entre le lever et le coucher du soleil.
2: Ah.
1: Oui, oui, faites vos annonces comme si de rien n'était. Et attendez tranquillement jusqu'à soir.
3: Eh ben, qu'est-ce qui vous arrive ?
2: Au revoir, mademoiselle Mariette.

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1: Il est temps de rejoindre le Palais Garnier avec aujourd'hui
0: Catherine qui nous parle de l'opéra de Richard Wagner, Tannhäuser.
2: Les amateurs d'art lyrique apprécient surtout les œuvres de compositeurs classiques tels que Puccini, Verdi, Donizetti ou encore Gounod. Richard Wagner, quant à lui, occupe une place à part dans l'art lyrique. Wagner acheva la partition de Tannhäuser en 1845. Créé à Dresde, cet opéra rencontra un succès mitigé et lors de sa première représentation à Paris en 1861, le scandale fut énorme. Il faut dire que Tannhäuser est composé d'éléments aussi disparates que des sifflets ou des cris d'animaux, mais également de passages plus classiques, comme cette romance à l'étoile que nous écoutons maintenant.

Le papillon. Naître avec le printemps, mourir avec les roses, sur l'aile du zéphyr, nager dans un ciel pur, balancer sur le sein des fleurs à peine écloses, s'enivrer du parfum de lumière et d'azur, secouant, jeune encore, la poudre de ses ailes, s'envoler comme un souffle aux voûtes éternelles, voilà du papillon le destin enchanté. Il ressemble au désir qui jamais ne se pose, et sans se satisfaire, effleurant toute chose, retourne enfin au ciel chercher la volupté.

Regard à côté. Juste à côté de chez nous. Mise en place en Allemagne par une association de 220 producteurs d'eau minérale, la bouteille unique en verre pour tous, se différenciant uniquement par l'étiquette. Cette décision, accompagnée de la relance de la consigne, est un total succès. Le taux de bouteilles ramenées au magasin dépasse 90%. Par comparaison, les bennes verts en France permettent un taux de retour d'environ 50%. Comme les bouteilles sont identiques pour tous, elles sont ensuite recyclées dans l'usine la plus proche, ce qui évite les dépenses d'énergie provoquées par de longs trajets. Chaque bouteille en verre peut ainsi servir entre 40 et 50 fois. Les casiers et les bouchons sont en polyéthylène qui sont entièrement recyclés en casier et en bouchon avec très peu de pertes. Enfin, les étiquettes sont en papier recyclé et sont également recyclées. Alors, à quand la disparition de la bouteille en plastique ?

Anatomie des étoiles. Aujourd'hui, Elvis Presley. S'il a été pour certains un modèle dans la manière d'être libre par son comportement sur scène, face à une Amérique conservatrice, puritaine, la chasse des médias à la moindre information, l'adoration des foules pour ce qui était devenu au fil des ans une star, ont poussé Elvis Presley dans une solitude telle qu'il s'est coupé du monde réel, ne percevant plus les choses que par la télévision et l'opinion de quelques copains, à un moment où le monde était en pleine effervescence. Le rock d'Elvis n'a-t-il pas montré ses limites à sa rébellion envers la société, c'est-à-dire une attitude vestimentaire et un comportement, point à la ligne. C'était déjà pas mal pour l'époque, allez-vous me dire. Il faudra attendre quelques années plus tard pour greffer des messages et des idées politiques à ce courant musical pour lui donner toute sa consistance. Mais ceci est une autre histoire. Quant à Elvis Presley, reclus avec sa fortune dans une propriété en forme de prison dorée, aux couleurs de bonbonnière, les radios commerciales ont constamment entretenu son image auprès de leur auditoire, une simple idolâtrie d'ailleurs frôlant la bêtise, diffusant, afin de mieux vendre, leur lessive ou de vanter quelques assurances ou quelques banques. Les chansons d'Elvis Presley, aussi nulles qu'inutiles, il faut dire qu'en ce domaine, la chanson sirupeuse, le King avait largement donné. Retenons de son parcours qu'en matière de rock, il faut savoir constamment se renouveler ou se faire oublier. Dans les deux cas, Elvis n'y a pas du tout réussi.

0: Dans cette émission anachronique, une fois de plus, nous vous avons proposé de talentueux artistes durant près de 60 minutes. Par ordre chronologique, vous avez écouté côté musique Joey Williams, Rin Radio, Cass Pipe, Alanis Morissette, François Béranger, Youssou N'Dour et Alliance Ethnique, Richard Wagner, Dizzy Gillespie, l'ensemble Gending, Mountain et Elvis Presley. Côté texte, vous avez apprécié et rencontré ceux de Boris Vian, lu par Philippe Clay, Léon Paul Fargue, un auteur anonyme, Bernard de Corabeuf, Alphonse de Lamartine, Henri Dieudonné Parju. Nous avons accueilli Philippe pour le comité de bienvenue allemand, les revues et magazines Silence, revue écologique sociologique, et le magazine ufologique Lumière dans la nuit. Enfin, vous avez dégusté une tranche de bande originale de film, celui de Knock, réalisé par Guy Lefranc.
1: Cette émission est dédiée à Philippe Guéluc, dessinateur de génie, qui à travers son personnage principal, le chat, nous adresse le message suivant.
0: La différence entre l'amour et l'argent, c'est que si on partage son argent, il diminue. Tandis que si on partage son amour, il augmente. L'idéal étant d'arriver à partager son amour avec quelqu'un qui a du pognon.

0: Alors, qu'est-ce que tu racontes de beau?
1: Ouais, ça va, j'ai eu envie de me suicider il y a une semaine environ. Mais ça m'a fait flipper au dernier moment, du coup je l'ai laissé tomber. Je pouvais sauter par la fenêtre, mais au final j'ai regardé une émission à la télé à la place. Ça m'a dégoûté du suicide un peu, maintenant j'ai envie d'être vivant. Et toi, ça va pas ?

0: Tout ce qui me fait peur, c'est l'avenir, parce que j'ai peur de la guerre, premièrement, parce que je sais pas, peut-être que demain la Terre pourrait exploser avec quelques bombes H, trucs comme ça. Et puis du mariage aussi, j'ai un peu peur.
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0: Tiré dans une putain de drôle de vie, mon ami. C'est pour nos amis qui nous quittent avant l'heure. Mortada, Gomez, Alassane, et j'en oublie.
1: Nasreddin, frère, Saïd, Abdel, Lakhdar, à tous ceux qui ont disparu.
0: Allah yarhamhum. On pense à vous.
1: Ouais, on pense à vous.
0: Faut que ça serve, bordel. On a marre.

0: J'ai fait un rêve. J'étais partie en vacances toute seule au Brésil. Et un jour, je prends un bus depuis le centre-ville pour aller à l'extérieur de la ville pour visiter un marché artisanal. Donc, le trajet se passe. Je descends du bus, je longe la route sur quelques mètres. C'était au milieu d'une forêt, donc pour rejoindre le village. Alors, il y a beaucoup de monde, c'est vraiment une ambiance faite de village. Et je flâne un peu quand tout d'un coup, il y a un homme avec un t-shirt blanc et une casquette bleu clair qui me bouscule légèrement, puis il passe son chemin. Et là, je m'aperçois qu'en fait, j'ai été victime d'un pickpocket et que, en passant, il a coupé la lanière de ma... J'avais une petite pochette plate que je portais en bandoulière. Et cette pochette, elle contenait mon téléphone, ma carte bancaire, mon passeport, un peu d'argent liquide. Et donc, du coup, me voilà toute seule dans un bled complètement paumé au fin fond du Brésil. Donc, je suis en panique, évidemment. Et là, au loin, j'aperçois un policier en uniforme. Alors, c'est assez rigolo, il a un look un peu particulier, on dirait un peu Mario Kart ou Magnum, je sais pas. Il a une casquette, une moustache, il a des Ray-Ban solaires. Et donc, je cours vers lui et en pleurant et en hurlant, enfin, j'essaye de hurler en tout cas, je lui explique à moitié en anglais, à moitié en espagnol, parce qu'il faut quand même savoir que je parle pas un mot de portugais, qu'il faut qu'il trouve un moyen de contacter l'ambassade de France et puis de toute urgence, quoi. Alors évidemment, il comprend rien, j'ai du mal à m'exprimer, il comprend pas. Et là, face à moi, arrive un jeune homme, mais excessivement beau. Il a la peau mate, brun, des grosses boucles de cheveux, des yeux verts hyper clairs. Et il me dit avec un grand sourire qu'il peut m'aider. Il faut surtout pas que je m'inquiète, que tout va bien se passer. Il me tend un gant en cuir avec des très longs doigts crochus. Et c'est marrant, en fait, on voit les coutures apparentes. Et il m'explique que je dois prendre ce gant parce que ce gant représente la main de la divinité à qui cette fête de village est consacrée. Alors, c'est une espèce de sorcière, mais plutôt du genre bienveillante. Et là, je hurle, mais est-ce que ça porte bonheur au moins? Et là, je me suis réveillée.
1: Sentir les portes se refermer devant soi et se dire « Mon instinct s'est évanoui, il ne reviendra pas, c'est fou. » J'ai eu ma deuxième chance en même temps. L'attente a été longue, très longue et stressante. J'ai brûlé mes plus belles années, comme ça, mais bon... Voilà.

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0: c'est moi, Jacques Chirac. Non, je plaisante.
1: Ouais, un peu révolutionnaire, un peu contestataire.
2: J'ai manifesté pendant près d'un mois contre les lois qui sont passées là, et effectivement, oui, j'ai levé le poing.
3: Ils sont extrêmes ?
2: Parfois.

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0: dites-moi, Michel, est-ce qu'on parlait d'écologie au siècle de Daudet ?
1: Et comment, Céline ? Alors, bien sûr, le terme écologie n'était guère usité. Mais la prise de conscience des dégâts causés par l'homme sur son environnement et l'impérieuse nécessité de les réparer, si absolument. Après des siècles d'exploitation, de déboisement, de surpâturage, la montagne nue ne retient plus les eaux. Inondations destructrices, éboulements de rochers, glissements de terrain se succèdent et la prise de conscience collective a lieu. Le 28 juillet 1860 est promulguée la loi sur la restauration des terrains de montagne et sa mise en œuvre est rapide. Ainsi, un an plus tard, le conseil municipal de Seine-les-Alpes, dans le département nommé aujourd'hui Alpes de Haute-Provence, donne son accord pour les travaux de restauration sur 1700 hectares. Et les chiffres donnent le tournis. Écoutez plutôt. 57 tonnes de graines de résineux, 8 tonnes de feuillus complètent la plantation de 10 millions de plants auxquels s'ajoutent 94 tonnes de graines fourragères pour l'enherbement. Et c'est peut-être en pensant à cette nature

Monsieur le sous-préfet est en tournée. Cocher devant, laquais derrière, la calèche de la sous-préfecture l'emporte majestueusement au concours régional de la combe aux fées. Pour cette journée mémorable, monsieur le sous-préfet a mis son bel habit brodé, son petit claque, sa culotte collante à bandes d'argent et son épée de gala à poignée de nacre. Sur ses genoux repose une grande serviette en chagrin gaufré qu'il regarde tristement. Monsieur le sous-préfet regarde tristement sa serviette en chagrin gaufré. Il songe au fameux discours qu'il va falloir prononcer tout à l'heure devant les habitants de la combe aux fées. Messieurs et chers administrés, mais il a beau tortiller la soie blonde de ses favoris et répéter 20 fois de suite « Messieurs et chers administrés », la suite du discours ne vient pas. La suite du discours ne vient pas. Il fait si chaud dans cette calèche. À perte de vue, la route de la combe aux fées poudroie sous le soleil de midi. L'air est embrasé. Et sur les ormeaux du bord de chemin, tout couverts de poussière blanche, des milliers de cigales se répondent d'un arbre à l'autre. Tout à coup, monsieur le sous-préfet tressaille. Là-bas, au pied d'un coteau, il vient d'apercevoir un petit bois de chêne vert qui semble lui faire signe. Le petit bois de chêne vert semble lui faire signe. « Venez donc par ici, monsieur le sous-préfet, pour composer votre discours. Vous serez beaucoup mieux sous mes arbres. » Monsieur le sous-préfet est séduit. Il saute à bas de sa calèche et dit à ses gens de l'attendre, qu'il va composer son discours dans le petit bois de chêne vert. Dans le petit bois de chêne vert, il y a des oiseaux, des violettes et des sources sous l'herbe fine. Quand ils ont aperçu monsieur le sous-préfet avec sa belle culotte et sa serviette en chagrin gaufré, les oiseaux ont eu peur et se sont arrêtés de chanter. Les sources n'ont plus osé faire de bruit et les violettes se sont cachées dans le gazon. Tout ce petit monde-là n'a jamais vu de sous-préfet. Et se demande à voix basse quel est ce beau seigneur qui se promène en culotte d'argent. À voix basse, sous la feuille, on se demande quel est ce beau seigneur en culotte d'argent. Et pendant ce temps-là, monsieur le sous-préfet, ravi du silence et de la fraîcheur du bois, relève les pans de son habit, pose sa claque sur l'herbe et s'assied dans la mousse au pied d'un jeune chêne. Puis il ouvre sur ses genoux sa grande serviette de chagrin gaufré et en tire une large feuille de papier ministre. « Oh, c'est un artiste !» dit la fauvette. « Ah non !» dit le Bouvreuil. « Ce n'est pas un artiste, puisqu'il a une culotte en argent. C'est plutôt un prince. »« C'est plutôt un prince !» dit le Bouvreuil. « Ni un artiste ni un prince, » interrompt un vieux rossignol, qui a chanté toute une saison dans les jardins de la sous-préfecture. « Je sais ce que c'est. C'est un sous-préfet. » Et tout le petit bois va chuchotant. « C'est un sous-préfet, c'est un sous-préfet. » « Oh, comme il est chauve !» remarque une alouette à grande huppe. Et les violettes demandent « Est-ce que c'est méchant ?» « Est-ce que c'est méchant ?» demandent les violettes. Et le vieux rossignol répond « Mais pas du tout !» Et sur cette assurance, les oiseaux se remettent à chanter, les sources à courir, les violettes à embaumer, comme si le monsieur n'était pas là. Impassible au milieu de tout ce joli tapage, monsieur le sous-préfet invoque dans son cœur la muse des comices agricoles. Et le crayon levé,
commence à déclamer de sa voix de cérémonie « Messieurs et chers administrés, messieurs et chers administrés, dit le sous-préfet de sa voix fatiguée. » Un éclat de rire l'interrompt. Il se retourne et ne voit rien qu'un gros pivert qui le regarde en riant, perché sur son claque. Le sous-préfet hausse les épaules et veut continuer son discours. Mais le pivert l'interrompt encore et lui crie de loin. « À quoi bon ?»« Comment à quoi bon ?» dit le sous-préfet qui devient rouge. Et chassant d'un geste cette bête effrontée, il reprend de plus belle. « Messieurs et chers administrés !»« Messieurs et chers administrés !» a repris le sous-préfet de plus belle. Mais alors, voilà les petites violettes qui se haussent vers lui sur le bout de leur tige et qui lui disent doucement « Monsieur le sous-préfet, sentez-vous comme nous sentons bon ?» Et les sources lui font sous la mousse une musique divine. Et dans les branches au-dessus de sa tête, des tas de fauvettes viennent lui chanter leurs plus jolis airs. Et tout le petit bois conspire pour l'empêcher de composer son discours. Tout le petit bois conspire pour l'empêcher de composer son discours. Monsieur le sous-préfet, grisé de parfum, ivre de musique, essaye vainement de résister au nouveau charme qui l'envahit. Il s'accoude sur l'herbe, dégrafe son bel habit, balbutie encore deux ou trois fois « Messieurs, chers administrés, messieurs… » Puis ils envoient les administrés au diable. Et la muse des comices agricoles n'a plus qu'à se voiler la face. Voiler la face, ô muse des comices agricoles. Lorsqu'au bout d'une heure, les gens de la sous-préfecture, inquiets de leur maître, sont entrés dans le petit bois, ils ont vu un spectacle qui les a fait reculer d'horreur. Monsieur le sous-préfet était couché sur le ventre, dans l'herbe, débraillé comme un bohème. Il avait mis son ami bas et tout en mâchonnant des violettes, monsieur le sous-préfet faisait des vers.

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1: J'ai vu des coyotes là sur la 22 là, faites attention les mecs.
2: Attention, il y a un lâcher de serre, il y a un lâcher de serre sur la 28.
3: Bonsoir.

0: Attention, attention, tous les sous-officiers doivent se présenter à la visite prophylactique.
1: Qu'est-ce que

Il était tard ce samedi soir. Tarzan gara la jaguar sur le côté du trottoir. Puis il entra dans la hutte, une gazelle sur l'épaule. 6h-5, il n'y a encore personne? Jeanne rentra de Compiègne et étala sur la terre battue son manteau, sa voilette et une douzaine d'escargots, des petits gris comme Tarzan les aimait tant. Chita, cette conne de guenon, fouillait dans le sac de Jeanne. Elle sortit une glace, prit le rouge à lèvres et le mangea. Le ciel se fit tout à coup menaçant. Les pumas piaillaient dans les betteraves. Toute la faune et la flore couraient dans la brousse en feu. Tarzan prit Jeanne dans ses bras et lui dit « C'est la fin, Jeanne. » Puis il la regarda longuement. Des larmes perlaient au coin de ses paupières. Un léger ictus se lisait sur son visage blême. Puis s'approchant de Jeanne, il lui mit de Tarzan dans la gueule. On a souvent dit que Tarzan était né au Congo. Mais en fait, non. Il est né au Tyrol. Et la première fois que je l'ai vu, il portait des culottes et des bottes de moto. Un chapeau vert avec une plume. Il poussait déjà son cri redoutable et vengeur. Et rauque

0: rendez-vous après.
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0: protégeant le capital du sang-cœur. 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
1: Pourquoi s'encombrer de vérité, faisons croire que le libéralisme est une nouveauté. Oublions, depuis des générations, il existait déjà sous bien d'autres noms.

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1: Faisons entrer dans toutes les têtes que tout cela est vraiment inéluctable, que la terre est désormais un simple produit et que c'est irrémédiable. On ne va pas s'encombrer de délicatesse, l'art et la culture ne remplissent pas les caisses, et ça dérange nullement les actionnaires, que la misère elle aussi, elle prospère.

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2: 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Où en est la recherche actuellement et quels sont les retours des terrains? Pour agir à tout ce que vous entendez, vous pouvez nous contacter par téléphone au 01 40 40 90 25 ou à travers notre site internet comitedesfamilles.net. 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

0: Aujourd'hui, nous poursuivons notre veille concernant l'application des recommandations destinées aux personnes séropositives souhaitant allaiter. Pour en faire un bref résumé, les recommandations de la Haute Autorité de Santé concernant VIH et grossesse ont été publiées il y a à peu près 2 ans. Les choses avancent, un observatoire est opérationnel, une cohorte va voir bientôt le jour et les hôpitaux adaptent actuellement leurs services. Pour en parler aujourd'hui en studio, j'ai le plaisir d'accueillir le professeur Laurent Mandelbro, chef du service gynécologie obstétrique à l'hôpital Louis Morier. Bienvenue.
1: Bonjour.
0: Le professeur Jeanne Sibiud, gynécologue obstétricienne à l'hôpital Trousseau. Bienvenue.
2: Bonjour.
0: Le professeur Pierre Frange, pédiatre à l'hôpital Necker.
3: Bonjour.
0: Et le docteur Perla David Chevalier, praticienne contractuelle à l'hôpital de jour et médecin études cliniques à l'hôpital du Kremlin-Bicêtre.
4: Bonjour.
0: Bienvenue, merci beaucoup pour votre disponibilité. Merci beaucoup au professeur Mandelbro qu'on a sollicité plusieurs fois pour qu'il intervienne à notre émission des radios. Et justement, je voudrais commencer par le professeur Mandelbro, parce qu'on a parlé de cet observatoire, l'observatoire Lactavie. Il a déjà commencé les inclusions. Déjà, on peut expliquer à nos auditeurs qu'est-ce que c'est un observatoire, c'est quoi le but de Lactavie et oui. Nous en sommes à quel moment?
1: Voilà, quand on a commencé à ouvrir à l'allaitement maternel, on s'est bien sûr posé la question dans la vraie vie. En pratique, qu'est-ce qui se passe exactement? Et surtout, on a l'idée que si la femme enceinte qui pendant tout l'allaitement a une charge virale indétectable, il n'y aura pas de transmission, pas de risque pour le bébé, et on voudrait le confirmer. C'est très important parce qu'il y a des données qui sont encore pas très très nombreuses et qui viennent souvent d'Afrique. Donc d'avoir ça pour chez nous, donc l'observatoire Lactavie, l'idée, c'est que le plus possible, toutes les femmes qui pratiquent un allaitement maternel, on leur propose et qu'on puisse avoir le suivi de l'enfant. C'est purement un suivi vraiment très très basique, très simple. Et l'idée, c'est que ça soit partout et le plus complet possible. Voilà.
0: Du coup, ça concerne les femmes qui choisissent de rentrer.
1: Voilà.
0: Dans...
1: Alors, c'est uniquement les femmes qui allaitent. Alors, l'idée, c'est pas de voir quelle est la proportion de femmes qui choisissent l'allaitement, mais parmi les femmes qui allaitent et avoir le suivi pendant toute la durée de l'allaitement jusqu'à ce qu'on puisse dire que l'enfant n'a rien et en tout cas le confirmer. Il y a une information et un accord oral pour la participation. Ça reste bien sûr complètement anonyme et c'est ça le principe de l'observatoire.
0: Et il y a déjà des femmes qui sont rentrées dans...
1: Alors on a commencé les inclusions il y a un an maintenant, pratiquement, en mars de l'année dernière. On est à 112 inclusions maintenant, c'est-à-dire depuis le début. Et c'est beaucoup trop tôt pour en tirer des conclusions, puisqu'on a le suivi complet de l'enfant pour à peu près une trentaine. C'est encore très tôt, mais enfin c'est une étude qui est plutôt une des plus grandes déjà par rapport à ce qui se fait au niveau européen, par exemple.
0: Est-ce qu'on peut avoir quelques petits résultats déjà? C'est trop tôt.
1: C'est un peu tôt pour avoir des résultats. Comme je vous dis, il n'y a que 30. Alors bien sûr, heureusement, sur les 30 enfants qui sont suivis après, donc l'idée c'est d'avoir de vérifier que l'enfant n'a pas acquis l'infection à VIH. Et donc il faut 3 mois après la fin de l'allaitement. Donc souvent ce sont des allaitements, ce qui est recommandé c'est plutôt d'allaiter 6 mois ou moins, et au moment où l'enfant commence à diversifier son alimentation, de mettre en route un sevrage. Mais il y a beaucoup de femmes qui choisissent d'allaiter plus longtemps que ça. Donc sur un an, d'abord il y en a qui ont commencé il n'y a pas très longtemps, et d'autres qui sont encore en cours d'allaitement. Donc il n'y a qu'une trentaine pour lequel on peut dire aujourd'hui qu'on a le suivi et que l'enfant n'est pas infecté.
0: Sachant que dans les recommandations, on parle d'un allaitement exclusif de 6 mois, mais dans la vie réelle, on sait qu'il n'y a pas une barrière aux 6 mois.
1: Voilà, alors d'une part, il n'y a pas une barrière parce que c'est un choix de la mère, de l'enfant, des deux, quoi. Bien sûr, il y a aussi parfois des complications qui font qu'il y a un arrêt plus précoce. Et puis il y a un certain nombre de femmes qui trouvent que c'est difficile de faire un allaitement exclusif. Alors, bon, qui se retrouve à faire un allaitement mixte, ce qui, on peut en discuter. Enfin, nous, on n'est pas, on manque un petit peu de données sur ce sujet. C'est pas quelque chose qui est strictement recommandé, mais ce qui est souvent pratiqué et qui, dans le contexte où la mère a une charge virale complètement indétectable, prend le traitement tous les jours, et en plus on a un filet de sécurité qui a un traitement préventif chez le bébé, donc on n'est pas inquiet du fait qu'il y ait des allaitements mixtes en réalité.
0: D'accord, on pourra sûrement revenir sur ce donné. Et on va un peu poursuivre, on a parlé, en introduction, j'ai parlé de la cohorte ANRS Viropreg, que c'est quelque chose de beaucoup plus large. C'est la grossesse qui est tout prise en charge. Je vous laisse nous expliquer de quoi s'agit-il.
2: Merci. Oui, alors Viropreg, c'est une cohorte multicentrique, c'est-à-dire qu'on inclut les femmes enceintes au cours de la grossesse, donc dans une trentaine de centres en France métropolitaine et dans les Drôme. C'est une cohorte qui a de nombreux objectifs qui ne sont pas uniquement liés à l'allaitement, bien sûr, puisque oui, on va prendre en compte toute la grossesse, mais aussi le développement de l'enfant, et on va suivre les enfants jusqu'à l'âge de 4 ans, puis de 7 ans. Donc il y a tout un panel d'objectifs différents. Mais sur le plan de l'allaitement, c'est aussi une cohorte qui est complémentaire de l'observatoire Lactavie, puisqu'on va recueillir chez les femmes qui sont incluses dans la cohorte le choix de réaliser un allaitement maternel ou non. Donc là, on pourra justement avoir parmi l'ensemble des femmes dans chaque centre la proportion de femmes qui ont choisi un allaitement. Et puis, chez ces femmes qui réalisent un allaitement maternel, eh bien, on va aussi avoir des objectifs un peu plus approfondis de recherche, notamment pharmacologiques, avec le dosage des antirétroviraux dans le lait, par exemple, ou la recherche de l'exposition aux antirétroviraux chez les enfants. Donc voilà, c'est une cohorte qui est complémentaire, mais qui est plus interventionnelle, et donc qui nécessite que les femmes signent un consentement pour participer à cette recherche au cours de leur grossesse et au moment du choix de l'allaitement. Elle n'a pas encore commencé, la cohorte Viropreg, mais elle est sur le point de commencer, puisque les inclusions devraient démarrer mi-mars.
0: Et vous avez dit on aura la proportion des femmes qui ont choisi l'allaitement. Est-ce qu'on aura une vision sur celles qui ne l'ont pas choisi, les raisons ?
2: Oui, donc on recueille aussi effectivement le choix de l'allaitement. Et puis il y a un suivi particulier pour celles qui font l'allaitement maternel et un suivi qui est un peu différent pour celles qui ne font pas ce choix. Et oui, on recueille aussi un certain nombre de caractéristiques des femmes pour pouvoir comparer celles qui choisissent l'allaitement et celles qui choisissent l'allaitement biberon. Et puis aussi, on aura certaines données sur les raisons du choix.
0: Est-ce que, professeur Franck, vous voulez compléter ? Vous êtes directeur scientifique de Viropreg ?
3: Oui, je pourrais compléter en disant que dans le cadre de cette cohorte, on prévoit également de questionner les femmes sur un certain nombre de facteurs qui peuvent indirectement influencer leur choix ou non d'allaiter, notamment les expériences de discrimination qu'elles ont pu vivre dans leur vie par rapport au fait qu'elles sont porteuses du VIH, ou un certain nombre de critères comme ça qui nous aideront aussi à préciser tout ce qui pourrait dans leur vie, en tout cas, avoir influencé, alors c'est pas uniquement sur l'allaitement, mais en tout cas aussi sur leur choix d'allaiter ou pas. L'autre chose que je voulais préciser, c'est qu'à la différence de l'observatoire actuellement Lactavie, où n'importe quelle femme en France qui s'engage dans un processus d'allaitement peut participer de façon anonyme, bien sûr, à l'observatoire Lactavie, la cohorte Viropreg, elle, sera centrée sur certains centres hospitaliers, alors qu'ils sont disséminés partout, effectivement, en France métropolitaine et ultramarine. Mais ce n'est pas n'importe quelle femme en France, du fait que c'est une organisation assez lourde, pour le coup, à mettre en place au sein des hôpitaux. Donc, il est possible que les femmes qui nous écoutent, suivant l'endroit où est suivie leur grossesse, on ne leur propose pas de participer à cette cohorte parce qu'elle n'est pas déployée dans le centre où elles sont suivies. Mmh. Voilà.
2: Oui, effectivement, seulement dans une trentaine de maternités, ce qui est déjà beaucoup, mais une trentaine de grosses maternités affiliées à des centres d'infectiologie et de pédiatrie, donc en France métropolitaine, et il y a 5 centres dans les Drôme également.
0: D'accord. Et par rapport à Viropreg, c'est une question d'analyse qui va durer des années.
2: Il va y avoir 3 ans d'inclusion. Et donc après, les analyses seront faites dans l'année qui suit la fin des inclusions. Il y aura probablement déjà des analyses intermédiaires avant. Mais en tout cas, on compte 3 ans d'inclusion et environ 1200 femmes à inclure au total.
0: D'accord. Et déjà, j'ai voulu commencer par ça parce qu'on a toujours dit, depuis qu'on a commencé à parler de la possibilité de l'ouverture de l'allaitement aux femmes vivantes avec les VIH, de recherche, du manque de recherche. Le professeur Mandebo l'a dit aussi. Là, on a un observatoire, une cohorte qui va s'ouvrir. À votre avis, voilà, c'est déjà assez, c'est déjà beaucoup. Vous trouvez qu'il manquerait encore quelque chose ? Qu'il faudrait revenir sur certains détails ? Oui ?
3: Alors, je ne sais pas si je répondrai précisément à votre question dans le contexte de la France, mais oui, bien sûr, il manque beaucoup d'informations encore, auxquelles j'espère qu'on pourra répondre en partie avec l'Observatoire et la cohorte. L'une des choses... s'il manquait deux choses. La première, c'est dans les autres pays que la France, et notamment les pays à bas et moyen niveau de ressources où les femmes n'ont pas forcément accès à des traitements aussi efficaces ou aussi continus avec des ruptures d'approvisionnement en médicaments qui arrivent, ce qui n'arrive pas en France, et qui ont moins d'accès à la charge virale, etc. On sait que le risque de transmission du virus par l'allaitement maternel peut être dans certains cas plus important que ceux qu'on voit en France, en tout cas dans les circonstances où on l'accompagne. Donc là, pour le coup, oui, il manque encore de recherches. Enfin, il y a des recherches en cours, mais pour déterminer la meilleure stratégie pour permettre dans ces pays, notamment en Afrique subsaharienne, de permettre l'allaitement avec encore moins de risques de transmission que celui qui existe actuellement. On n'est pas encore à zéro risque de transmission, en tout cas, lié aux différences de système de santé d'une manière générale. Ça, c'est la première chose. Et la deuxième chose, c'est qu'actuellement, on accompagne l'allaitement dans des situations de contrôle virologique absolument optimal en France, donc chez des femmes dont l'infection est parfaitement contrôlée durant toute la grossesse, etc., durant tout l'allaitement. Il est possible d'imaginer pour le futur, en tout cas, qu'on puisse éventuellement accompagner certaines demandes d'allaitement dans des situations un peu moins optimales, mais avec d'autres stratégies pour permettre de prévenir la transmission du virus, d'autres stratégies de traitement ou de prévention. Et ça, on ne sait pas encore bien prédire, chiffrer le risque de transmission quand la situation n'est pas tout à fait aussi optimale. Donc là, pour le coup, on manque encore de données qu'il va falloir
0: tout à
3: explorer.
0: Fait. On est aussi dans un moment très particulier avec l'innovation scientifique des médicaments et la prise de ces médicaments. Vous voulez intervenir, c'est ça, professeur ?
2: Non, je suis tout à fait d'accord avec ce que vient de dire professeur Frange. Je me disais aussi que, alors sur le contexte français... Là, les deux études vont permettre d'apporter, je pense, beaucoup de renseignements. Ce sont des études qu'on appelle quantitatives, c'est-à-dire qu'on mesure beaucoup de choses, mais qu'elles vont probablement devoir être complétées par ce qu'on appelle des analyses plutôt qualitatives, c'est-à-dire avec des entretiens avec des professionnels de santé et avec des femmes en situation d'allaitement pour essayer... Ensuite, une fois qu'on aura ces mesures, de comprendre les freins et au contraire les facilitateurs de l'allaitement dans cette situation. Voilà, c'est quelque chose qu'on n'a pas encore déployé, cette recherche qualitative qui se mène avec des entretiens personnalisés au sein de Viropreg, mais qui pourrait en faire partie par la suite.
0: Oui,
1: Je partage complètement aussi ce qu'a dit Pierre Frange et ce qui vient d'être dit, mais par rapport aux personnes qui écoutent l'émission... Il faut se dire que ce qu'on met en place, il faut quand même du temps pour qu'on ait les réponses. Et donc, déjà, je crois qu'avec ce qu'on est en train de discuter là, il y aura énormément d'informations qui pourront éclairer les choix, qui pourront éclairer les médecins, qui pourront éclairer les femmes vivant avec le VIH et les familles. Mais il faudra du temps pour avoir ces réponses. Ça ne se fait pas en quelques jours.
0: Et on sait, on a parlé plusieurs fois, que si les recommandations pourront évoluer à la suite de ces nouvelles informations.
1: Absolument,
0: que nous pouvons
1: avoir. Tout le monde attend, par exemple, est-ce qu'on a besoin de faire un traitement préventif chez le bébé pendant l'allaitement comme filet de sécurité? C'est un choix qu'on a fait en France qui n'a pas été fait dans certains autres pays. On aura une réponse un jour, mais il faut quand même du temps, parce que ce n'est pas à propos de trois cas qu'on peut conclure. Il faut quand même, faudra du recul. Et également, donc, ce qui est très important, ce qu'a dit Pierre Franche, c'est que si des femmes qui n'ont pas eu un contrôle parfait de leur infection au VIH pendant plus de 6 mois on ne sait pas pour l'instant si c'est dangereux ou pas, on le saura que quand il y aura un peu plus de recul aussi. Tous ces éléments-là sont très importants.
0: Tout à fait. Je veux juste rebondir sur une dernière chose dite par le professeur Franche. Ça nous a beaucoup, ça m'a soulevé beaucoup les questions, mais juste pour informer nos auditeurs, Pierre Franche a parlé du coup des ruptures des stocks des médicaments dans les pays du Sud et le fait que pour l'instant, en Afrique subsaharienne, l'allaitement maternel est conseillé par. Parce qu'il y a des situations de pollution de l'eau pour les préparations du lait artificiel, entre guillemets. Mais les choses pourront changer. Vu qu'il y a ces ruptures des stocks, les femmes ne pourront pas prendre correctement leurs médicaments. Et justement pour ça, très bientôt, nous allons recevoir un médecin du Congo qui va nous justement parler de la situation qu'il y a actuellement. Parce que pour nous, c'est quelque chose de très alarmant. Mais ça, c'est un discours plus général qui va au-delà de cette émission d'aujourd'hui. Pour revenir aujourd'hui, terrain, France, hôpitaux, qu'est-ce qui se passe dans vos hôpitaux différents? Je propose de commencer par le Kremlin-Bicêtre. Est-ce que depuis l'ERECO, il y a une adaptation des services? Il y a quelque chose qui a été mis en place?
4: Nous on attendait beaucoup les recommandations parce que c'était quand même une demande des femmes d'avoir cette possibilité d'allaiter. Puis, enfin, c'était, parfois un risque de stigmatisation vis-à-vis de leur famille, vis-à-vis de leur environnement. Donc, dès qu'il y a eu les recommandations, nous, on a déjà autorisé 11 femmes à allaiter. On a aussi inclus 9 patientes dans l'acte à vie. C'est bien sûr une décision qu'on prend en commun avec la femme. Donc, bien entendu, pour l'instant, comme on a dit, c'est plutôt des femmes qui sont dans des conditions un peu idéales, avec un contrôle optimal du VIH, qui ont un suivi régulier, qui n'ont pas de problème à venir faire leurs examens, etc. En général, c'est quelque chose où soit les femmes sont déjà informées, soit nous, on informe les femmes lors de leur suivi. Donc, lors de leur grossesse, les femmes VIH, elles sont suivies en général mensuellement. Donc dans notre hôpital, c'est réparti où elles sont suivies par une gynécologue qui est référente pour les femmes vivant avec le VIH et par une des infectiologues qui fait partie d'un staff qu'on nomme le staff grossesse et VIH. Et donc les femmes, une fois par mois, voient leur gynécologue et leur infectiologue. On les informe sur l'allaitement. On discute en amont des conditions. Notamment la nécessité d'une prophylaxie néonatale et d'un suivi régulier pendant toute la durée de l'allaitement. Et en fonction, lors d'un staff qui a lieu de manière en général tous les 2 mois, où sont présents une virologue, des infectiologues, une pédiatre référente et une gynécologue, on parle des femmes qui souhaitent allaiter et on voit est-ce que les conditions sont remplies, quelles pourraient être les limites, comment on peut les aider pour mettre en place l'allaitement. Et si on est favorable à l'allaitement, on en discute avec la femme, on lui rappelle les conditions et lors de l'accouchement, lui est remis une petite plaquette d'information pour lui rappeler comment doit avoir lieu son suivi. Elle est inclue dans l'acte à vie, enfin après son accord, et on organise son suivi à l'issue de l'accouchement. Donc pendant toute la durée de l'allaitement, les femmes, donc, elles doivent faire un suivi biologique régulier. Donc ça, en général, c'est quand même des femmes qui ont souvent, parfois plusieurs enfants. Ça peut être assez lourd de venir à l'hôpital. Déjà, elles sont venues à l'hôpital pendant toute la grossesse. Donc, on essaie de mettre en place avec elles. On leur propose parfois de faire des bilans en ville avec téléconsultation et de venir qu'à 3 mois par rapport à l'accouchement. Toutes les données sont recueillies par notre technicienne et s'il manque, par exemple, on rencontre qu'il y a une femme qui n'a pas fait son bilan, on la rappelle. Enfin, le but, c'est vraiment de l'accompagner. Et c'est là où je trouvais que les données de l'acte à vie, où ça va être vraiment des données de vraie vie, parce qu'effectivement, dans les recommandations, on dit qu'il faut un allaitement exclusif. Enfin, en pratique, quand on est une femme, qu'on a des enfants, qu'on est fatigué, parfois, c'est difficile, l'allaitement exclusif. Et nous, notre but, bien sûr, on essaye d'encourager les femmes au maximum sur l'allaitement exclusif, mais on ne veut pas non plus les culpabiliser si à un moment elles donnent un biberon Et ça, c'est bien parce que dans l'Actavie, on recueille est-ce qu'il y a eu enfin, un moment de l'allaitement mixte, etc. Et ça, ça va pouvoir aussi rassurer à la fois bah, les soignants sur le terrain, les femmes et aussi même les soignants qui ne sont pas sensibilisés au VIH. Et nous, vraiment, le but, par exemple, de la plaquette d'information, c'est que, un, les femmes, comme ça, on leur rappelle leurs conditions, et même quand elles vont en PMI ou quand elles vont voir une sage-femme de ville, un pédiatre de ville, elles ont bah, déjà une feuille où qui résume tout leur suivi, et il y a aussi des numéros où peuvent appeler les soignants pour qu'on leur donne les informations, pour pas que, parce que pendant longtemps, l'allaitement était contre-indiqué chez les femmes vivant avec le VIH, et on a eu un moment, une femme, où elle est rentrée, enfin... En PMI, on lui a dit non, faut surtout pas allaiter. Et donc, elle s'est sentie très stigmatisée, elle a pris peur. Donc, pour d'autres raisons, elle a arrêté l'allaitement. Mais c'est vrai que, enfin, il y a aussi informer les professionnels sur le terrain non sensibilisés à la thématique qui est très important.
0: Oui, d'ailleurs, vous avez dit, vous avez produit vous-même une plaquette d'informations que vous remettez à la femme.
4: Oui, c'est notre technicienne d'études cliniques qui est spécialisée chez les femmes enceintes vivant avec le VIH, qui fait partie de notre staff et qui a produit cette plaquette et nous l'avons tous relue. Et sur cette plaquette, en fait, c'est résumé. Les conditions optimales pour l'allaitement, comment doit avoir lieu le suivi à la fois de la mère et du bébé, et il y a une série de numéros avec les numéros à la fois de la pédiatre, des gynécos, notamment s'il y a des problèmes de mastite ou autre, et les numéros aussi des infectiologues qui peuvent être joignables à tout moment, que ça soit par la femme ou par un soignant en ville.
0: Ça, je trouve que ça touche un point très important, que c'est les informations partagées aux professionnels de santé et aux femmes, aux personnes qui décident d'allaiter. Comme vous le savez peut-être, les comités des familles, notre association a produit deux guides, une à destination des patientes, une à destination des professionnels de santé, un outil DTP pour éviter qu'après quand on va à la PMI on prend peur. Est-ce que aussi dans votre différents hôpitaux il y a des exemples qui se sont produits, comme aussi au Crémant Bicêtre, vous avez produit des instruments d'information où vous utilisez les guides du comité des familles peut-être?
2: Alors à Trousseau, nous on a une organisation qui est très proche de celle qui vient d'être décrite au Kremlin-Bicêtre. En revanche, on a des petites différences et on n'a pas produit de guide particulier. On utilise aussi les questions qui avaient été élaborées au cours des recommandations, où il y avait des questions directement comme si elles étaient posées par les patientes, avec des réponses apportées par les professionnels de santé. Donc ça, c'était une synthèse qui avait été élaborée pendant les recos. Pour ce qui est des petites différences sur l'organisation, on a aussi une consultation prénatale qui est vraiment dédiée à l'allaitement pour les patientes, avec une pédiatre et une psychologue. Et c'est une consultation longue qui dure une heure et demie, où on reçoit les femmes et le conjoint, si celui-ci souhaite être présent et que la femme le souhaite également. Donc ça, c'est une consultation prénatale. On a aussi des staffs qui ont lieu tous les deux mois, où on discute de la possibilité de l'allaitement. Pour la suite de la prise en charge, pour les femmes qui allaitent, on a la chance de pouvoir demander aussi à une sage-femme qui est conseillère en allaitement et qui travaille spécifiquement avec les femmes qui vivent avec le VIH. C'est une sage-femme qui travaille à la Pitié-Salpêtrière, mais comme on est le même groupe hospitalier avec Trousseau, on a la chance de pouvoir compter sur elle. Et donc elle voit certaines de nos patientes pour justement les discussions qu'on évoquait tout à l'heure sur l'arrêt de l'allaitement, le sevrage, des choses qui sont très nouvelles pour certaines de nos patientes. Comment est-ce qu'on gère aussi les complications de l'allaitement, elle peut les voir à ce moment-là. Et donc ça, c'est aussi quelque chose qui est très prisé par les femmes qui vivent avec le VIH et qui allaitent.
0: On continue les tours des tables par rapport à cette question, du coup, du comment sont mis en place les recommandations dans votre hôpital. Après, j'ai d'autres questions.
3: Alors, Anne-Claire, oui, pour le coup, je vais aller assez vite parce que l'organisation est relativement similaire. Il se trouve que dans l'ordre de la consultation anténatale, pendant la grossesse, les femmes, alors me rencontrent moi en tant que pédiatre qui vais suivre leur bébé. Elles rencontrent également l'une des pédiatres spécifiquement sur les questions d'allaitement. Et ce qui leur permet, quand elles sortent de la maternité, d'avoir un contact. Et ça, c'est extrêmement important que les femmes aient osent poser la question, en tout cas, qu'elles ne sont pas seules une fois qu'elles sont à domicile en attendant leur premier rendez-vous de consultation, quand elles ont des questions spécifiquement sur l'allaitement. J'ai des crevasses, j'ai l'impression de ne pas avoir assez de lait, ou je ne m'en sors pas, ou comment je fais. Enfin, ce qui est indépendant parfois de la question du VIH, mais s'y ajoute après, là, évidemment, la crainte éventuellement de transmettre ou pas, en tout cas qu'elles sachent vers qui se tourner. Et souvent, c'est pas leur infectiologue qui aura forcément les questions sur comment je gère l'allaitement parce que j'ai des crevasses, ça me fait trop mal, etc. Donc c'est important que la plupart du temps, avant de sortir de la maternité, de fait, les coordonnées leur sont confiées. Mais si jamais c'était pas le cas, faut qu'elles n'hésitent pas à demander à qui je suis censé appeler si j'ai vraiment une question qui soit joignable et qui sache me répondre avec bienveillance et voilà. Et après, en termes d'organisation pratique, non, c'est relativement similaire. On n'a pas, nous, produit de plaquettes particulières pour accompagner ces femmes.
0: Pour les semaines des bros.
1: Oui, c'est très similaire à l'humourien. Ce qui me frappe, c'est qu'il y a quand même un volet qui est à l'oral. Hein. L'écrit, c'est important juste pour le moment où on est seul au monde et qu'on ne sait plus très bien. C'est un anti-sèche, en quelque sorte, de temps en temps. Et je pense que c'est important d'avoir les éléments tout à fait pratiques, mais c'est un accompagnement et c'est toutes ces discussions effectivement en cours de grossesse qui font que c'est structuré. Le fait que les médecins, l'ensemble des médecins de l'équipe pédiatre, obstétricien, infectiologue se rencontrent, discutent et soient sur la même longueur d'onde, ça c'est fondamental et c'est très rassurant. Qu'il y ait des conseillères en lactation, que les femmes les rencontrent pendant la grossesse. Et puis généralement, elles se tournent vers les numéros de téléphone et les gens qu'elles ont connus pendant tout le temps de la grossesse et ceux qui suivent l'enfant. Donc c'est pas si compliqué quand même, je pense, de trouver ce contact. Ce qui a été soulevé, nous, on n'a pas eu de problème avec la PMI, mais on l'a anticipé aussi parce que effectivement c'était un grand... Ils ont tendance à pas forcément être toujours au courant, donc c'est important que les femmes aient l'information et disent que c'était avec l'accord de la maternité qu'elles allaitent. Donc nous, jusqu'à présent, on a commencé un petit peu avant les recommandations, pour tout dire. Donc on a 15 femmes qui ont été suivies pendant l'allaitement chez nous. Il n'y a pas eu de problème majeur. Ce qui nous a frappé, c'est que beaucoup de ces femmes ont continué l'allaitement bien après 6 mois. Ça, c'était la principale chose. La majorité, la plupart maintenant, ont terminé. On sait que l'enfant n'a rien eu. Et je dirais qu'une des leçons, c'est que c'est à peu près un tiers des femmes qui ont accouché, un peu moins, et parmi celles qui n'ont pas allaité, la plupart du temps, c'était un choix personnel. C'est pas parce que nous, on a dit que c'était pas raisonnable, c'est parce que ça leur paraissait pas commode, qu'elles étaient fatiguées, qu'elles pensaient qu'elles préféraient finalement donner le biberon. Alors je me méfie un tout petit peu, parce que parfois ça peut être aussi lié à la peur qu'elles ont. Il y a des femmes, par exemple, qui sont nées vivant avec le VIH. On leur a dit qu'elles avaient été, elles avaient eu le VIH par l'allaitement, par exemple, de leur maman. Donc ça leur fait comme ça, de façon symbolique, un peu peur. C'est pas uniquement un choix comme ça, sur quoi on a un choix qui résonne avec leur passé aussi. Voilà, c'est vraiment, je dirais, aujourd'hui la chose la plus frappante. C'est que nous, on pensait que tout le monde voudrait allaiter, mais c'est pas toujours le cas. Ouais.
0: Non, il y a beaucoup de barrières encore.
2: Oui, moi je peux rebondir là-dessus. Alors, parce qu'à Trousseau, nous, pour l'instant, on a eu que 3 femmes qui ont fait le choix d'allaiter sur, je pense, une vingtaine. Donc, on est à moins d'un tiers. Alors peut-être que sur les 20, l'ensemble n'était pas en situation optimale, mais on a quand même beaucoup de femmes qui sont en situation optimale et qui font le choix de ne pas allaiter. Et alors pour beaucoup de raisons diverses, il y a des femmes qui ne souhaitent pas allaiter tout simplement parce que et elles nous disent bah non, moi ça c'était pas mon choix, comme chez quelqu'un qui ne serait pas séropositif. Et mais aussi il y en a qui ont une peur résiduelle, comme disait professeur Mandelbrot, hein, et qui nous disent bah, si vous me dites qu'il faut que mon enfant prenne un traitement en plus, qu'il faut que moi je fasse une charge virale tous les mois alors que sinon je passais à tous les 6 mois, et qu'il faudra faire une prise de sang en plus à mon enfant, c'est que vous pensez que c'est pas 0-0, et si c'est pas, si vous pouvez pas me dire que c'est 0-0, bah pour moi c'est pas envisageable. Et ça, c'est un discours que nous on a quand même assez régulièrement chez les femmes. Et puis bon, il y a mille et une raisons, mais une autre que je voulais citer, c'est qu'on a dit en tout début d'émission que le fait d'allaiter pouvait diminuer la stigmatisation vis-à-vis de la famille, notamment parce que parfois le fait de ne pas allaiter pouvait un peu donner une indication à la famille qu'il y avait un problème de santé, et que quand les femmes n'avaient pas divulgué leur statut, soit auprès de leur conjoint, soit auprès de leur famille, le fait d'allaiter pouvait améliorer ça. Et ben nous, on observe plutôt l'inverse. C'est-à-dire que c'est plutôt les femmes qui ont choisi de ne pas divulguer leur statut auprès de leur conjoint qui ont peur que l'allaitement et donc la médicalisation un peu qui va avec, c'est-à-dire les prises de sang supplémentaires et le traitement supplémentaire pour l'enfant, les mettent un peu en danger d'être découvertes de ce côté-là. Et donc ça, c'est quelque chose auquel on ne s'attendait pas, parce qu'au contraire, on s'était dit que ça va les aider, le fait d'allaiter. Et finalement, c'est, paradoxalement, on a pu observer que parfois, c'était une raison de choix de non-allaitement.
0: Tout à fait. Vous avez anticipé ma question suivante, parce que je voulais rajouter à les limitations par rapport à l'allaitement, justement. C'est le fait d'avoir peur qu'on découvre la séropositivité en donnant la prophylaxie pré-exposition au bébé. Justement, si on a décidé de ne pas divulguer sa séropositivité. Est-ce que vous pouvez nous dire au niveau du coup des médecins, comment vous agissez? Il y a toujours le secret quand une personne ne veut pas divulguer son statut, mais vis-à-vis du conjoint, quand les analyses concernent le bébé. C'est très compliqué, il y a trop de sujets qui rentrent dans le champ. Qu'est-ce que vous faites? Les pédiatres pensent peut-être différemment.
1: On en parlait justement tout à l'heure.
0: Oui, c'est un point central.
3: Alors c'est un point central parce que sur un plan purement légal, après on va parler de la vraie
0: réalité,
3: vie,
0: oui.
3: Mais sur le plan purement légal, le médecin, en l'occurrence le pédiatre, est dans la double injonction d'être obligé d'informer le co-titulaire de l'autorité parentale, donc en général le père, si on fait simple, de l'état de santé de son enfant, et donc du coup de la raison de son suivi, etc., et dans l'interdiction absolue de révéler à qui que ce soit le statut sérologique de la mère, et donc notamment de le révéler à son conjoint. Donc, alors, en réalité, dans la vraie vie, entre guillemets, la problématique est relativement peu fréquente dans nos consultations, dans le sens où les pères qui ne sont pas informés, pas du tout, c'est rarement ceux-là qui amènent l'enfant en consultation. Donc, enfin, ça arrive, hein, bien sûr, hein, mais c'est rarement ceux-là qui viennent seuls en consultation en disant « Vous faites pourquoi mon enfant est suivi ?» Enfin, c'est dans grande, grande majorité des cas de ces non-divulgations au sein du couple, à vrai dire, ça pose assez peu de problématiques pour le médecin qui suit l'enfant. Ça peut arriver qu'il y ait des questions très directes, auquel cas on essaye de concilier la double injonction légale sans ne donner d'informations sur le dossier médical de la mère, mais en disant effectivement qu'on suit l'enfant. Donc il y a quelques situations, mais ça m'est arrivé, c'est moins de 5 fois depuis que j'exerce, donc ça fait un petit moment maintenant. La grande majorité des pères non informés, à vrai dire, ne viennent pas en consultation. Alors, ils viennent à la maternité, donc ça, moi, je n'ai pas cette expérience-là. Certains d'entre eux viennent pour la naissance du bébé, mais rarement pour le suivi pédiatrique. Ceci dit, indépendamment du VIH, la plupart des parents qui accompagnent leur enfant en consultation de pédiatrie, c'est beaucoup les mamans, hein, dans la vraie vie. C'est rarement les papas. Ouais.
0: Tout à fait.
2: Oui, pour compléter du côté gynéco-obstétricien, il y a une chose qui est très très claire sur le secret médical, c'est que tant que l'enfant n'est pas né, le secret médical qui concerne le statut de la mère est absolu. Donc il n'y a aucune dérogation, il est impossible d'avoir une quelconque raison de donner le statut de la mère au conjoint au cours de la grossesse. C'est légal et c'est du pénal. Donc là, il n'y a pas de doute. Mais après, effectivement, dès la naissance de l'enfant, il y a, sur le plan légal, une obligation d'information et même de consentement, normalement, pour le co-titulaire de l'autorité parentale, pour tout ce qui est, concerne la santé de son enfant. Et donc, quand on dit le consentement, ça veut dire que théoriquement, on devrait demander aux deux co-titulaires de l'autorité parentale s'ils sont d'accord pour l'administration de tout traitement qui sort de la routine. Et dans la routine, il n'y a que les vaccins. Dans la vraie vie, ça n'est pas ce qui est fait, comme disait Pierre Frange à l'instant. C'est très important, je pense, au cours de la grossesse, d'expliquer quand même ça aux patientes pour qu'elles sachent que ça existe et qu'on va faire, nous, tout ce qui est en notre pouvoir pour qu'il n'y ait pas de rupture du secret, puisque très souvent, c'est quand même quelque chose qui est très important pour elles et qui peut même les mettre en danger si ce secret venait à être rompu. Et ça, c'est très important pour nous de protéger nos patientes absolument. Mais on a cette double injonction qui peut poser des problèmes. Et puis, il y a une autre chose qui est plus récente, c'est l'apparition du dossier informatisé, qu'on appelle aussi le DMP, dossier médical partagé, qui pour l'instant n'est pas déployé partout. Mais il faut savoir que lors du déploiement de ce DMP, eh bien, toutes les données qui concernent l'enfant seront accessibles sur demande par les deux titulaires de l'autorité parentale. Et que donc si le conjoint, le co-titulaire d'autorité parentale, souhaite avoir accès à tout ce qui concerne son enfant, y compris les consultations en pédiatrie, les examens réalisés, eh bien, il le pourra sur le plan légal. Et donc ça, c'est vraiment, je pense, une information, en tout cas, qu'il faut donner aux femmes avant la naissance de l'enfant.
0: Tout à fait. Vous avez peut-être peu de femmes dans cette situation concrète aussi, parce que très certainement, les personnes décident de ne pas allaiter, de ne pas tenter la sort, de rester dans son anonymat et dans sa stigmatisation, probablement. Oui, professeur Mandelblou.
1: Enfin, la question dépasse largement l'allaitement. Hein. Oui. C'est pas parce qu'une femme n'allaite pas qu'elle règle
0: que ça,
1: cette question. Moi, ça me choque, je veux dire, quand on réfléchit, on se dit, on est en 2026. Ça fait des dizaines d'années, quand on regarde en arrière, effectivement, ce qu'a été l'épidémie du VIH. Mais aujourd'hui, est-ce qu'il y a d'autres exemples qui vous viennent à l'esprit où ce secret est aussi
0: tabou,
1: aussi tabou, qui reste le tabou, quoi. C'est quand même fou qu'on soit encore dans la stigmatisation et que cette stigmatisation soit intériorisée à ce point par des gens. Je comprends, bien sûr, je le comprends et je le respecte. Mais c'est quand même, il faut quand même prendre un tout petit peu de recul en se disant, mais bon sang, comment se fait-il, par n'importe quelle autre maladie, n'importe quelle autre infection, n'importe quoi d'autre, il n'y aura pas ce secret comme ça.
2: Alors je veux bien juste réagir, je suis complètement d'accord avec vous. Il y a quand même, pour donner une note positive, il y a quand même des exemples assez fréquents de femmes et de couples pour qui qu'on a pu accompagner au cours de la grossesse sur la révélation du statut et pour qui ça s'est très bien passé. Donc voilà, il y a des cas où vraiment ça pourrait nuire à la femme, je pense que c'est tout à fait vrai, mais il y en a d'autres où ça peut être quelque chose qui est intériorisé, mais qui, heureusement, n'a pas de conséquences réelles et des conjoints qui sont très soutenants et qui finalement, sont contents d'être au courant et avec qui ça se passe très bien. Ça arrive aussi.
4: Et moi, ce que je voulais ajouter, c'est que je trouve que parfois, l'occasion d'une grossesse, c'est de reparler justement de la thématique de l'annonce au conjoint, faire famille ensemble, partager le secret. Enfin, parfois, c'est pas forcément lors de la grossesse qu'elles vont l'annoncer, mais ça commence à faire son chemin. C'est aussi des occasions où on peut rediscuter certaines thématiques, vu que justement, on suit maintenant les patients VIH qui vont bien, on les voit tous les 6 mois, voire parfois de manière plus espacée. Pendant la grossesse, on les voit tous les mois, donc c'est aussi l'occasion de traiter certaines autres problématiques, de revenir sur l'annonce, de ce que cela rappelle de leur passé, comment elles ont attrapé, enfin, refaire le point, notamment en éducation thérapeutique, revoir les croyances, enfin, donc c'est vraiment l'occasion de tout ça. Et discuter de la grossesse, de l'allaitement, c'est rediscuter même de la sexualité, de toutes ces thématiques qui sont importantes. Et nous, vraiment, on a vu notamment, nous, la majorité des patientes qui ont allaité, c'est soit des patientes dont les conjoints étaient au courant, Et donc les conjoints étaient très contents de venir, enfin parce qu'on les accueillait aussi en consultation pour leur expliquer les modalités de l'allaitement et tout, et ça leur a vraiment donné l'occasion de s'investir encore plus dans la grossesse de leur femme. Enfin, moi-même, des fois, c'est les pères qui m'envoient les résultats de leur épouse. Et pour et c'était vraiment un moment de partage entre la mère, le père, le futur enfant. On est d'accord ensemble sur la prise en charge. C'est moi qui irai chercher le traitement. Donc voilà. Et sinon, c'était des femmes dont les pères étaient absents pour diverses raisons. Moi, je pense que c'est aussi l'occasion de réinvestir aussi parfois le conjoint dans, en tout cas, la santé de sa partenaire, en tout cas.
0: Oui, merci beaucoup. Pierre-Frange, vous voulez... Ok, parce que... oui, c'est très intéressant tout ce que vous dites. Ça relance aussi la nécessité d'instruments de ETP, vraiment d'éducation thérapeutique, de manière plus diffusée. Je voudrais revenir sur un... Parce que le temps passe vite, il y a beaucoup de questions. Sur la question de l'allaitement exclusif. Qu'est-ce qu'ils disent les RECO concrètement? Qu'est-ce qu'il est fait? Et surtout, vous disiez que une des questions qui pourrait porter à l'évolution aussi des RECO et aussi des recherches à faire concerne aussi la question de l'allaitement exclusif, parce qu'on n'en sait pas trop.
1: Enfin, les recommandations, c'est de pratiquer un allaitement maternel exclusif, mais c'est nuancé même dans le texte lui-même, puisqu'on savait au moment de faire les recommandations que c'est pas possible d'exiger ça en permanence. Et aussi la base pour parler d'allaitement exclusif, il y a des raisons un peu théoriques pour craindre qu'un allaitement mixte pourrait représenter un risque. Mais c'est surtout des données qui étaient avant qu'il y ait des antirétroviraux, des conditions totalement différentes de celles d'aujourd'hui. On n'est pas très inquiet sur cette notion d'allaitement mixte. Alors, quand même, dans le démarrage d'un allaitement maternel, il y a aussi l'expérience qu'on peut avoir dans les maternités. C'est qu'une femme qui dit « je vais allaiter, mais juste un petit peu, et pas vraiment en n'étant pas convaincue et en donnant les biberons les trois quarts du temps, c'est pas des conditions optimales non plus pour mettre en route l'allaitement. » Donc il faut pas aussi tout ramener au VIH. Encourager une femme qui a fait le choix de l'allaitement maternel de vraiment allaiter, en tout cas au début, c'est quelque chose qui rentre dans les bonnes pratiques habituelles aussi.
0: Oui. Professeur Frange.
3: Oui, je veux juste rappeler une petite nuance, parce que par allaitement mixte, on n'entend pas tous forcément la même chose, et les femmes n'entendent pas forcément la même chose que ce qu'on dit nous. C'est-à-dire qu'il y a allaitement maternel avec des compléments de lait maternisé, ça c'est une forme d'allaitement mixte, et je rejoins exactement ce que le professeur Mandelbro a expliqué, en sens qu'on n'est pas très inquiet objectivement par cette alternance entre les deux laits. Et puis, il y a allaitement maternel avec des compléments d'alimentation solides, des bouillies, la diversification, etc. Et là, pour le coup, et on est d'accord, tout le monde, dans tous les pays du monde, même l'OMS est d'accord en Afrique subsaharienne, pour dire que la diversification alimentaire, c'est-à-dire l'introduction des solides, doit être décalée à l'âge de 6 mois et pas avant. D'abord parce que le lait suffit largement à apporter au bébé tout ce dont il a besoin pour grandir. Et ensuite, pour éviter d'irriter, entre guillemets, prématurément l'intestin du bébé, et qui pourrait être une situation à risque de l'infecter. Donc l'introduction des compotes, compléments de céréales, purées, tout ce que vous voulez, pour le coup pas avant l'âge de 6 mois, ça, on est absolument tous d'accord, quel que soit le pays du monde. Par contre, on est relativement tranquille pour l'allaitement mixte au sens lait maternel plus lait maternisé.
0: On va vers la fin de cette émission, mais je voudrais lancer un sujet, surtout par rapport à la discussion qu'elle a eue tout à l'heure. Qu'est-ce qu'on peut faire contre la stigmatisation? Pourquoi on parle encore en 2026 de stigmatisation? Un des instruments de notre côté, par exemple, c'est indétectable égale intransmissible, un concept que depuis la vie suisse est encore très difficile à passer, surtout au niveau de la population générale, mais pas seulement. Des dernières enquêtes comme VESPA 3, il nous dévoile que même chez les personnes séropositives, ce concept n'est pas clair. Qu'est-ce qu'on fait au niveau médical, sachant que cette I égale I ne s'applique toujours pas à l'allaitement maternel? Du coup, si on fait un pas en avant, un pas en arrière, on ne sait pas trop comment s'y prendre par rapport à ce concept, qui est un instrument de notre côté contre la stigmatisation, mais qu'à ce moment des recherches, on ne peut pas appliquer à l'allaitement.
1: Enfin, je suis complètement d'accord avec vous, mais on a quand même tendance, quand on dit actuellement, c'est ce qu'on dit par rapport à l'allaitement, on dit simplement qu'on veut le confirmer dans le domaine de l'allaitement, que I égale I, que dans la transmission sexuelle ça marche mieux que le préservatif, qu'il y a zéro transmission pendant la grossesse et l'accouchement, et qu'on pense que c'est pareil.

0: divulguer le statut. Au contraire, souvent, c'est parce qu'elles, elles sont tout à fait persuadées du I égale I sur le plan sexuel et que donc elles savent qu'elles ne mettent pas en danger leur partenaire. Ça, elles en sont absolument persuadées. Mais qu'en revanche, le stigma, il porte sur le mode d'acquisition. C'est-à-dire que si leur partenaire apprend ce qu'elles ont, il va se poser des questions sur comment est-ce qu'elle l'a attrapé. Est-ce que ça veut dire qu'il y avait eu des comportements à risque? Et c'est vraiment plus le passif, l'histoire de la patiente qui porte ce tabou que le fait actuellement de pouvoir transmettre une maladie avec laquelle finalement elles sont assez apaisées puisqu'elles ont compris qu'elles vont avoir une santé qui est identique aux femmes séronégatives à condition de prendre leur traitement et qu'elles n'ont aucun risque de transmettre à leur enfant puisque le I égale I au cours de la grossesse, en tout cas, il me semble être très bien passé dans les informations pour les femmes qui vivent avec le VIH et qui le connaissent déjà.
1: Pas encore, malheureusement, c'est pas encore passé, pas suffisamment.
2: Ouais, oui, mais je pense que c'est assez répété. C'est aussi, comme on l'a dit, toute l'historique fait que... plein de représentations et ça prend des années. Moi, comme je dis souvent aux patients, on aura beau vous dire et vous donner toutes les informations, c'est avec le temps aussi que vous allez accepter, que vous allez vous rendre compte que vous allez bien, que vous allez vous rendre compte que les projets continuent et qu'au final, oui, il y a une pathologie chronique, mais qui est bien contrôlée et que vous vivez finalement votre vie avec, et c'est vraiment vivre avec le VIH, mais sans forcément bloquer leur projet de vie. Et moi, je pense que pour aussi stopper... Enfin, je trouve toujours très paradoxal, c'est qu'à la fois, on a nos patients qui nous rapportent toujours une stigmatisation qui reste quand même très présente, qui varie quand même en fonction des milieux. Mais à la fois, alors les comportements sexuels à risque, parce que nous, dans notre hôpital, on s'occupe aussi des gens qui ont des rapports non protégés et qui consultent, notamment pour prendre le traitement post-exposition. Ah ben nous, on en a de plus en plus. Donc à la fois, les gens stigmatisent autant les patients qui ont le VIH, mais à la fois, ils ont plus peur du VIH, ce qui fait qu'ils se protègent de moins en moins. Donc je pense qu'il y a tout aussi une discussion à faire sur... discuter de la sexualité, en fait. Je pense que le VIH, c'est aussi tabou parce qu'on parle de sexualité à la fois non protégée, et c'est toutes les représentations qu'on se fait de tout ça. Et plus on parlera de sexualité, de santé sexuelle, plus je pense que les pathologies liées à la sexualité deviendront moins tabou.
1: Je vais vous laisser avec une dernière question pour tout le monde. On a beaucoup parlé des patients, mais les autres professionnels de santé, à votre avis, on sait qu'il y a des professionnels de santé qui ne sont pas complètement informés sur, par exemple, ces cas spécifiques sur les récos par rapport à l'allaitement. Qu'est-ce que vous pensez qu'il faudrait faire? Comment vous leur passerez les messages, sachant que vous êtes obstétricienne, pédiatre, vous intervenez dans des milieux différents? Qu'est-ce que c'est la chose plus forte à dire à vos confrères?
3: Alors... vous avez raison, il se trouve qu'on est quatre professionnels de santé de quatre hôpitaux différents, mais tous les quatre, d'abord, dans des hôpitaux qui suivent un nombre très important de femmes vivant avec le VIH, d'une part, et qui sont très moteurs dans les projets d'allaitement. Et dans un certain nombre de structures, parfois plus petites, puisque c'est, comme vous avez vu, c'est un process un peu complexe à mettre en place, l'accompagnement des femmes qui souhaitent allaiter, enfin, faut un suivi renforcé de la femme, qu'il y ait un pédiatre disponible, qui s'engage, etc. Donc c'est parfois un peu compliqué pour des structures hospitalières ou des maternités plus petites ou un peu plus loin de ces recommandations qui suivent moins de femmes, etc. Le premier message, avant de parler des professionnels de santé, il va être pour les femmes, celles qui nous écoutent. Si vous êtes suivies dans une structure où on ne vous parle pas d'allaitement et que c'est votre souhait, pendant la grossesse, je parle, parlez-en, posez la question de pourquoi vous ne m'en parlez pas, est-ce que ça peut être possible pour moi ou pas, et qu'on vous explique pourquoi. Et n'hésitez pas, on ne vous regardera pas de travers, ou en tout cas, vous méritez d'avoir les réponses à ces questions si c'est votre souhait d'allaiter, a priori. Et même si ça n'était pas possible, qu'on vous explique pourquoi. Et si c'est possible, qu'on vous explique comment ça va se passer. Il est possible que la structure vous dise, là, c'est un peu compliqué de vous allaiter, de vous accompagner, pardon, pendant l'allaitement, mais c'est pas très grave parce que d'autres structures aussi peuvent le faire. Moi, ça m'arrive de suivre des enfants dont les mamans étaient suivies pendant la grossesse dans des maternités beaucoup plus petites et où il n'y a pas de pédiatre, par exemple, pour les accueillir. Et c'est pas grave, on s'arrange. Et voilà. Mais en tout cas, vous méritez d'avoir les réponses à vos questions. et pour les

0: professionnels de santé, que ce soit, on a parlé des PMI, mais en fait, il y a un grand nombre de professionnels de santé qui ne connaissent pas bien. Ben, je pense que tous, à notre manière et dans des occasions diverses, on essaye de les informer, de les former autant que possible à ces recommandations, la raison d'être de ces recommandations, comment les décliner dans leurs hôpitaux. Oui. Donc ça veut dire qu'on se déplace, on fait des actions de formation et d'information. Oui.
1: Vous êtes tous d'accord ?
2: On est tous d'accord.
1: Alors, je vous remercie beaucoup d'avoir participé à Vivre avec les VIH d'aujourd'hui pour parler d'allaitement. Je vous remercie tous et à la prochaine fois, pourquoi
2: Merci
1: pas.
2: Merci beaucoup.
1: Merci beaucoup. Restez à l'écoute de Vivre avec les VIH. On va faire une petite pause musicale. On revient tout de suite après.

il nous reste quelques minutes de cette émission pour quelques annonces du cœur. Salut, moi c'est Ryan, ici pour avoir une relation sérieuse et durable avec qui je ferai le reste de ma vie. Surtout, avoir la crainte de Dieu, la distance et l'âge ne comptent pas du tout pour moi. Je sais aimer et je voudrais être aimée en retour. Bonjour, moi c'est Jason, j'ai 28 ans, je viens de région parisienne, je cherche à faire une ou plusieurs rencontres pour avoir enfin la chance d'essayer de vivre une relation sérieuse avec la femme pour qui la maladie ne serait pas au plus avoir comme un obstacle et malédiction, qui puisse peut-être même être concernée tout autant que moi et pour qui l'amour n'est pas avoir comme une crainte. Si tel est votre cas, alors laissez-nous une chance. Un dernier message. Bonjour, je suis Merci, jeune femme célibataire en quête d'une oreille attentive et bienveillante pour exprimer sans tabou ses émotions. Les annonces du cœur, vous les connaissez sur notre site internet. Il faut s'inscrire avec une adresse mail valable. Écrivez votre première annonce comme celle-là que je vous ai lue. Essayez de mettre plus de détails possible. Ensuite, ce message sera validé par nos soins. N'émettez surtout pas des coordonnées personnelles, ni adresse mail, ni numéro de téléphone. Après, vous pourrez échanger entre vous de manière privée. Et là, vous pouvez donner toutes les informations que vous souhaitez. Nous sommes arrivés à la fin de Vivre avec les VIH d'aujourd'hui. Rendez-vous à la semaine prochaine. Portez-vous bien. À bientôt.

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1: Mardi 9 septembre, bonsoir à tous, soyez les bienvenus. C'est l'heure de la session soirée de l'info sur RFI, 3 heures d'actualité. C'est parti. Allez, le programme, dans 10 minutes, le grand reportage qui nous emmènera sur ce qui pourrait ressembler à un terrain d'expérimentation pour adapter les zones côtières au changement climatique. Ça se passe tout au nord de l'Allemagne, les Halligen, des îles qui bravent les éléments. Toutes les explications, ce sera avec Stéphanie Schuller. Juste après, le débat du jour, alors qu'une nouvelle recrue au sein de la radio France Inter fait grand bruit en cette rentrée. Il s'agit de Charles Sapin, directeur adjoint du journal d'extrême droite Valeurs Actuelles. Nous poserons la question, est-ce que le pluralisme favorise l'extrême droite? Jusqu'où les médias doivent-ils être représentatifs? Quelles limites? Quels risques également? Eh bien, rendez-vous dans 30 minutes. Dans une heure, le grand journal du soir est le dossier qui sera ce soir consacré à une nouvelle illustration de la bataille de l'intelligence artificielle que les États-Unis et la Chine se livrent. Et puis 18h30, temps universel, Afrique Soir, première édition de ce mercredi.
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1: 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Tout ça donc à partir de 19h, temps universel. Pour l'heure, il est 17h02 TU. C'est l'heure du journal d'Adrien Delgrange. Bonsoir Adrien.
3: Bonsoir à toutes et à tous.
1: À la une ce soir, l'isolement international d'Israël qui s'accroît.
3: Comme le montrent les sanctions annoncées hier par 12 pays, dont la France, le Royaume-Uni ou encore le Canada, et ce afin de protester contre la violence des colons et la construction de nouvelles colonies en Cisjordanie occupée. Mais parallèlement, Israël entretient ses alliances et mise aussi sur de nouveaux soutiens. Ce mercredi était inauguré la première ambassade d'Israël en Slovénie, pays de l'Union européenne. Le ministre israélien des Affaires étrangères avait même fait le déplacement pour l'occasion, Nicolas Falaise.
4: C'est l'alternance politique en Slovénie cette année qui a enclenché ce rapprochement avec Israël. Le nouveau premier ministre nationaliste slovène affiche clairement son soutien à l'État hébreu. Ces dernières années, Israël a soigneusement entretenu ses liens avec la sphère nationaliste populiste, les États-Unis de Donald Trump, mais aussi l'Argentine de Javier Milei. L'État hébreu a parfois perdu de précieux alliés, à commencer par le Hongrois Viktor Orban, vaincu aux élections en mai dernier. Si l'Union européenne reste divisée sur l'adoption de nouvelles sanctions visant Israël, c'est en partie dû au blocage des dirigeants européens nationalistes et populistes. L'inauguration de la toute première ambassade israélienne en Slovénie en est l'illustration. Le gouvernement israélien actuel a également tissé des liens avec des partis populistes et d'extrême droite qui, dans leurs pays respectifs, siègent dans l'opposition, le Rassemblement national français ou le parti espagnol Vox. Rien d'aussi officiel entre les dirigeants israéliens et l'AFD en Allemagne. Cette dernière a souvent porté des positions pro-Israël, mais elle reste sans doute trop sulfureuse aux yeux de la coalition droite-extrême droite qui gouverne Israël.
3: D'ailleurs, les Israéliens voteront le 27 octobre prochain pour renouveler leur parlement. Ailleurs, sur la planète, dans l'est de la RDC, les combats aggravent une crise humanitaire déjà considérable. Du sud-ouest de Massissi au haut plateau de Fizi, les affrontements se déroulent dans des zones marquées par d'importants déplacements. L'AFCM-23 accuse l'armée d'avoir bombardé Minembwe. Les FARDCE affirment de leur côté conserver Moulima et avoir repris plusieurs positions dans ce secteur. Ces affirmations contradictoires ne sont pas vérifiées indépendamment. Aujourd'hui, les données humanitaires analysées par RFI montrent l'extrême vulnérabilité des populations. Patient Ligodi.
5: Premier espace, les sud-ouest de Massissi et l'axe conduisant vers Walikale. En juillet déjà, 3 alertes de déplacement portant sur plus de 335 000 personnes avaient été enregistrées dans la zone de santé de Massissi. Pinga, dont le territoire de Walikale, était aussi classé parmi les points chauds humanitaires. C'est vers cet espace que se déplace aujourd'hui la pression militaire après les prises des localités de Umura et Kazinga par la FSM-23. Des familles ayant déjà fui Massissi vers Walikale doivent repartir. Et deuxième espace, les hauts plateaux du Sud Kivu. À Minembwe, concerné par les combats hier encore, les déplacements touchaient déjà plus de 33 000 personnes en juillet. Le déficit des réponses humanitaires y atteignait 96% et la situation se détériore davantage. Dans la zone voisine des Fizi, 4 alertes portées sur plus de 30 000 personnes. Le déficit d'assistance y est évalué à 99%, un niveau proche du maximum. Ces chiffres ne mesurent pas encore les conséquences des affrontements de cette semaine. Ils montrent que les combats actuels frappent des territoires où des dizaines de milliers de déplacés manquaient déjà presque entièrement d'assistance.
3: 19h05 à Paris, nous sommes à présent aux États-Unis avant son discours prévu ce soir à Dallas, une nouvelle illustration de la manière dont Donald Trump gère la Maison-Blanche. D'après des documents consultés par le Washington Post, plusieurs de ses collaborateurs, mais surtout ses collaboratrices, ont reçu de coquettes sommes l'an dernier au moment des fêtes de fin d'année, jusqu'à 45 000 dollars par personne et en espèces, en plus de leur salaire d'employé fédéral. Pratique inédite, certains l'estiment illicite, d'autres non, mais en tout cas elle interroge sur l'ampleur des sommes qui sont en jeu, Vincent Souriau.
6: Ce sont trois jeunes femmes, 26, 31 et 35 ans, qui gravitent au plus près de Donald Trump. Deux d'entre elles sont ses assistantes personnelles, la troisième sa conseillère en communication. La somme qu'elles ont perçue, chacune 45 000 dollars en liquide, équivaut au tiers de leur salaire annuel. Autrement dit, Donald Trump leur a offert pour Noël un bonus de 30% en espèces, du jamais vu, si l'on en croit les anciens fonctionnaires chargés de l'éthique présidentielle sous Barack Obama ou George W. Bush. D'où proviennent ces sous? Compte personnel ou argent public, impossible à dire à la lecture des documents officiels, mais la Maison Blanche se défend de toute pratique illégale. Elle se borne à rappeler sans phare que Donald Trump a toujours arrosé son entourage pendant les fêtes. Les textes de loi répriment le scénario inverse, celui dans lequel un subordonné ferait un cadeau à son supérieur dans l'espoir d'obtenir une faveur. En revanche, le geste de Donald Trump, qui s'est délesté de ses enveloppes considérables au profit de ses employés les plus proches, dans une nouvelle confusion des genres public et privé. Ce geste n'avait même pas été envisagé par le législateur. Vincent Souriau, Washington RFI.
3: Après une journée catastrophique dans les aéroports britanniques, l'heure est aux réponses. Au moins 1900 vols ont été retardés ou annulés depuis hier au départ et à destination de Londres, Birmingham ou encore Manchester en allant jusqu'à Dublin en raison d'un problème technique au sein du système national de contrôle du trafic aérien. Emeline Vin, le patron de l'organisme, a été convoqué.
7: La ministre britannique des Transports attend des explications de la part de Martin Rolfe. Le patron de l'organisme chargé du contrôle aérien, NATS, va devoir rassurer le gouvernement sur le bon fonctionnement de ses services. Martin Rolfe assure prendre toute la responsabilité de l'incident technique de mardi qui a cloué au sol des centaines de vols à travers le Royaume-Uni. Au moins 85 000 voyageurs ont été affectés par ce qui est qualifié de dysfonctionnement par NATS. Le prestataire de service exclut la piste de la cyberattaque. Plusieurs compagnies aériennes, dont Ryanair, appellent à la démission de Martin Rolfe. En effet, c'est le troisième problème technique en trois ans attribuable à NATS, avec à chaque fois d'importantes perturbations sur le trafic aérien. Des retards, des annulations et un effet boule de neige. Il faut souvent plusieurs jours pour absorber ces perturbations. Et cela engendre de nombreux coûts pour les voyageurs qui perdent parfois plusieurs jours et pour les compagnies qui doivent héberger ou transférer leurs passagers. Emeline Van, Londres, RFI.
3: Juste avant de retrouver Grand Reportage, ce sommet spatial qui est organisé en ce moment à Paris au premier jour de ce rendez-vous international sous l'égide de la présidence française, les entreprises du secteur ont annoncé une série de contrats à même de renforcer la position des acteurs européens de l'industrie spatiale. Ariane 6, le lanceur européen, assurera 6 lancements supplémentaires de satellites, des contrats dont Emmanuel Macron en anglais, s'est félicité.
8: Ce sommet spatial est une occasion unique car tout d'abord, plus de 50 projets vont être signés. Des projets entre la France et l'Allemagne, comme Vortex, entre la France et les Émirats Arabes Unis avec Loft Orbital. De nombreux investissements importants ont été annoncés hier pour The Exploration Company et d'autres entités. Amazon a annoncé un nouveau lancement avec Ariane et nous confirmerons IRIS-Carré qui est un programme majeur de grande envergure. Donc, nous aurons toute une série d'opportunités, d'investissements communs, de programmes communs et de partenariats visant à renforcer, bien évidemment, l'industrie spatiale européenne et la recherche spatiale, mais aussi des partenariats avec de nombreux autres pays.
9: with a lot of other countries.
3: Des propos recueillis par Charlotte Cossé. Ainsi se referme ce journal international. Où que vous soyez sur la planète, merci de l'avoir écouté.
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10: 1 800 000 Afghans se retrouvent depuis le mois de janvier étrangers dans leur propre pays. Le Pakistan voisin chasse les immigrés afghans, les accusant de lutter contre le régime, d'être à l'origine d'attentats ou d'accentuer la crise économique. L'Iran, parallèlement, leur reproche d'être des espions à la solde d'Israël ou la cause de tensions économiques et sociales. De l'autre côté des frontières, l'Afghanistan rigoriste des talibans, où les conditions de réintégration sont très incertaines. À Spinboldak, à la frontière avec le Pakistan, et à Islam Kala, en bordure de l'Iran, le constat est le même, le grand désarroi. Étranger dans son propre pays, en Afghanistan, un grand reportage de Margot Davier.
11: Le grand hall d'accueil du centre de réception d'Islam Kala, Zero Point, à la frontière entre l'Afghanistan et l'Iran, était vide jusqu'à l'arrivée en trombe d'un groupe d'hommes. Débarqués d'Iran, ils ont un air hagard. Les traces de peinture sur leurs pantalons témoignent de leur tenue de travail. Aucun d'entre eux ne porte de sac ou de valise. Rapidement, ils forment une file devant de larges tables en bois où les attendent des employés de l'OIM. C'est ici que l'on croit Saeb Khan et ses deux fils, tous les deux mineurs.
12: Qu'est-ce qui s'est passé aujourd'hui ?
13: Mon fils est sorti pour aller faire des courses et il s'est fait arrêter sur la route pendant que j'étais à la maison. Il m'a appelé pour me dire qu'il s'était fait arrêter. Alors je me suis précipité au poste de police, accompagné de mon autre fils parce que mon aîné est mineur lui aussi. J'ai supplié la police de le relâcher à cause de son âge, de me prendre à sa place. J'ai argumenté en disant que ma femme était toute seule à la maison, qu'elle n'avait personne d'autre. Mais ils n'ont rien voulu entendre. Nous avons été arrêtés tous les trois. Mon dernier fils et ma femme sont restés en Iran. Mohamedullah a 14 ans et Wahidullah en a 8.
12: Ça faisait combien de temps que vous habitiez en Iran ?
13: 10 ans.
11: Les deux garçons sont en retrait, apeurés, fatigués. Le plus grand tient des paquets de biscuits dans ses mains qui ont été distribués à l'arrivée au centre.
13: Nous n'avions rien avec nous. Nous avions peur d'avoir un peu froid la nuit. Alors j'ai demandé à des amis de nous apporter des vêtements. Ce qu'il y a dans ce sac, c'est tout ce que nous avons avec nous ici.
12: Est-ce que vous avez un peu d'argent sur vous là ? Vous avez de quoi survivre ?
13: Nous avions un peu d'argent sur nous, mais nous avons tout dépensé sur la route. Nous avons dû payer le bus pour arriver jusqu'ici. Nous avons dépensé à peu près 300 dollars. Ils ont même demandé de l'argent à mes enfants. On a dû payer une sorte de taxe à la municipalité, quelque chose comme ça. Ils nous ont emmenés dans une sorte de prison. Il n'y avait rien pour s'allonger et environ 400 personnes dans la même pièce.
12: Alors ça va. Est-ce qu'ils ont été violents ?
13: Ils frappaient les gens, mais comme j'étais avec mes enfants et qu'ils étaient terrorisés, ils ne nous ont rien dit. Mais oui, ils frappaient les gens.
11: Nous suivons Saeb Khan, Mohamedullah et Wahidullah au bureau suivant. Nous sortons du bâtiment principal. À l'entrée, Saeb Khan et ses enfants attendent une voiture pour les mener à la prochaine étape. À droite de ce grand bâtiment gris impersonnel, un coin boucherie est aménagé. Deux grandes carcasses de viande sont suspendues, tandis qu'un homme coupe les morceaux sur un petit tronc d'arbre. C'est le déjeuner du lendemain. Devant le centre, il y a aussi tout un tas de bagages. Des gros sacs, une télévision, une plante verte dans un sac en plastique, un thermos et une petite perruche enfermée dans une minuscule cage. Ce sont ceux de la famille d'Abdul Nasser.
14: L'Iran n'a plus voulu de nous. Ils nous ont dit, partez, quittez l'Iran. Nous ne voulons plus de vous ici. Ils nous ont donné 3 jours pour faire nos valises et venir en Afghanistan. Mon fils a eu un accident de scooter. Il s'est cassé la jambe et a été hospitalisé pendant presque 2 mois. Quand les autorités iraniennes nous ont demandé de partir, il était à l'hôpital. Encore aujourd'hui, il a une attelle. Nous avons donc attendu qu'il sorte de l'hôpital pour venir ici.
12: Et comment vous êtes venu jusqu'ici? C'était pas trop compliqué de voyager dans ces conditions?
15: C'était très très difficile. Pendant tout le trajet depuis Téhéran, les camions sont pleins.
12: On a lu ces derniers mois que les autorités iraniennes aussi se livraient à une campagne de harcèlement envers les ressortissants afghans, les accusant notamment d'être des espions à la solde d'Israël, ce qui s'est exacerbé au moment de la guerre entre l'Iran et Israël. Est-ce que c'est quelque chose dont vous avez fait l'expérience ou est-ce que c'est quelque chose que vous pouvez confirmer?
14: Oui, c'est tout à fait vrai. Ils nous disaient que les Afghans travaillent avec les renseignements israéliens, que nous leur avons soi-disant montré des bases militaires qu'ils ont ensuite bombardées. Ils disaient que les Afghans les guidaient.
16: Les Iraniens ont même tué des réfugiés afghans.
12: Est-ce que c'est quelque chose qui vous a fait peur quand vous étiez encore sur place?
14: Après les 12 jours de guerre, à cause de ces discours de haine, la situation est devenue vraiment très mauvaise. Nous ne pouvions même pas sortir de chez nous. Nous ne pouvions pas du tout aller dans la rue parce qu'il y avait des informateurs. Quand les accusations d'espionnage ont commencé à viser les Afghans, certains Afghans ont même été poignardés par des Iraniens. Même mon fils nous a raconté qu'à l'hôpital, il a vu plein de victimes de coups de couteau à l'intérieur de la ville. Je me sens un peu mieux parce que je suis dans mon pays. Ici, personne ne peut m'arrêter ou m'emmener dans un camp ou dans une prison parce que je suis un réfugié.
11: Dina, 13 ans, et Madina, 18 ans, sont les filles d'Abdul Nasser. Elles sont toutes les deux nées en Afghanistan, car la famille a émigré il y a 10 ans en Iran. Elles sont habillées à la mode iranienne, un jean et un foulard.
12: Comment vous l'appréhendez, ce retour dans un pays où vous ne pouvez plus avoir accès à l'école, à l'éducation?
16: Je me sens très mal. Très très mal. Je suis désolée.
11: Si Madina pleure, c'est parce qu'elle rêve de devenir ingénieure en informatique. Un peu plus loin, de gigantesques tentes accueillent les familles fraîchement arrivées, avec leurs valises entassées sur des brouettes. Sarah, 32 ans, supervise la gestion de ses bagages comme les deux adolescentes Madina et Dina. Elle a une tenue de style iranien, une tunique orange, un jean, un hijab noir.
17: Au début, je suis allée en Iran pour mes enfants, pour qu'ils puissent aller à l'école, recevoir une éducation, avoir une meilleure vie. Maintenant qu'ils sont de retour ici, en Afghanistan, j'espère que leur avenir sera tout aussi bien. Oui, les garçons peuvent aller à l'école. J'avais entendu qu'après le sixième niveau, c'était compliqué, mais je pensais qu'il y avait au moins des écoles privées. Je ne savais pas que ma fille n'aurait plus accès à l'école. J'espère que la situation va changer et qu'ils vont rouvrir les écoles.
12: Est-ce que vous êtes au courant des restrictions qui pèsent sur les femmes depuis 4 ans ici ?
17: Je me promène comme ça dans la rue en Iran. Je ne sais pas ce qu'il va se passer ici. Je n'avais pas non plus énormément de liberté en Iran, mais au moins, j'étais comme ça. Si je pouvais rester comme ça, je serais contente. Nous avions une belle vie en Iran, mais ces 4 dernières années, ils ont commencé à détester les Afghans. Il y avait vraiment des discours de haine contre nous. La situation s'est vraiment dégradée cette année.
12: Comment vous êtes arrivé jusqu'ici?
17: Nous avons loué une voiture qui nous a coûté $120 pour nous conduire jusqu'à la frontière avec toutes nos affaires. Mais sur le chemin, la police iranienne nous a arrêtés et nous a emmenés dans cette sorte de prison. Ils disent que cet endroit est un camp, mais ce n'est pas un camp, c'est une prison.
11: Ce lieu, décrit par tous comme une prison, s'appelle Safid Sang. Dehors, devant le camp, Abdul Basir Ahmadi observe les allées et venues. Avec sa femme, il travaille pour l'ONG War Child et offre une assistance psychologique.
4: Nous essayons d'aider ces migrants qui sont déçus, stressés, qui sont complètement perdus lorsqu'ils arrivent ici. Nous essayons juste de leur parler. Et rien que ça, déjà, ça les aide beaucoup et ça leur donne de l'espoir pour leur futur. Au moins, les autorités ne mettent pas les gens sous pression, mais ils sont libres de marcher où ils veulent. Ils ne les harcèlent pas pour tout et n'importe quoi. Mais une fois que les migrants quittent le camp, nous savons tous ce qu'il advient. Les autorités commencent à arrêter les femmes.
16: On retrouve devant le bus Dina et Madina qui montent avec leurs parents et leur petit oiseau direction Herat.
14: Nous sommes à Herat, près de Tanguit al-Malwali, dans un parc, et nous accueillons tous les jours des gens qui arrivent. Nous ne savons pas exactement combien de personnes arrivent ici chaque jour, car certaines restent, d'autres s'en vont directement, ceux qui ont les moyens de le faire.
11: Lui, c'est Ramouni, l'un des responsables talibans du camp. S'il est d'ordinaire posté dans une petite guérite à l'entrée, il nous suit de près dans les allées du parc, entre les tentes.
14: Nous avons différents types de transferts depuis la frontière. L'émirat islamique d'Afghanistan peut se charger du transfert depuis la frontière pakistanaise. D'autres sont assurés par l'OIM ou par le Haut Commissariat aux réfugiés. Lorsqu'ils arrivent ici, ils sont protégés. Ils peuvent rester une nuit, deux nuits, lorsqu'ils n'ont pas d'argent pour se déplacer eux-mêmes à travers l'Afghanistan.
11: Le matin même, des membres de la police des mœurs Amer al-Barouf rôdaient dans le camp. Nous rencontrons Bar Ravine avec sa famille en train de déjeuner devant leur tente.
16: Est-ce que ce matin, vous avez vu les membres d'une police religieuse, des hommes en blanc ?
18: Ils étaient là, mais ils nous ont rien dit.
19: À nous, ils nous ont fait des commentaires et ils nous ont dit de mieux mettre le hijab.
11: Les jeunes filles qui interrompent Bar Ravine occupent la tente d'à côté et s'apprête à rentrer à Kaboul. Nous sommes dans le second centre de réception d'Herat, tenu par l'OIM. Entre 2500 et 3000 personnes transitent ici chaque jour. Les familles arrivent au compte-gouttes depuis la frontière. Messam, qui vient de décliner son identité, a 17 ans. Il est né en Iran et n'arrête pas de tourner ses pouces.
16: Comment tu te sens aujourd'hui d'être ici en Afghanistan ?
20: Ce sont mes premières impressions, je vois les gens et tout. Les gens sont plutôt gentils. J'ai retrouvé des membres de ma famille à la frontière. Ma sœur et mon beau-frère ont été arrêtés en même temps que moi. Le reste de ma famille est en Iran. Mes parents sont très vieux, ils ne seront pas expulsés. Mais ils ne sortent plus, ils restent à la maison.
16: Et qu'est-ce que tu vas faire là, tout seul, en Afghanistan ? Tu sais où tu vas aller après ce centre ?
20: J'avais l'habitude de travailler pour un barbier en Iran. J'espère pouvoir continuer en Afghanistan.
21: Mon nom est Hassibullah.
22: Yes, Hassibullah Arabe.
21: Hassibullah Arabe.
11: Hassibullah est employé de l'OIM. Il collecte les données d'entrée des bénéficiaires.
22: All of these blocks are accommodation for beneficiaries.
21: Tous ces blocs sont des logements pour les bénéficiaires. Les familles reçoivent des logements séparés. Ces bâtiments sont pour personnes seules. Ah, celui-là aussi est pour les familles. D'abord, quand ils arrivent ici, ils s'enregistrent via le système BISAF. Après ça, on leur donne une chambre ainsi qu'une assistance, comme de la nourriture, de l'eau, du thé pour la nuit. Et le lendemain, on fait le post-arrivée, de l'argent pour qu'ils puissent se débrouiller jusqu'à leur arrivée chez eux.
22: Until they arrive for their home.
11: Nous sortons du camp de l'OIM d'Herat. La nuit commence à tomber sur la ville. Nous nous rendons de l'autre côté du pays.
16: Nous sommes à Spin Boldak, le point de passage entre le Pakistan et l'Afghanistan. Derrière se déploient les terrains du Baloutchistan, une région pakistanaise. À ce point de contrôle, une file de 200-250 personnes attend. Elle est composée d'hommes qui ont été arrêtés par les autorités pakistanaises
0: puis envoyés directement depuis les prisons. Derrière eux suivent les femmes et les enfants en moins grand nombre. La plupart tiennent des paquets dans leurs mains, leurs derniers biens.
11: Nous croisons Hafiz Ali Mohamed Akmal, l'un des responsables talibans des lieux.
0: Est-ce que vous pouvez nous raconter ce qui s'est passé ce matin et quelle est la situation avec les prisonniers expulsés du Pakistan ?
1: Lorsqu'ils arrivent ici, nous les aidons. Nous leur disons qu'ils sont dans leur pays, que c'est un bon pays, que nous allons les aider, que nous sommes leurs frères. Nous recevons entre 200 à 300 familles par jour en ce moment. Parmi elles, entre 50 et 100 personnes ont été arrêtées.
0: Toute cette aide que vous leur fournissez, c'est une aide qui vient du gouvernement ou qui est appuyée par différentes organisations internationales?
1: L'émirat islamique a rempli deux engagements. Nous avons établi un budget pour gérer la situation et nous sommes en mesure de donner 10 000 afghanis, soit environ 100 euros, à chaque famille et aussi d'assurer le transport. L'OIM et d'autres organisations internationales nous aident.
11: Le responsable du centre n'est pas tout seul. Il est accompagné d'un membre de la police des mœurs.
5: Je m'appelle Mufti Rahmatullah Hanif. Je fais partie de Amr al-Barouf, la police des mœurs en charge de la prévention du vice et la promotion de la vertu, la PVPV. Je suis membre du comité chargé de régler les problèmes des réfugiés. Une fois, il y avait des talibans qui étaient proches des bureaux de l'OIM et les employés de l'organisation ont dit qu'ils ne travailleraient pas tant que les soldats ne sortiraient pas. Alors, les PVPV sont venus et nous avons évacué les militaires pour permettre aux employés de reprendre leur travail. C'est un petit exemple. Nous n'avons aucun problème avec les femmes. Nous avons des femmes qui vaccinent, des médecins, des infirmières. Nous n'avons pas de problème, nous leur parlons. Elles doivent avoir un mahram, un tuteur masculin avec elles et nous leur disons de bien porter leur masque, leur hijab et de bien faire leur travail.
11: Les deux fonctionnaires se trouvent dans la salle d'attente dédiée aux hommes. Hommes et femmes sont séparés. Derrière eux, les hommes commencent à préparer la prière. Au Pakistan, les Afghans grossissent les rangs des strates sociales les plus vulnérables, ce qui alimente la xénophobie. La population est aussi associée à la montée du TTP, le parti des talibans pakistanais ONI, par Islamabad. La majorité des gens vivaient au Pakistan depuis plusieurs décennies et possédaient un titre de séjour officiel. C'est le cas de Rahmatullah, un vieil homme assis un peu en retrait.
23: Je suis né à Jawzjan, en Afghanistan. J'ai vécu 45 ans au Pakistan. J'étais en train de prier à la mosquée quand ils m'ont arrêté. Ils m'ont gardé plusieurs heures et m'ont frappé au visage. Je leur ai dit que j'avais une carte de réfugié et que je leur montrerais. Ils m'ont répondu que ce n'était pas nécessaire. Ils m'ont donc arrêté et m'ont gardé dans une sorte de prison. Ensuite, ils m'ont emmené ici. Je n'ai rien avec moi, je n'ai pas d'argent, je n'ai rien. Mes enfants, mes filles, tout le monde est resté au Pakistan, à la maison. Mais ils ne m'ont pas autorisé à sortir de la voiture. J'ai besoin d'aide.
11: Comme à Herat, les réfugiés sont ensuite acheminés à un autre centre.
0: Le camp de Tortopol, c'est le deuxième point d'arrivée. Il y a différentes installations, c'est-à-dire le point de la salle d'attente, le point d'enregistrement, une salle dans laquelle on peut recevoir une carte SIM avec tous les opérateurs disponibles en Afghanistan. Et là, nous arrivons dans la salle où l'on peut récupérer un petit peu d'argent en cash. On retrouve Rahmatullah à la petite boutique du camp. Comment ça va maintenant ?
23: Ça va, je vais mieux, je me sens bien. Demain, je quitte cet endroit et je vais à Kandahar.
0: Et est-ce que vous savez ce que vous allez faire à Kandahar ?
23: J'y vais pour l'argent, car il paraît qu'une organisation peut nous en donner à Kandahar. Je ne connais pas bien la situation.
11: Comme des milliers de personnes avant lui, Rahmatullah plonge dans l'inconnu. Persuadé que Kandahar constitue une étape naturelle, il n'a pourtant aucune idée de ce qui l'attend. L'Afghanistan connaît une sévère crise économique, les opportunités de travail sont rares, les hôpitaux à bout de souffle, malgré le discours rassurant des autorités.
10: Étranger dans son propre pays, en Afghanistan, un grand reportage de Margot Davier, réalisation Pauline Leduc.
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0: Borderline. Un texte de Thibaut Dubreuil sur une lecture de Bertrand Chollet du Cours Charmey.
1: Et tu viens pour quoi ? Une interview ? Encore.
2: Tom, descends. Il y a un mec du canard.
1: Comment il s'appelle ton journal ? C'est pas à lui que tu veux parler ? Le rugby, je connais un peu, mais si tu veux en savoir plus sur l'éducation que je lui ai donnée et comment il en est arrivé là, cause donc à sa mère. Mais bon, elle est au concours de fléchettes, là. Tu la trouveras au pub de Red Horse. C'est elle la présidente de l'association. Oui, mon ami. Ça te fera un sport de plus à mettre dans ton article.
3: De moi ?
1: Ben, que veux-tu que je te raconte ? Ma belle carrière de serveur dans un pub ? La langue m'a bien aidé pour trouver du boulot, je viens pas d'ici. Mais tout ça, tu le sais déjà.
3: Ah, si, tiens. Je mets l'ambiance au pub en chantant des vieux airs de country.
1: On va pas causer musique, non ?
3: Bah reste pas là, entre.
1: Je suis arrivé à Galway en 71. Faut pas que j'hésite sur la date. Erin va faire les gros yeux. 20 mai 1971. Et par bateau, un ferry, via Rotterdam, puis Londres. Presque une épopée quand on vient de si loin.
3: Mais pourquoi tu me demandes tout ça ? Tu t'intéresses pas à mon fils qui vient d'entrer en équipe nationale ? C'est pourtant lui qu'il faut questionner. Me dis pas que tu es venu de Dublin pour voir l'Américain de Galway, celui qui sert des bières. Ah ! Draft Dodger. Nous y voilà. Comment tu sais ça ? Ah ouais, un journaliste, ça révèle pas ses sources. Bon, avant que je te foute dehors, dis-moi pour qui tu bosses. Et me raconte pas d'histoire parce que... Mon frère ? C'est par mon frère que tu sais où j'habite ? Alors là, chapeau bas ! Ta sœur qui vit dans l'Illinois ? Ah ! Je dois bien le reconnaître... Tu m'impressionnes. Et t'auras droit à une bière, avant que je te foute dehors, quand même. J'ai pas envie de parler de ça. Et si tu connais mon frère, demande-lui comment il a fait. Je l'ai suivi 2 ans plus tard. Mais lui, il est rentré à la maison, juste après l'amnistie. Tiens, goûte ça, c'est local.
2: Et moi, j'ai rencontré Erin à Toronto. Elle faisait ses études 1 an à l'étranger, même pour 10 mois. J'avais trouvé de l'embauche dans un petit resto tenu par un francophone. Moi, je viens pas des beaux quartiers. Mon vocabulaire, il est pas très étendu, et l'école, j'y mettais les pieds de force. Alors quand je suis arrivé à Toronto, avec quelques dollars en poche... Tu sais, bosser, dans ma famille, on n'a jamais fait que ça. Même pendant la Grande Dépression, mes grands-parents étaient des débrouillards. Ils ont toujours subvenu à leurs besoins, et à ceux de leurs enfants. Mon père a suivi. Ma mère aussi, de son côté, c'était pas brillant. Elle venait des Grandes Plaines, mais... misère. Alors, direction Chicago, par le train. Pas simple, hein, pour une fille seule. Mais elle a toujours trouvé de l'embauche. Fallait pas quémander chez nous. Et puis, j'étais volontaire. Personne m'a poussé à passer la frontière. Et... j'ai été plutôt bien accueilli. J'ai fait serveur, ça m'est resté. C'est dans ce resto que j'ai rencontré Erin. La bière n'est pas bonne.
3: Mais qu'est-ce que c'est que ça ? Un enregistreur numérique. On a les moyens dans ton canard. C'est fini les journalistes carnet-crayon ? Je te fais marrer.
2: Tiens, voilà mon fils. Tom ! Viens là que je te présente. Comment c'est que tu t'appelles ?
3: Finn Kennedy ?
2: Un nom à pas garder sa tête sur ses épaules. Ce que je lui raconte ? Mon passé de draft dodger. Je sais, je l'ai déjà assez raconté, ma vie. Râle pas. Dis à ta mère qu'elle rentre pas tout de suite. Je la connais, elle va répéter qu'elle en a marre, elle aussi, que je radote. Enfin, allez, ça te fera un bon papier. On dit toujours comme ça ? Un bon papier ? Non,
3: Rien à voir avec le journalisme, jamais bossé là-dedans. Quoique, à la réflexion, j'ai été coursier au Chicago Tribune, quelques mois. J'avais 15-16 ans. Et on commençait à parler de cette foutue guerre dans les journaux, et de comment Johnson, il voulait nous envoyer nous faire trouer la peau à l'autre bout du monde. C'était en 64. Draft Dodger, c'est pas le bon terme. Ça veut dire insoumis. L'insoumission, c'était reconnu par la Constitution. Même si beaucoup de gens pensaient trahison quand ils entendaient le mot. Les mêmes que leurs enfants, ils avaient de l'instruction et que ceux-là, ils connaissaient des passe-passe pour pas envoyer leurs mômes au Vietnam. Je sais bien que de l'instruction, j'en ai pas. Mais je sais lire et je suis pas bête. Toutes les études montrent que c'était nous, les petits gars de la ville qui avaient pas vraiment fréquenté l'école, sans diplôme et sans vrai métier avec des noms ronflants. C'était nous, les moins que rien, blancs comme noirs, qui étions les premiers sur la liste. Les autres, là, les étudiants, les fils de bonne famille qui se la coulaient douce en Californie à fumer leur hashish, à faire des manifs, des pétitions. Eux, ils avaient des reports. Nous, c'était coup pied au cul, ou la tôle, ou une amende qu'il nous faudrait bosser 10 ans pour la rembourser, si on se présentait pas à la convocation. Les menaces. Mon grand-père, il a fait la Première Guerre mondiale. Débarqué en Europe en 1917, il a vu de près les tranchées. Il est revenu pacifiste. Un cas dans mon pays. Un pays qui idolâtre la guerre, mais surtout chez les autres. Mon père, il pensait pas comme ça. Lui, il pensait communisme et tout ça. Il croyait que des soviets allaient débarquer chez nous pour confisquer notre frigo, notre seul luxe. Et puis un jour, le fils de la voisine est rentré dans une caisse en bois. C'était le second mort dans l'immeuble. Pour le premier, Mrs. Gardner avait eu droit au flonflon militaire et aux médailles en carton. Aux larmes surtout. Mrs. Gardner n'avait qu'un enfant. Alors quand le fils des époux Carter est mort à son tour, sa mère a imposé qu'il soit enterré dans des vêtements civils. Et la quincaillerie en costume, la musique, le salut au canon, d'or. T'auras assez de bande pour enregistrer tout ça, que j'ai à te dire. Erin et Tom rentreront pas de sitôt. Surtout si c'est le club d'Erin qui gagne la coupe. Tu vois, moi, je me sentais comme une cible, avec une flèche qui vient tout droit se planter dans ton cul. Et quand mon père, il a vu le regard de haine que Mrs. Carter portait à la chose militaire, au gouvernement, à l'État fédéral, et même à Jésus, il a vite compris que ses fils risquaient de subir le même sort. Dans le bloc d'à côté, le fils Fisher avait tenté de jouer les resquilleurs. Un type lui avait dit qu'il fallait fumer quelques cigarettes imbibées d'encre avant qu'on fasse la radio, que des taches apparaîtraient sur ses poumons et qu'il serait réformé. Il voulait pas laisser sa mère. Il n'avait pas la maturité non plus, ni les épaules pour tout ça. Soldat, guerrier, ça s'invente pas, c'est un métier. Jacob a tout tenté. Même soutien de famille. Mais ça n'a pas suffi. Je sais pas ce qu'il est devenu. On jouait au baseball, gamin. Tu saurais, toi, le retrouver, savoir comment il va? Non. Laisse. Je préfère pas. Je veux conserver dans ma mémoire son grand sourire et ses boucles blondes.

Alors, quand mon frère a dû se faire recenser, on a compris qu'on arrivait à l'âge critique et que la machine de mort rôdait autour de nous. Mais Johnny a joué le jeu. Il a fait son bootcamp. 8 semaines à ramper dans la boue en te faisant gueuler dessus, et à l'issue, il a reçu son MOS, le 11B. Ça voulait dire soldat d'infanterie en première ligne. Il a filé. Il n'y avait que les Quakers ou les Mennonites qui pouvaient faire jouer leurs croyances pour ne pas partir. Pour nous, rien. Bien sûr que j'ai revu ma famille. Je te dirai ça tout à l'heure. Johnny m'a raconté qu'il avait passé la frontière légalement. Les gardes canadiens étaient plutôt complaisants, rapport à la neutralité du pays. Tu comprends pourquoi je vis en Irlande aujourd'hui ? Johnny s'est pointé sur la border et il a dit simplement qu'il voulait travailler au Canada. C'était légal. On avait le droit de circuler et de s'installer ailleurs. Mais mon frère était un peu pressé. Il savait que la military police devait déjà être à ses trousses. Son patron lui avait fait un mot. Ouvrier dévoué à sa tâche, volontaire, toujours à l'heure, a suivi avec succès une formation pour réparer les machines. C'était bidon. Johnny avait surpris le vieux Jenkins une fois dans son bureau. Il se vouait à tous les dieux de la terre pour qu'on lui rende son fils vivant. Il pleurait. Il n'a pas été bien long à lui faire son papier. Les services de l'immigration canadien notaient les types qui voulaient franchir la frontière. Une note sur 100. C'est sûr que si t'étais ingénieur ou technicien spécialisé, des choses dans ce genre, on te faisait un pont d'or. Avec son papier, Johnny a eu la note de 40 sur 100. Le minimum pour entrer. Une fois la frontière passée, il s'est pissé dessus. Quand notre plus jeune frère a eu l'âge de ses conneries, la guerre était finie. Heureusement. Joli résultat. Des centaines de milliers de morts, des traumatisés à vie, des amputés, des types qui pourront jamais plus bosser. Tu vois, la Seconde Guerre, je comprends. On se battait pour un idéal, la démocratie, les droits de l'homme, la liberté, toutes choses qu'on a foulées aux pieds au Vietnam. Et je te parle pas du prix. C'est milliards dans l'armement. Quand je pense que le mur vient de tomber. T'as pas touché à ta bière ? Me dis pas que tu bois du thé comme les vieilles dames. Une Tea Party, tiens. Voilà ce que Johnny, moi et tant d'autres, on a fait. T'as même moyen d'écrire un livre là-dessus. Faut faire des bilans un jour, tirer des traits. Seuls les Quakers, je t'ai dit. Seuls eux et quelques autres étaient Draft Dodgers, insoumis. Nous autres, on était frappés du sceau de l'infamie. Deserters, la honte. Dans l'immeuble où vivaient nos parents, il y avait des vrais Américains. Stars and Stripes à la fenêtre, main sur le cœur pendant les cérémonies. Et ils nous traitaient de communistes. Mes parents ont dû déménager. On a quitté la South Side pour Pilsen, plus à l'ouest. Aussi mal loti, mais là, on ne nous connaissait pas. On nous foutait la paix. C'est juste que j'étais plus loin de mon boulot. Mais j'ai avancé en âge et j'ai bien senti le poids de tout ce merdier appuyé sur mes épaules. Ces rapports quand un sergent recruteur s'est pointé à la maison. Un type en costume l'accompagnait, qui a rien dit mais qui regardait partout, comme s'il avait un Kodak à la place des yeux. On n'a jamais su comment ils avaient fait pour nous retrouver, mais c'est bien là que j'ai compris que j'étais dans le viseur. Le sergent recruteur, il a tellement pressé mon père qu'il l'a laissé entrer. Il n'emmenait pas l'arge paternelle. Il croyait qu'on allait m'embarquer. Mais j'avais pas encore l'âge, quelques mois avant mes 18 ans. Le sergent a sorti un dossier, on a cru qu'il allait nous annoncer que Johnny avait été arrêté. Mais il jouait celui qui prêche le faux pour savoir le vrai. Rapidement, on a vu qu'il avait rien. Johnny avait promis de nous écrire. Il n'en a rien fait. C'est tant mieux. Fallait pas qu'on sache. Il l'a fait quand même, via un copain. Quelques mots griffonnés pour pas remonter jusqu'à lui, mais qui nous rassurait quand même. Il bossait dans une usine qui fabriquait des machines à écrire. J'ai su par la suite que c'était faux. Il voulait juste nous dire que tout allait bien pour lui. La lettre avait été postée à Philadelphie. Bref, le sergent a commencé à me regarder avec les yeux de la toute-puissance fédérale, du nécessaire sacrifice pour la nation dans la lutte contre le communisme, cette incarnation du mal qui frappait à notre porte. Voulions-nous vraiment tout perdre ? Nos biens ? Notre épargne ? Et voir nos revenus collectivisés ? Mes parents ont toujours eu des salaires minables et ils ont dû attendre la mort d'une vieille tante
pour se payer un appartement si petit que quand on vient les visiter, on dort à l'hôtel avec mes frelots. Ben, après 8 ans de Reagan, je te le dis, moi, tout ce qu'on redoutait du communisme, on l'a eu avec le capitalisme. Mais il était surtout là pour moi, le sergent. Il voulait me faire sentir qu'il m'avait à l'œil et que je pourrais pas filer comme ça. Le jour de mes 18 ans, ma mère a pleuré. Non pas parce que le délai pour me faire recenser arrivait à son terme, mais parce que mon sac à dos était dans l'entrée. Comprendre soudainement que 2 de ses 3 fils allaient vivre loin d'elle pendant un temps dont on ne voyait pas la fin, lui était insupportable. Mon père, le vieux Bob, paix à son âme, il avait mis quelques dollars au chaud pour mon voyage. Il m'a serré dans ses bras. J'ai embrassé ma mère et mon petit frère et puis j'ai filé. Avec juste un café dans l'estomac. Direction Toronto. Une ville où on parlait anglais. Je connaissais un type qui faisait passer la frontière en douce. Tu veux pas boire quelque chose, vraiment? Ça me fait mal au cœur de voir ta bière se réchauffer comme ça. Un coca? Va pour l'impérialisme US. Ça te fera toujours moins de mal qu'une balle dans le cul. Donc, en 67, j'arrive à Toronto. Ils étaient organisés, les Canadiens. Il y avait des associations pour soutenir les gens comme nous, les déserteurs. Le pacifisme, le refus de la conscription étaient des idées bien implantées dans ce pays. On m'a filé une piole, quelques dollars, le temps que je me fasse à la ville, et j'ai trouvé de l'embauche chez ce restaurateur. En service. Servir la clientèle est une mission bien plus noble que de servir un canon d'artillerie contre des gens qui vous ont rien fait. Mon patron avait cet accent bizarre des Canadiens francophones. Il parlait anglais avec des intonations qui me faisaient marrer. Un brave type. L'université était pas loin et on voyait parfois des étudiants refaire le monde dans son établissement. Parmi eux, Erin. Ses parents l'avaient envoyé à Toronto, chez une tante. Il s'était saigné pour lui payer une année d'études de littérature anglaise à l'université. En fait d'études, elle faisait surtout la fête. La tante s'en est rendue compte et a prévenu les parents. Malgré les rappels à l'ordre, les promesses d'Erin de se mettre à bosser, rien n'y a fait. Et ils l'ont rapatriée. Ce qu'elle avait oublié de leur dire, c'est qu'elle revenait à Galway avec un Américain dans ses bagages.

Quelques années plus tard, je suis retourné voir mes parents. J'avais un passeport irlandais. J'ai passé la douane tranquillement. J'ai revu mon plus jeune frère, que j'ai à peine reconnu. Il avait bien appris de ses aînés en se joignant à un groupe de rebelles. La première fois, il n'avait pas 16 ans, ils ont kidnappé un employé d'une usine qui fabriquait du napalm. Ils ont pris des photos dans une cave, avec cagoule et armes, pas tout en plastique d'ailleurs les armes, et une revendication pour qu'on arrête la guerre immédiatement. Ils ont envoyé à tous les journaux, avant de libérer l'employé. La seconde fois, ils ont arrosé de merde un sergent recruteur qui venait dans le quartier. J'étais très fier de lui. Je suis retourné à Chicago en 1980 et je me suis constitué prisonnier à l'aéroport. J'ai fait 3 jours de prison, qu'on vérifie mes états de service, et puis on m'a libéré. J'entrais dans le cadre de l'amnistie. Le Vietnam, c'était loin. Ça va t'en faire des choses à écrire, pas vrai? Tu vois, le plus important n'est peut-être pas là où on l'attend. Le plus important, quand tu passes une frontière, c'est qui tu es vraiment et ce que tu vas devenir. Sans le Vietnam, je n'aurais jamais quitté Chicago. Et je ne pense pas que l'idée même de venir en Europe me serait venue. Irine, c'est un peu pareil. Elle partait pour des études, la littérature, devenir enseignante à Dublin, presque une carrière. Et là-bas, elle a découvert qu'elle n'était pas ce genre de fille. À part les fêtes qu'elle a épuisées en tombant par terre, elle s'est rendue compte que le travail intello, c'était pas son truc. Ses parents ont une grosse ferme, des gens à l'aise. Quand elle est rentrée, elle a enfilé des bottes et elle leur a dit qu'elle prendrait la relève. Quand je suis arrivé à Toronto, je me suis senti chez moi. La langue était la même, les paysages semblables, jusque dans l'organisation de la ville. En 67, le Canada était un pays qui se fracturait. Les francophones revendiquaient leur indépendance. Les anglophones n'en voulaient pas, parlant de l'identité canadienne. Mais les francophones étaient partagés entre ceux qui voulaient se séparer du reste du pays et ceux qui voulaient en conserver l'intégrité, et les anglophones aussi. Ils se retrouvaient quand même sur cette idée de neutralité. Beaucoup, parmi leurs politiques, leurs intellectuels, leurs associations, militaient dans le sens de ce qui rassemble. Un jour, mon patron... Ça faisait quelques semaines que je bossais pour lui. Il m'a demandé comment je me sentais. Je lui ai répondu sans même réfléchir, comme à la maison. Il a été dépité par ma remarque. J'ai compris, bien plus tard, ce qu'il avait ressenti. Si un voisin vient vivre chez toi en s'y sentant chez lui, ça veut dire que chez toi, ça a si peu d'identité, si peu de caractère, que c'est déjà chez lui, avant même qu'il y mette les pieds. Le fils de mon patron vivait à Los Angeles et dans ses lettres, il lui disait qu'il ne rentrerait jamais, qu'il fallait abandonner cette idée d'une langue minoritaire noyée dans un ensemble, qu'il ferait mieux de s'en tenir à l'anglais, que la musique, le cinéma canadien, la nourriture même, c'était la même chose qu'aux USA. Avoir son fils devenir américain aussi rapidement, mon patron se questionnait sans cesse de savoir si le Canada existait vraiment. J'ai mis des années à accepter l'Irlande. Ses paysages, ses accents, cette musique étrange, le gaélique qui revient à la mode, être cerné par les papistes, ces bières épaisses que j'ai fini par apprécier, moi qui buvais que de la lager à 3 degrés. Et puis le rugby. Chez moi, personne ne pratique ce sport. Mais franchement, se rouler dans la boue pour attraper un ballon qui rebondit de travers... Si Tom m'entendait... Je plaisante, bien sûr, je suis fier de lui, de sa mère aussi qui a repris la ferme et la dirige comme une farmer des Grandes Plaines, en femme d'affaires. Tu vois, je dis encore chez moi. Comme les Irlandais fêtent la Saint-Patrick dans les rues de New York chaque année avec défilé, bière coulant à flot et tout le monde habillé en vert, les Irlandais de New York, ça fait combien? 2 siècles qu'ils peuplent la ville. Ce sont de vrais Américains. Et pourtant, ils ne lâchent pas la rampe. Ils n'oublient pas leur pays. Celui de leurs ancêtres. C'est la preuve que l'Irlande a une vraie identité. Tu vois, plus ça va, plus je crois que si tu mets pas 2, 3 générations à te faire à un pays, c'est que de là d'où tu viens, ça n'existe pas vraiment. Et si au bout de 3 semaines, tu te sens vraiment de là,

c'est que ton pays d'accueil, c'est un hall d'aéroport. Les gens passent, certains restent plus ou moins longtemps, à lever le nez sur les façades. Une minorité prend racine. Quand j'ai quitté le Canada dans ce ferry, je savais que c'était un exil. Je suivais une fille qui allait devenir ma femme, la mère de mon fils. Elle avait pris l'avion, je gagnais pas assez pour embarquer avec elle. Et puis, le ferry, c'était plus discret. Même avec la nationalité irlandaise, je demeure un Américain. Les vieux airs country que je chante au pub amusent les clients qui m'écoutent poliment, mais je vois bien que je sens le pittoresque, que je suis une curiosité avec mon accent qui n'est pas d'ici, les gaffes que je fais encore. Ici, il y a trop d'histoire, trop de bâtiments anciens, trop de musées, et ce pays coupé en deux dont le nord appartient à un voisin qui n'a même pas de frontière avec toi. Ici, le passé pèse. J'ai tout juste 50 ans. Et voilà que je me sens aussi vieux que ce pays. Et le peu que j'ai vu de l'Angleterre me dépite tout autant. Je ne serai jamais d'ici. Je le sais. Autant que Tom qui a visité ses grands-parents à Chicago et qui ne saisit rien de la ville et de ses enjeux. L'Illinois, c'est deux fois plus grand que l'Irlande. Je le vois sur son visage. Il s'impatiente vite de repartir. Sans le Vietnam, pas de Canada. Et sans Canada, pas d'Irlande. Ça ressemble au jeu de boules ou de quilles que je vois parfois par ici. C'est pas toi qui lance, mais c'est toi qui bouge. T'avais rien demandé, mais d'autres ont poussé une roue sans savoir que tu étais dessus, et vas-y mon ami. Pour moi, ça c'est bien fini. Même si j'ai la nostalgie du pays, de Chicago, une nostalgie du lieu, pas de l'époque. Les hivers froids me manquent, ici il pleut tout le temps. Et puis, je pense aux migrants, à tous ces gens qui ont dû fuir leur quotidien, leur arpent de terre, quitter leur atelier, leur boutique, et qui ont pris la route, la chiasse au cul, un destin voulu par d'autres, avec toute leur vie dans un ballot et leurs enfants sur les épaules. Je pense à ceux qui vont franchir des mers et des montagnes, des fleuves et des plaines, pour se poser dans des endroits où on ne voudra pas d'eux, où on les accusera d'apporter le malheur. Et des années, des générations après, on leur fera encore sentir qu'ils sont illégitimes, même si chaque matin ils récurent tes chiottes. Je pense à eux et je me dis que la neutralité de ce pays protège mon fils et nous protège des catastrophes à refuser la guerre, comme je l'ai refusé en mon temps. Au fond, j'ai dit beaucoup de mal des enfants de bonne famille, ceux qui chantaient des refrains à Woodstock et qui marchaient, noirs et blancs, main dans la main, contre toutes les oppressions. Mais ils ont résisté, eux aussi, à leur manière, plus poétique que la mienne. Et on se rejoint quand même sur l'idée que le pacifisme, c'est l'avenir irrémédiable de l'homme.

0: Salut l'équipe, j'espère que vous allez bien, que vous portez bien cette fin d'année. Donc on se retrouve pour la deuxième émission de l'année des Échos de la Rue. Donc j'espère que vous portez bien, que vous préparez les fêtes tranquillement. En tout cas, ben, nous on est content de vous retrouver ce soir. Et on a un invité ce soir, un invité du 94, Choisy-le-Roi tout précisément, secteur Jacques-Cartier, Jacques-Cus. Comment vas-tu, mon frérot?
1: TDI photo.
0: Ça va quoi, frérot?
1: Ça va, tranquille, toi?
0: Tranquillement?
1: Tranquille.
0: Ouais, bah on est là.
1: Je te jure, comme tu parles au téléphone avec toi, normal.
0: Je te jure. En tout cas, ça fait plaisir que tu sois avec nous ce soir. Hein? Et que les gens en fait sur Grenoble et les alentours te découvrent. Alors pour commencer, pour ceux qui ne te connaissent pas, je te laisse te présenter à eux. Hein?
1: Moi, c'est Jacques, compositeur et régisseur, affilié, on va dire, à la mafia Quincy, de par mon parcours et de par mon cœur. Et voilà, un grand passionné de musique, hein, d'où.
0: Grand passionné, ouais.
1: Voilà, quoi.
0: Ok. Et t'es tombé comment dans le beatmaking? C'est quoi? C'est un déclic? C'est un hasard? Explique-nous un peu.
1: Ben moi, en fait, si tu veux, mon grand frère, déjà, il breakait. Bon, allez, pour ceux qui connaissent, Timmy et son complexe, il y avait Doudou, Masta, et il y avait Balos. Et okay. Mon grand frère, en fait, il breakait avec Balos à l'époque. Il était danseur, tu vois.
0: D'accord.
1: Donc, ça veut dire, voilà, je commençais à les voir danser, tu vois, c'était lourd, tu vois.
0: Ok.
1: Et moi, j'ai commencé à jouer avec ses cassettes.
0: Ok.
1: Les vinyles. Et en fait, j'avais un double collecteur cassette, je m'amusais à faire des boucles.
0: D'accord.
1: Même lui, il était choqué, tout ça et tout. Bon, ça lui a un peu fait chier parce que c'était ses propres cassettes, tu vois. Mais voilà, c'était mon premier approche et tout ça, j'ai trouvé ça cool.
0: Ouais.
1: Après, plus tard, en grandissant, étant ado, bon, tu connais, groupe de rap et tout, on commence à faire des rappeurs. On veut nos sons originaux.
0: Ouais.
1: Maintenant, on va voir des mecs, mais les mecs, ils sont pas forts et ils nous font des trucs nuls. Donc moi je dis non, je vais faire.
0: Ouais, tu t'es lancé.
1: Et vu que ça me passionnait déjà, ben voilà quoi, je suis parti là-dedans et voilà.
0: Tu t'es lancé, c'est parti, tu t'es plus arrêté.
1: Ouais. Okay. Après je me suis plus arrêté.
0: Jusqu'à maintenant, ça te fait quel âge là du coup là maintenant?
1: 47 ans.
0: Et ça fait combien de temps que t'es dans le beatmaking?
1: Ça va faire 33 ans.
0: 33 ans.
1: 32. Ouais, j'avais 14-15 ans, ouais.
0: Ouais, c'est une vraie passion.
1: Ouais, exactement.
0: Et sinon, c'est quel artiste et quel producteur qui t'ont influencé dans ta carrière? Enfin, artiste ou producteur, ouais.
1: Dans tout le parcours.
0: Ouais.
1: Déjà, moi, le premier qui m'a bousillé, je crois. Je sais pas, je pourrais dire que ça serait Pitrock.
0: Pitrock, ouais.
1: Pitrock, j'ai pris une grande baffe.
0: Ouais.
1: Après, j'ai découvert Wu-Tang avec
0: ouais.
1: RZA.
0: Ouais.
1: J'ai halluciné, j'ai pris des claques dans la bouche.
0: Ouais.
1: Après, j'ai découvert Kanye West et Pharrell Williams. Pour moi, c'était incroyable.
0: D'accord.
1: Vraiment, à chaque fois, ils m'ont impressionné.
0: Ouais. Et écoute, là, en fait, on va écouter en fait un premier morceau sur lequel tu as fait la prod. Donc, okay. C'est un morceau de Mafia Quincy. On va écouter, okay. Donc en bas des tours, voilà. Donc je sais pas si t'as des choses à nous dire sur ce morceau là. Est-ce que tu veux qu'on lance la prod et puis on en discute après? Ou comme tu veux.
1: Comme tu le sens, si tu veux je peux t'introduire le truc, comme ça vous verrez.
0: Vas-y.
1: On verra peut-être le truc différemment.
0: Vas-y,
1: c'est ça peut être intéressant de voir ça.
0: Vas-y.
1: Comme ça. Ben, faut voir que ce son là, à la base, le couplet de Rof, c'était un couplet. Tout le monde avait l'unanimité à écouter, ils étaient choqués, ils avaient l'unanimité, ils disaient « Ah, c'est un truc de ouf, comment c'est lourd et tout. »
0: Ouais.
1: Et un soir, il est venu, il a allumé les machines, il a pété un ingé, et
0: ouais.
1: Personne au studio, il n'y avait que l'ingé, et il a posé son couplet, il l'a changé. Le lendemain matin, on arrive en studio, on écoute ça, et ils m'ont suivi, le couplet est différent.
0: Il vous a fait une surprise?
1: Ouais. Et on dit « Mais non, t'es un ouf, pourquoi t'as changé? C'était lourd ce que tu disais dedans. » Il dit « Non. » Non, c'est celui-là qui garde et tout ça et tout. Et
0: au bout du compte, il a gardé celui-là.
1: Et dis-toi que tous ceux qui se disent que ce couplet est lourd,
0: ouais.
1: Et ben il l'avait fait encore plus lourd.
0: Encore plus lourd.
1: Ouais.
0: Après, il y a toujours ce truc.
1: Encore
0: Il y a toujours ce truc, tu sais, des fois, Jacques, où quand t'écoutes, enfin, quand t'es artiste, quand tu fais en fait un morceau et des fois que t'es obligé de le changer. Et que tu vois les personnes qui sont autour de toi et que toi tu t'es approprié un peu le morceau, t'as écouté un peu le morceau, on le change d'un coup, on reste un peu bloqué sur le premier truc. Mais là, est-ce que vraiment pour toi, il avait fait une perf sur le premier couplet et que ça n'a rien à voir à celui qu'on va écouter?
1: Hey, quand il est sorti du studio, tout le monde a fait waouh quand il est sorti de la cabine.
0: Ouais.
1: Tout le monde a crié ah, c'est ouf, non, c'est ouf.
0: Et lui, il était pas
1: sûr. Ça veut dire qu'il était validé.
0: Ouais, ouais.
1: Et quand on l'a réécouté, on dit ah, mais il est différent. Ah, ouais, mais c'est différent. Après, personne n'a dit qu'il était mauvais. Parce qu'à l'époque, justement, la politique, c'était on enlève, c'était pas bon.
0: Ouais.
1: Donc ça veut dire qu'ils l'ont gardé.
0: Ouais.
1: C'est qu'il était vraiment bon. Il était archi lourd, son couplet.
0: Ouais.
1: Mais moi, j'avais des phases. Et il était tellement tech dans la première version.
0: Ouais.
1: Il était plus. Là, dans celui-là, il est plus en débit, alors que là, il était dans une technicité.
0: Ouais.
1: C'était impressionnant.
0: C'était ouf.
1: Ouais. Ok.
0: Bah écoute, on va écouter ça. Et puis, on se rejoint tout de suite après. Ok.
1: Vas-y.
0: Alors,
1: vas-y.
0: Mafia Kenfri en bas des tours. Donc, on écoute ça, les auditeurs. Et puis, on se retrouve tout de suite avec Jacques. C'est parti. Écoute.

0: Mafia qu'un fri en bas des tours. J'accuse. Tu sais, la dernière mission, on a eu Manu. Manu, ce que je lui ai dit,
1: Quoi?
0: c'est qu'en dernière émission, on a eu Manu. Manu qui était réalisé. Et ce que je disais, en fait, c'est que. En fait, quand on entend en fait les musiques de Mafia Kinfry, quand on entend les musiques que vous avez pu faire, que ça soit toi, que ça soit DJ Midi et d'autres beatmakers, tu vois, on a en fait cette patte vraiment 9-4. Je sais pas. Quand j'entends en fait en bas des tours, tu vois, tu vois, ça sent 94. Je sais pas comment t'expliquer. Et franchement, c'est un grand merci en fait à vous en fait qui avez œuvré en fait pour le rap FR, pour tout le rap FR, tu vois. Et vraiment un grand merci pour ce que vous avez fait en fait pour ceux qui sont du 94 et qui ont pu vivre en fait ce que vous avez vécu avec la mafia, tu vois, parce que c'était vraiment une époque que les jeunes de 20 ans ne pourront pas connaître dans Peura. Et c'est vraiment une chance en fait d'avoir vécu ça avec vous parce que c'est vraiment énorme. Et quand je le dis, je pense que tu sais pourquoi je dis ça. C'était vraiment énorme. Voilà. Donc voilà.
1: Ouais, c'était cool.
0: Donc on va passer en fait sur les questions sur la création musicale. Mm-hmm. Donc comment se passe la session en fait création type pour toi?
1: Moi, il y a deux méthodes en fait.
0: Ouais.
1: Soit c'est des commandes.
0: Ok.
1: Et là, j'essaie de plus rentrer dans l'univers de l'artiste.
0: D'accord.
1: Tout en restant moi-même, tu vois.
0: D'accord.
1: Artistiquement.
0: Alors, pour que les gens ils comprennent, quand on te demande une commande, c'est voilà, tu cherches en fait, on te demande en fait un délire d'instru, un délire de prod, un style, et toi tu t'adaptes en fait à l'artiste.
1: C'est en gros un mec qui me dit vas-y, ouais, je voudrais une prod de Jacques.
0: D'accord.
1: Voilà, tu mets une prod de Jacques dans ton délire, mais là, c'est, pour moi, je le considère comme un.
0: Ok.
1: Et l'autre fois, sinon la deuxième partie, c'est la deuxième. Sinon, bah, quelquefois, bah, je suis inspiré, t'as vu, j'ai envie de tiens, un délire, que ce soit de l'afro, ou de l'électro, ou du drill, je vais partir là-dessus, quoi.
0: D'accord. Et est-ce que des fois, t'as des instrus qui te viennent en fait en tête comme ça et tu as envie de les sortir en fait d'un coup sur ton logiciel?
1: Ouais, ça arrive assez souvent. Ouais.
0: T'as une boucle comme ça qui te vient et dit, oh,
1: parfois,
0: ça, c'est pas
1: parfois
0: mal.
1: Quand t'es ouais, parfois je regarde la télé,
0: ouais,
1: je regarde un pim bam, j'entends une boucle, ah, je vois, attends, je vais prendre direct, je vais chercher la BO, tu vois,
0: ouais,
1: et je vais trifouiller le sample après direct.
0: Ok. Et donc t'as dit que tu travaillais un peu déjà donc à l'instant et donc et tu suis un processus bien défini ou non?
1: C'est-à-dire?
0: Est-ce que en fait t'as une logique en fait quand tu commences à faire tes prods? Est-ce que c'est des fois tu peux commencer par, je sais pas, par faire la partie?
1: Ouais, parfois je commence par, en général c'est la mélodie de base.
0: D'accord.
1: Tu vois. C'est vraiment sur ça que je dois démarrer.
0: Ok.
1: Et ensuite, je vais rajouter une batterie.
0: Ok.
1: Que je pourrais peut-être modifier par la suite, tu vois.
0: Ok.
1: Mais vraiment pour donner une base. Et après, je vais partir sur les. Et ensuite, je pars sur les éléments.
0: D'accord.
1: Et ensuite, je reviens sur chaque élément progressivement, tu vois.
0: Ok. Ok.
1: Mais c'est très compliqué. Je peux même pas t'expliquer comment. C'est parce que c'est vraiment un feeling.
0: Ouais.
1: Je vais prendre un son parfois que je vais regarder, je vais l'entendre, je vais kiffer. Tu
0: ouais.
1: es incapable de faire quelque chose avec.
0: Ok. Ok.
1: Ouais.
0: Et maintenant, c'est devenu un peu plus difficile de travailler avec les samples, hein? Qu'avant, non?
1: Oui, c'est plus compliqué maintenant, surtout apparemment avec ce qui s'est passé avec la fusion de Spotify, je crois,
0: ouais.
1: avec Usampled.
0: Ouais.
1: Ça va être compliqué parce que ouais, Usampled, en fait, c'est une grande base de données.
0: Ouais.
1: Oui, effectivement, mais non, moi j'aime bien encore prendre des samples de temps en temps, tu vois. Des petits bouts, tu vois. C'est pas un
0: ça
1: problème.
0: Tue.
1: Après, tu déclares, tu vois.
0: Ça tue. Moi, même moi, des fois, j'entends des samples, je dis putain, celui-ci, tu ferais une belle prod avec. Et c'est vrai que.
1: En fait, moi, je suis de cette époque-là, en fait, j'aime trop le sample.
0: Ouais.
1: J'ai fait des sons originaux, bien sûr, je fais des sons originaux aussi.
0: Ouais.
1: Mais.
0: C'était vraiment le délire,
1: base,
0: en fait.
1: Voilà. Ouais. C'est dans mon ADN de la composition, c'est le sample.
0: Ouais. Tu vas chercher un sample que les gens même n'ont pas forcément, que ne connaissent pas vraiment, tu vois, des fois même toi, hein, sur des prods que tu as pu faire, des fois tu as des samples qui sont sortis de nulle part, tu vois, et quand on réécoute, on dit ah ouais, putain, il a été chercher ça là, putain, c'est lourd, tu vois.
1: Ouais,
0: et c'est ça en fait le délire, vraiment, de travailler avec un sample. Mais voilà, c'est pas du
1: après, mes samples, c'est beaucoup des refs.
0: Oui.
1: Chaque sample, en fait, c'est des refs.
0: Ouais.
1: Moi, quand je prends un sample, c'est une ref.
0: Ouais.
1: C'est vraiment une rêve. Par exemple, le son, je sais pas moi, le son de Valdemort, c'est ouais. Cheval Zodiac.
0: Ouais.
1: C'est un délire, c'est ouais. une époque, c'est le concept, tu vois. C'est Mafia Capri, Cheval Zodiac, tu vois, le délire de. Tu vois.
0: Okay.
1: J'ai pu reprendre le son de Hit.
0: Ouais.
1: Hold Up.
0: Ouais.
1: Hold Up 2, j'ai pris le son de Hit. Et dans Hit, ben, c'est des braqueurs.
0: Ouais.
1: Tu vois ce que je veux dire?
0: T'es resté en fait dans l'image, en fait, du. En fait, ça a lancé peut-être aussi le thème de la musique. Où tu t'es, où
1: ça veut dire qu'en fait, moi, tu vas me dire, vas-y, on va faire Hold Up 2.
0: Ouais.
1: Bah, je vais chercher un son, lié à Hold Up. Donc,
0: okay.
1: Je vais prendre la scène dans Hit.
0: Ouais.
1: Ça, Hold Up.
0: Ok.
1: Et je l'ai pris en boucle et j'ai fait l'instru avec.
0: Ok. Ok, ok. Et tu utilises quoi comme logiciel, toi, du coup?
1: Là, maintenant, c'est j'utilise Studio One.
0: Studio One. Ok. Ok. Mm. Ok, ok. Bah écoute, là on va écouter un morceau de Alibi Montana et Intouchable.
1: Mmh.
0: Alibi Montana et Intouchable. Est-ce que tu peux nous raconter un peu une story sur ce morceau,
1: hein? Alors la story de ce morceau qui est assez cocasse, on va dire, c'est j'envoie les prods, tout ça, tout ça, bon, poser, tout ça, machin. Il me dit, vas-y, on va poser pour Alibi, vas-y.
0: Ouais.
1: Après, bah yes, il m'appelle. Il me dit, bon, vas-y, tu prends combien? Je dis, bon, ma pote, c'est 300 balles.
0: Ouais.
1: Il me dit, non, moi, j'ai 150. Je dis, gros, moi, c'est 300 balles. Il rigole, il raccroche.
0: Bon, il rigole, il raccroche.
1: Ah, les compositeurs, gros, c'est dur de défendre ton pain.
0: Hein. Ouais.
1: C'est
0: ouais.
1: un gars, les trucs de compositeur.
0: Ouais.
1: Mais bon, après, voilà.
0: Il a pris quand même la prod au bout du compte?
1: Bien sûr qu'il l'a prise.
0: Ok. Et donc, on va écouter ce qu'il nous a fait, ce qu'ils nous ont fait dessus. Donc, Intouchable et Alibi Montana. Intouchable qui sort un projet donc, qui sort le 12 décembre. Donc, c'est vendredi.
1: Ouais.
0: Okay. Donc, les bars sur l'été. Donc, ça fait des... combien de temps déjà que le dernier projet il datait de.
1: Bonne question.
0: Je sais même plus combien d'années, mais bon, ça faisait un moment qu'ils n'étaient pas revenus donc en duo, et donc là, donc ils reviennent donc le 12 décembre. Donc restez bien accrochés, restez bien à l'écoute. Donc le 12 décembre, donc l'album Intouchable donc, qui revient, donc qui sort. Donc voilà. Donc on aura l'occasion de les réécouter sur les prochaines émissions. Mais l'album sort vendredi 12 décembre. Voilà. Et tu as participé aussi un peu sur le projet, j'imagine.
1: Non, même pas.
0: Même pas?
1: Non,
0: okay.
1: Pas celui-là. J'étais dans une période creuse.
0: Ok.
1: Pas inspiré.
0: Ok, ok. Ok, ok. Donc là, on va écouter donc Alibi Montana et Intouchable et on se retrouve tout de suite après. Allez, c'est parti.

0: Montana et Intouchable. Lourd morceau. Tu sais que ça faisait un moment que j'avais pas écouté en plus ce morceau-là. Et franchement, toujours un plaisir. Toujours un plaisir. Bah écoute, là, on va passer sur la question de ton univers artistique. Alors, tu définirais comment ton style de, en quelques mots?
1: C'est pas mon style, c'est assez particulier. J'ai des sons avec des batteries assez particulières, tu ouais. vois, des choix même de sonorité assez particulières, tu vois. Ouais. Donc, je peux même pas te dire, je dirais. Je peux même pas te définir.
0: T'as pas de style approprié quand tu t'adaptes.
1: Bah, c'est vague, puisque je fais de la trap ou de l'afro, tu vois.
0: Ouais.
1: Je peux pas vraiment définir. Je peux pas vraiment trouver vraiment ma touche, je crois, à part dans les.
0: À part dans ça a coupé, j'ai pas.
1: Dans les sonorités, ouais. À part dans les sonorités, peut-être.
0: Ok. Ok, ok. Et il y a une instru dont tu es particulièrement fier ou quoi?
1: Une instru dont je suis particulièrement fier. Je sais pas, hein, franchement, parce que le problème, c'est que moi, quand des sons ils sortent, après, je t'aime plus.
0: Ok, ok.
1: Quand mes sons ils sortent, après, j'aime plus les écouter.
0: À force, c'est quoi? C'est à force de les avoir. Ouais, à force de les avoir écoutés, faire.
1: Non, parce que je sens tous les détails en fait. En fait, c'est comme si je les réécoute et je dis, oh, j'aurais fait autrement, tu vois.
0: Ah, je vois le délire, ok.
1: Donc, j'aime plus.
0: Ok. Tu te dis, ouais, t'aurais pu rajouter ci, t'aurais pu rajouter ça.
1: Ouais, voilà, je suis. Voilà.
0: T'es perfectionniste.
1: C'est la prestation qui fait que je les aime plus, okay. Peut-être.
0: Ok. Donc, ouais, tu me disais, donc, il n'y a pas de signature sonore de J'accuse, donc on trouve nulle part ailleurs. Il n'y a pas une sonorisation à toi, en fait, qu'on trouve nulle part ailleurs.
1: C'est hybride, on va dire, tu vois. C'est des trucs hybrides.
0: Ouais.
1: Voilà, on va dire plutôt hybride parce que j'aime beaucoup faire des mélanges.
0: Ok.
1: Tu vois, même l'État, par exemple, ça fait dancehall, mais en même temps, c'est rap, tu vois,
0: ouais,
1: personne
0: ouais.
1: posé sur des trucs comme ça, tu vois.
0: Elle était nerveuse de prod, ouais.
1: Ou elle, tu vois, l'instru, la batterie, c'est n'importe quoi un peu.
0: Ouais.
1: Et ça a du sens et rap dessus.
0: Ok. Ok, ok. Bah écoute, là, il arrive le moment où on va écouter la fameuse prod, le fameux morceau. Donc on va écouter pour ceux. Un morceau qui c'est un classique, qui est devenu clairement un classique du rap français, une gifle en fait dans le rap français, que ça soit sur la prod et que ça soit sur le clip, parce que à l'époque, si je me rappelle bien, c'était les premiers clips vraiment vraiment zo.
1: En fait, il a grave tourné, je crois qu'il a tourné en cassette avant de tourner où que ce
0: tout
1: soit,
0: à fait,
1: tu vois.
0: Tout à fait.
1: C'était un peu plus vu en cassette vidéo qu'autre chose, tu vois.
0: C'était un peu le délire à l'époque des cassettes, entre celle-ci, entre la cassette de Hardcore aussi, le clip censuré qui tournait.
1: Ouais, le clip de Hardcore, ouais.
0: C'était un peu la période. Ouais.
1: Ouais.
0: Mais ce clip-là,
1: c'est vrai,
0: franchement.
1: C'est le clip de Courte Sage, mais si à un moment donné, t'entends, je crois, c'est Jay-Z, je crois, qui en a parlé à je sais plus qui.
0: C'est où j'ai vu ça? Et il y avait. Je crois que c'est Gaston Bill qui en parlait, parce que Gaston Bill, en fait, était dessus aussi, je crois.
1: Ouais, exact. C'est lui qui reçoit les pitchs, je crois, à la fin.
0: Voilà, ok. Et je crois que c'est lui qui en parlait, qui parlait de ce clip-là. Je sais plus où. Mais c'est lui qui avait parlé du clip pour ça, voilà quoi, qu'il était dessus et voilà. Mais bon, est-ce que t'as un truc à nous dire sur ce morceau? C'est, je sais pas, c'est, est-ce qu'il y a une petite anecdote en fait là-dessus?
1: Moi l'anecdote c'est quand je fais l'instru, franchement peut-être en 5 minutes, 5-10
0: ouais.
1: minutes,
0: ouais,
1: à tout casser. Je la mets de côté comme ça. En fait, elle avait aucune importance en fait à la base.
0: D'accord. Cette
1: instru. Pas plus de valeur qu'une autre instru. Et quand Manu après il la prend, il va enregistrer. Il l'emmène pour enregistrer, je crois. Et c'est le lendemain, il me dit, oh, ils ont commencé un son là sur ton instru là. C'est chaud. Et moi, j'avais pas réalisé, tu vois.
0: Ouais.
1: Je suis arrivé, j'ai écouté. Je crois au début, je crois que c'était Lito, je crois. Je sais plus qui. Je crois qu'il y avait déjà le refrain, tu vois.
0: Ouais.
1: Et j'étais impressionné. Je crois que c'est le premier morceau, je crois que ça m'a vraiment impressionné ce qu'ils ont fait dessus.
0: Ah, ce morceau il était vraiment dangereux.
1: C'était impressionnant. C'était l'osmose de tous les artistes dessus, franchement, ouais. C'était vraiment impressionnant.
0: Tout à fait. Il y avait vraiment un truc, en fait, un truc qui se dégageait, en fait, après ce morceau. Et je pense que après ce morceau, la mafia avait pris encore un autre level, en fait. Tu vois, c'était vraiment.
1: Ça a été un rebours, c'est bizarre, ça a été un rebours. Parce que ça n'a pas été tout de suite. Une fois que le morceau est sorti, le clip il est sorti, il n'y a pas eu de. Tout de suite, ça n'a pas pété.
0: Ouais.
1: C'est genre un an, deux ans après, tu vois.
0: Ouais.
1: Où vraiment. C'est bizarre.
0: C'est bizarre, ouais. Mais c'est vraiment. Ce morceau, c'est une dinguerie. C'est vraiment une dinguerie.
1: Je crois que c'est peut-être avec l'arrivée de YouTube, je crois, ou je sais pas.
0: Peut-être. Mais je sais qu'en tout cas, ça a été vraiment en fait une révolution au niveau de ce clip. Parce que je crois qu'après, on a eu le droit à 93 hardcore.
1: Oui.
0: Tu vois, ça a lancé un peu le délire, un peu des clips, un peu. Même s'il y en avait déjà, mais des clips un peu dans ce délire-là, gang un peu cité, tu vois. Et 93 hardcore est arrivé, ça a lancé un truc.
1: C'était un nouveau type de clip, en fait.
0: Tu vois ? Ouais. Et voilà. Mais bon. On va l'écouter. On va écouter ce morceau et puis on se retrouve tout de suite après. Ok ? C'est parti. Mafia Kinfree pour ceux. Dernier. C'est parti.

0: Mafia Kinfri, pour ce Jacques, t'es avec nous ?
1: Ouais, je suis là, toujours là. Hein.
0: Magnifique. J'avais une question, on a une question pour toi, avec quelqu'un qui est dans le studio qui m'a demandé, pose-lui la question, où il a trouvé ce sample ? Et c'est quoi le sample ?
1: C'est le sample de... Oh, j'oublie à chaque fois. On me pose toujours la question. et j'oublie à chaque fois. J'ai oublié. C'est un truc de funk. Mince, j'ai oublié le nom.
0: T'as oublié le nom ? Mais en tout cas, c'est d'une musique funk, quoi.
1: C'est une espèce, c'est de la funk, quoi.
0: Ok.
1: Ah, je vais me rappeler, je te le dirai quand je me rappelle.
0: Hein. Ça va te revenir. Ok. Bon, en tout cas, ouais, c'est...
1: Ah oui, c'est Fire.
0: Fire ?
1: Fire, ah oui, j'ai oublié.
0: Ça a dit là. Et franchement, quand t'es... Quand t'écoutes le morceau, t'as envie de tout arracher. Franchement, ce morceau, c'est... Tu sais, là, tu sais, pendant l'interlude, on me posait des questions sur les délires des cassettes qui circulaient, là. Ces délires de cassettes vidéo qui circulaient, du clip hardcore, du clip hardcore, de pour ceux. Il y a d'autres trucs aussi qui circulaient, mais ça, on en parlera pas en ligne, tu vois. C'est des trucs... c'est pas pour vous les enfants, hein. Mais l'idée de savoir qui a encore ses cassettes.
1: Ah,
0: qui a encore ses cassettes, putain.
1: Bonne question. Je crois que j'ai peut-être un ami proche qui doit avoir pas mal de d'archives.
0: Ça, je sais pas si ça coûte des sous, mais en tout cas demain, la personne qui a ces cassettes là, ouais, coffre-les. Hein. Coffre-les, s'il faut que tu les ressors, ressors-les, mais coffre-les, parce que ça vaut de l'or, ça vaut vraiment de l'or. Ouais. Alors, donc les prochaines questions que je voulais te poser, donc, c'est sur tes collaborations et tes projets. Donc, en fait, quel artiste t'inspire aujourd'hui et avec qui tu rêverais en fait de collaborer, franchement ?
1: Compositeur, il y a Great John.
0: Ouais.
1: Great John.
0: Ok.
1: Je suis archi fort.
0: Okay.
1: Il est archi fort. Il maîtrise la drill à un niveau.
0: Ouais.
1: C'est impressionnant.
0: Ok.
1: Ouais.
0: Et c'est quelqu'un avec qui t'aurais aimé faire une collab.
1: J'aurais kiffé.
0: Ouais. Ok. Et toi, comment ça se déroule une collab avec toi ? Premier contact et la track finale.
1: En général, déjà, on discute, tu vois.
0: Ouais.
1: Pour comprendre c'est quoi l'univers.
0: Ouais.
1: Parce que ce qui est important, en fait. C'est faut toujours pour toujours garder ton identité en fait, il faut d'abord comprendre l'autre et ensuite le ramener à ton univers.
0: Tout à fait.
1: Et pas faire l'inverse, parce que sinon après ça devient impersonnel.
0: Ok.
1: Quelque part.
0: Ok. Et t'as déjà des projets récents ou à venir dont tu peux nous parler ou pas?
1: Là je produis un artiste qui s'appelle Louis Chris.
0: Ok.
1: C'est un petit artiste congolais.
0: J'ai vu d'ailleurs tout à l'heure. J'ai vu un peu sur Insta et franchement, c'est toi qui fais les prods et tout.
1: Très bon.
0: J'étais agréablement surpris, très très bon.
1: Ouais. Et lui là, on le développe, tu vois, et franchement, ça avance bien.
0: Ok.
1: Là, je suis sur un. Bon, non. Après, non, je vais. Non, oui, je suis que là-dessus. Voilà.
0: Ok. Ben là, écoute, on va écouter un morceau. Et qui est intéressant, je pense que là, tu as peut-être des choses marrantes à nous raconter là-dessus, parce que c'est une fusion de deux mondes inattendus, hein, Monsieur Frankie Vincent et Al Capote. Enfin, inattendu, non, parce que c'est les deux gars un peu ont un peu le même la même vision un peu, hein, la même vision un peu, mais l'un fait du zouk, l'autre fait du rap. Après, les deux aiment bien rajouter une touche un peu sale dans leur truc, mais deux artistes en fait magnifiques que j'adore, non seulement parce que je suis Guadeloupéen, et Frankie Vincent, qui n'aime pas Frankie Vincent en tant que Guadeloupéen, Al Capote, niveau rap, qui n'aime pas Al Capote niveau rap, parce que ce qu'il nous fait, même là, les derniers mois, là, il est revenu quoi ? Il est revenu avec Gims, il est revenu avec...
1: Ah, il est chaud, il revient avec Quavo, je crois. C'est avec Quavo, je crois.
0: Ouais.
1: J'ai vu avec Gazo aussi.
0: Avec Gazo, ouais. Et clairement, tous les morceaux qu'il a envoyés, c'est des petits bangers.
1: Il est chaud.
0: Il est très très chaud.
1: Ah non, il est revenu chaud.
0: Et franchement, moi j'ai toujours aimé cet artiste là, là. Et puis là, les petites apparitions, les petits qui nous a sorti ces derniers mois là, franchement, chapeau à lui. Chapeau à lui.
1: Moi j'ai toujours kiffé son univers déjà. Rien que son univers déjà, il est incroyable. Et au final, ça coïncide avec celui de Francky Vincent.
0: Ok.
1: Bah ils ont un point en commun en tout cas, ça c'est sûr.
0: Ok.
1: C'est sur le texte.
0: Et du coup, toi, tu as fait la prod, donc est-ce que tu as un petit truc à nous dire un peu sur ce feat inattendu
1: Le feat inattendu, c'est que. Le truc, c'est que. Je sais pas, il y a tellement d'anecdotes là-dessus en fait, à raconter. Mais je crois que les plus marrantes, ça a été la rencontre en fait.
0: Ouais, ça devait être mythique ça.
1: La rencontre était incroyable.
0: La rencontre est devenue mythique.
1: Tu vois des mecs qui font que des blagues salaces du début à la fin, genre du début à la fin du. On voit deux. Il y en a deux.
0: Eh mais tu sais que moi je me suis posé une question. Al Capote, c'est quelqu'un que j'ai jamais rencontré. Tu vois. Et je me suis toujours dit, donc, c'est soit est-ce qu'il est dans son personnage, c'est dans son délire en fait d'artiste. Où est-ce qu'il est vraiment comme ça, le gars?
1: Eh, franchement, je crois qu'il est comme ça. Même dans son naturel, c'est plus fort que lui. Il faut que ça punchline.
0: Mais après, dans ses interviews que j'ai vues, là, il a torturé un mec, je sais plus comment il s'appelle. Là, j'ai dit, oh putain. Le mec, il était en train d'interviewer, il était en train de torturer.
1: Ah, il l'a retourné, là il a... Ouais. Il a dit, vous êtes ma pute ou je sais pas
0: oui,
1: quoi.
0: Oui, voilà. Oh, voilà. Là. Tu vois, là, je me suis dit, donc là... Certes, le gars, en fait, il a son univers, mais là, en fait, il voulait clairement lui casser les couilles à l'autre, tu vois. Il voulait clairement lui casser les couilles, et c'était archi marrant. Mais c'est un artiste qui a réussi à créer son truc, son délire. Il a son délire depuis des années, son style de rap, et franchement, chapeau. Là, ce qu'il fait ces derniers mois, avec... il y a quelques temps, il était revenu avec sur son album, avec le son avec Caris, là. Nautilus.
1: Oui, Nautilus, ouais. Ouais.
0: qui était pas mal aussi, que j'ai bien aimé. Et de toute façon, voilà, Al Capote, c'est ce qu'il a fait, j'ai toujours aimé. Bah écoute, là, on va écouter un peu ce qu'il a pu nous faire avec Francky Vincent. Voilà.
1: Allez.
0: Et puis on se retrouve tout de suite après. C'est parti.
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0: Frankie Al Capote sur Éteins la lumière. T'as vraiment réussi à faire un mélange là-dessus. Quand j'écoute le morceau, je me dis, mais t'as réussi en fait à mélanger vraiment en fait leurs deux univers sur une prod. Du zouk, un peu de rap. Et franchement, même Al Capote, il m'a impressionné. Hein. Tu sais que j'avais pas encore écouté le morceau. Il m'a impressionné en fait comment il a posé en fait sur le morceau. Parce que t'as laissé quand même sur les parties couplets, t'as laissé un peu un délire un peu zouk quand même, tu vois. Et il s'est adapté super bien en fait, tu vois. Et le mélange, je trouve en fait, ça le fait. Ça le fait. Tu vois. Et c'est en fait, c'est un feat vraiment improbable que tu sais, t'aurais jamais pensé, mais. Tu sais, quand tu connais la folie de Dega, c'est possible. Voilà, et franchement, chapeau à eux deux, parce que quand on écoute les morceaux, et quand on écoute la prod que tu as fait, franchement, chapeau.
1: Non, mais
0: c'est un défi. C'est un défi que vous avez relevé, et que vous avez bien relevé, parce que franchement, et je pense pas qu'il y aurait beaucoup de gens qui auraient... Enfin, après, c'est vrai qu'on a toujours eu des petits featuring, tu sais, improbables, tu vois, dans la musique en général, tu vois. Mais c'est vrai que celui-ci, franchement, top, chapeau. Alors, j'accuse, moi, j'avais encore quelques petites questions, parce qu'on a encore 5 minutes encore. Et donc, j'avais quelques petites questions encore à te poser, en fait. Mais comment, en fait, tout à l'heure, on parlait d'une panne d'inspiration. Comment tu gères, en fait, ces moments de panne, justement?
1: Très mal. C'est un drame.
0: C'est-à-dire que là, t'arrives pas, y a rien qui sort, t'arrives pas à produire.
1: C'est un drame. Le problème, c'est que je me remets tout le temps en question.
0: Ouais.
1: Donc, ça veut dire que les gens me disent que je suis bon. Moi, ouais. Pour moi, non, je ne prends pas au sérieux.
0: Okay.
1: Ça veut dire que si j'ai une panne, c'est encore pire. C'est un drame.
0: Ouais. Et ça joue après avec ta vie en général? Si t'es de bonne humeur, t'es pas de mauvaise humeur.
1: En fait, c'est associé à ma vie, en fait.
0: Ouais.
1: C'est, quand la vie va pas forcément bien, t'as du mal
0: à créer.
1: À te lancer, ouais. C'est ça.
0: Ok. Et si t'étais pas beatmaker, tu devrais faire quoi?
1: Bonne question. J'aurais bien aimé être...

0: je sais plus quoi, Jacoby, Baby.
1: Ouais.
0: Franchement, ils sont une tuerie.
1: Ouais.
0: Il y a aussi SZA et Kendrick Lamar. Okay. Enfin, c'est Kendrick Lamar featuring SZA.
1: Okay.
0: Gloria.
1: Okay.
0: Franchement, une tuerie aussi. Et le dernier album de Future avec Metro Boomin et Mathieu. Hein,
1: je pense que c'est
0: entier.
1: Très très
0: entier,
1: lourd.
0: Je le saigne.
1: Très très lourd. Donc là, en fait, on passe un peu sur un délire question fun rapide pour clôturer un peu l'émission. Et donc, okay. Un beatmaker que tu respectes énormément.
0: Que je respecte énormément.
1: Ouais.
0: Kanye West.
1: Kanye West, ok. Le pire conseil que t'es donné dans la musique.
0: Le pire conseil. C'est gros, la musique c'est dur, hein. Moi je te dis, laisse tomber, arrête.
1: Le conseiller d'arrêter alors que c'était juste peut-être c'était pas le moment pour lui, c'était pas.
0: Tu vas dire, ça c'est le pire conseil, ça. Ah, gros, arrête, laisse tomber. Non, c'est dur, hein. C'est dur la musique, attention.
1: T'as été comme la prof là qui nous disait, ouais, toi tu seras bon à rien de toute façon. T'as fait
0: je pareil. Jure. Quand tu dis, ouais, je vais faire ça, ah bon, toi tu vas faire ça, toi
1: ouais.
0: C'est dur, hein.
1: Ne suivez pas ce conseil. Écoutez, ne suivez pas ce conseil. Ok.
0: Croyez en vous.
1: Voilà, tout à fait. Croyez en vous, c'est le plus important.
0: Personne ne croira mieux en vous que vous-même.
1: Tout à fait, tout à fait.
0: Donc, investissez en vous.
1: C'est clairement. Le meilleur compliment qu'on t'ait fait sur une instru. Le
0: meilleur compliment?
1: Ouais.
0: Je sais pas, moi, quand on me dit que c'est bien, déjà, je le crois à moitié. Donc, je sais pas, je dirais... En fait, c'est plutôt ce qui me touche, c'est quand, en fait, les gens, ils arrivent à relever les détails.
1: Ok.
0: Tu vois, que j'aurais mis dedans, tu vois. Un petit détail à la con que je mets dedans, il va faire « Ah, putain, c'est qui sont là et tout ?»
1: Ouais.
0: Là, c'est ça qu'il va apprécier, ouais.
1: Ok. Bah écoute, là, on va écouter un morceau de Rof, Intouchable et Houston. Un morceau qui est sorti sur la BO de Banlieue 13, si je me trompe pas.
0: Ouais.
1: D'accord. Et donc, ça s'est fait comment, du coup, cette invite?
0: Ben ça, je crois que c'est Rof qui est sur la banlieue, il est invité.
1: Ouais.
0: Sur la BO. Okay. Et du coup, il invite et il a l'occasion de justement de poser avec Houston.
1: D'accord.
0: Et il invite Intouchable.
1: Ok. Nickel.
0: Et je suis à la prod et voilà.
1: Okay.
0: Et ce qui est intéressant là-dessus, c'est que quand on arrive, t'as Houston qui, moi j'arrive en fait en avance.
1: Ouais.
0: Tout seul. Houston, il arrive un peu après. Donc ouais. C'est lui qui choisit les prods.
1: D'accord.
0: Il me dit vas-y tout ça, écoute la prod, il dit ouais celle-là, this one.
1: Ouais.
0: Et après, les autres, ils arrivent, et Ousni et Intouchable, ils arrivent, ils écoutent la prod, ils sont pas trop chauds, tu vois. Ils disent, ouais. Bien, on en écoute, on en écoute d'autres. Et quand ils voient ça, Houston, c'est un mec qui était très excentrique à l'époque, tu vois.
1: D'accord.
0: Il faut savoir que c'est un mec qui a fini par se crever les yeux, hein, parce qu'il entendait des voix.
1: Ouais.
0: Donc, à la base, il est super excentrique. Non, what the fuck, this one, shit, machin, tout agité. Vas-y, c'est bon. Ok, vas-y, pause. Il a commencé à sauter dans la cabine. Il a commencé à. Ça y est.
1: C'était parti.
0: Houston.
1: C'était parti.
0: Tu dis, ah ouais, il est carré. Hein. Ah ouais, il est carré. Hein.
1: Ah, en plus, c'était un feat un peu improbable quand même. Pour, c'était à l'époque. C'était quoi c'était Houston, il avait fait quoi comme morceau déjà? C'était.
0: Il avait fait, je crois, un morceau avec. Comment il s'appelle? Père à son âme, celui qui est mort là. Je suis un fou, comment j'oublie son nom? De l'époque de Snoop et tout ça. Le mec avec la voix grave qui chantait les morceaux un peu salades.
1: Merde.
0: Je suis fatigué, je me rappelle même plus de son nom.
1: Non, je vois de qui tu parles, mais merde. C'est
0: toujours sur une lunette ou son chapeau, tu vois.
1: Oui,
0: il est
1: oui.
0: Décédé il y a une petite dizaine d'années.
1: Oh là là! Ned Dog, tout à fait, voilà, Ned Dog.
0: Voilà,
1: ouais,
0: merci,
1: ouais.
0: Ned Dog. Il avait fait un feat avec Ned Dog, tu vois, qui avait bien cartonné.
1: Ouais.
0: À l'époque. Et après, il a fait son album. Bon, et il y a eu effectivement ce malencontreux accident, on va dire.
1: Ouais.
0: Où il s'est crevé les yeux et sa carrière était finie, quoi.
1: Ouais, j'ai entendu. En plus, dernièrement aussi, j'étais tombé sur un truc qui parlait de lui et tout. Et du fait que voilà quoi, il avait pété

0: plomb, crevé les yeux.
1: Ouais, et puis il était les plombs. Un peu de temps après que d'ailleurs qu'on l'avait vu. Hein. Donc, je crois qu'il était un peu chaud déjà.
0: Il était déjà un peu dans la folie.
1: Il était déjà dans le bad, ouais.
0: Bah écoute, on va écouter le morceau que vous avez fait en fait pour le 13, donc Rof, Intouchable et Houston, et puis on se retrouve tout de suite pour clôturer la soirée. À toutes,
1: okay.
0: C'est parti.

0: Rof intouchable, Houston, pour ben le 13. Voilà.
1: Ouais.
0: J'accuse. Très lourd aussi, hein. J'avais... Ça faisait un moment que j'avais pas écouté ce morceau-là. Très, très propre, très propre. Très propre, très propre. Ben écoute, j'accuse. Il est temps de se quitter. Hein? Ben, je voulais te remercier pour cette, pour ces une heure de, d'émission.
1: Hein? Ben, je te remercie de m'avoir invité. Hein.
0: Premier, le premier beatmaker, hein, premier beatmaker qu'on, a, qu'on invite. Et franchement, top, hein, parce que ben, tu nous as présenté ton univers. On a découvert, en fait, pour certains, ils ont découvert qui était Jacques. Voilà. Est-ce que tu as des est-ce qu'il y a des projets, donc du coup donc tu es sur un artiste, d'accord, est-ce que tu as d'autres choses en cours, des trucs en cours, des trucs à annoncer?
1: Ben là actuellement, comme je te dis, je développe un artiste avec mon associé.
0: D'accord.
1: MP Mel. Et sinon on essaie de développer progressivement, en fait, des artistes un peu partout, tu vois.
0: D'accord.
1: C'est ça, toi.
0: Et on a toujours la possibilité.
1: Et lui, là, franchement, on est vraiment à fond là-dessus parce que il a un univers vraiment, vraiment, vraiment intéressant. Vraiment, vraiment. Moi, tu me connais.
0: Ouais.
1: Et je fonctionne vraiment au feeling, tu vois.
0: D'accord.
1: Et comme tu vois un peu mon parcours, il est un peu excentrique. Quand je te dis que lui, vraiment, il a un truc vraiment fait.
0: Okay.
1: Ah ouais, il nous inspire de ouf.
0: Et on peut le trouver, c'est, le nom de l'artiste, c'est ?
1: C'est Louis Chris.
0: Louis Chris, ok. Donc,
1: Louis Chris, et lui, c'est le futur whisky de France, hein, je vous l'annonce.
0: Donc vous pouvez aller écouter donc, Louis Chris, hein, sur Instagram, donc il a des morceaux qui sont disponibles à écouter. Et puis toi, Jacques, les gens peuvent te contacter aussi sur Insta s'ils veulent des prods.
1: Sur Instagram. Toujours, ouais. Voilà, connecté.
0: Donc c'est Jacques. Jacques AMP. Jacques AMP, donc sur Insta. Donc si vous voulez contacter Jacques pour des prods ou autres, donc il est disponible. Et donc voilà. Donc on n'oublie pas aussi donc un big up aussi donc à Dra et Démon, donc qui sortent leur projet donc vendredi.
1: L'album, il arrive.
0: Donc
1: ouais.
0: Vendredi, donc le 12 décembre, donc l'album Intouchable qui sort. Donc restez branchés. Et donc pourquoi pas peut-être les inviter, donc on verra, mais en tout cas donc leur album sort vendredi, donc restez branchés sur le crochet.
1: Ouais.
0: Et donc big up à eux, et puis on va leur donner un peu de force aussi d'ici, d'accord. En tout cas, Jacques, merci à toi.
1: Ouais,
0: merci à toi. Est-ce que t'as un petit message à passer encore avant de quitter l'antenne?
1: Ce que j'allais dire, c'est d'abord, mais si vous avez trouvé une inspiration là-dedans, si vous travaillez, la musique, c'est très large aussi, il ne faut jamais être déçu.
0: Ouais.
1: Il faut rentrer par une porte et finir par une autre. Et ce qui est intéressant, c'est que moi, j'ai commencé en tant que compositeur, je tapais dans ma chambre. Et maintenant, ben, je suis ingé, j'enregistre des morceaux et je fais du mix et du master et j'ai évolué, quoi. Donc voilà, quoi. Ce que je veux dire, c'est que il y a plein de portes et il faut se lancer, en fait.
0: Ne jamais lâcher. Ne jamais lâcher.
1: Exactement.
0: Voilà.
1: Exactement.
0: Alors sur cette bonne parole, on se quitte et on se dit donc au deuxième mardi du mois de janvier pour la prochaine émission des Échos de la rue.
1: Ouais.
0: On remercie.
1: Et l'album d'Intouchable.
0: Et l'album d'Intouchable, faut aller cliquer. Vendredi, on n'oublie pas. Ok. Allez, clique pas.
1: Allez.
0: Merci. Allez, ciao Jacques.
1: Salut,
0: à bientôt.
1: Poutou.
0: Ciao frérot. Ciao.
2: Mixo.
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Objectif Lune. Symbolisme de la Lune en franc-maçonnerie. Bienvenue à toutes et à tous dans votre chronique Objectif Lune, la chronique qui vous parle de la Lune. Aujourd'hui, explorons le symbolisme profond de la Lune en franc-maçonnerie. Un astre chargé de mystères et de réflexions pour les initiés. Dans les temples maçonniques, la Lune est omniprésente. Elle se situe traditionnellement à l'Orient, à gauche, encadrant le delta lumineux aux côtés du Soleil. Elle éclaire la colonne du septentrion, celle des apprentis. La Lune, dans cette tradition, est avant tout un symbole d'âme, de mental et de connaissances indirectes. Elle éclaire l'obscurité, suggérant que l'initié doit apprendre à visiter ses propres ténèbres intérieures, entreprendre un voyage d'introspection pour distinguer les passions des idées nobles, confronter l'ombre et la lumière en lui. C'est une lumière réfléchie, une clarté douce, qui invite à la réflexion, au questionnement sur le monde, la vie, la mort et surtout sur soi-même. À ce titre, la Lune symbolise aussi le mental de l'apprenti, encore imparfait, fluctuant, appelé à se discipliner et à se transformer. Celle-ci est un astre cyclique et changeant, à l'image de la matière et de l'âme humaine, susceptible d'être attiré tantôt vers la lumière divine, tantôt vers les ténèbres. Dans la loge, la Lune invite donc à la patience, à la recherche progressive de la lumière intérieure. Par ailleurs, la Lune incarne en franc-maçonnerie la complémentarité avec le Soleil, qui lui représente la conscience spirituelle supérieure, le principe actif masculin, organisateur. Tandis que le Soleil est l'énergie de la cohérence et de l'unité, la Lune est le principe réceptif, féminin, le moment de réflexion et d'intériorité nécessaire à la maturation. Ce couple solaire-lunaire est au cœur du symbolisme maçonnique, où se joue la réconciliation des opposés. Ce symbolisme s'enrichit de toute une alchimie spirituelle. La Lune correspond à l'argent, ou au mercure des alchimistes, tandis que le soleil est l'or ou le soufre. Ensemble, ils forment un tout dynamique, un cosmos intérieur que chaque franc-maçon explore dans son cheminement initiatique. Enfin, la Lune symbolise le passage, la croissance progressive. Elle est souvent représentée sous forme de croissant ascendant, suggérant l'éveil progressif de l'apprenti qui gravit les marches vers la pleine lune, la plénitude de connaissance et de sagesse. Alors, la prochaine fois que vous verrez la lune, souvenez-vous qu'en franc-maçonnerie, elle est le miroir de l'âme humaine, une lumière douce et réfléchie qui guide le chemin intérieur, éclairant le travail secret de la connaissance de soi et de la recherche du vrai. Que la lumière mystérieuse de la Lune éclaire votre quête, apaise vos doutes et vous accompagne vers la sagesse et l'harmonie.

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Comment imaginer que le musicien qui a écrit cette musique bouleversante de romantisme, de passion cachée, est le même qui a écrit ceci ?

Bonjour et bienvenue dans l'émission Hard Time Machine. Mathieu Morand avec vous pour un voyage musical à travers le temps. Et une nouvelle émission de Hard Time Machine, vous le savez si vous me suivez. Cette saison, je tente de passer en revue l'ensemble des sous-genres qui constituent le métal. Et aujourd'hui, comme une clôture de cette session, je m'attaque à l'expérimental, l'avant-gardisme, l'inclassable. On va commencer en douceur. C'est au début des années 90 que ce mouvement prend forme avec Disharmonic Orchestra.

Ce sont des Autrichiens, Disharmonic Orchestra, c'est leur album de 1992 qui s'appelle Not to be Undimensional Conscious. Et on ne va pas dire que ce sont eux qui lancent le mouvement parce qu'il n'y a pas vraiment de mouvement, mais on va continuer comme ça de manière chronologique. On continue avec les Finlandais de Valtari.

Les Finlandais de Valtari, bien connus pour aller sur des terrains un peu expérimentaux. Ici, c'est plutôt dans le mélange des genres qu'il faut aller chercher, plutôt que dans l'avant-garde rythmique, mélodique ou harmonique. Et bien entendu, on ne peut pas parler de métal expérimental sans évoquer le cas de Mr. Bungle.

Mr. Bungle, il rentre très tôt hein, dans le circuit au milieu des années 85. Ici, c'est leur album probablement le plus populaire, entre guillemets, hein, Disco Volante, et qui sortait en parallèle des productions de Faith No More, puisque Mike Patton, le chanteur, évolue dans les deux groupes en parallèle. On va poursuivre cette émission dédiée à l'expérimental avec quelque chose qui n'est pas facile à écouter. Ça s'appelle Faxedad.

Voilà, ça peut sembler assez décousu et brouillon, mais le groupe maîtrise parfaitement ce qu'il fait. Hein. Ce sont des anciens de Mr. Bungle. Ils se revendiquent eux-mêmes de cette influence de Mr. Bungle. C'est leur ultime album qui sortait en 2001, Chiropractic. On va aller au Japon maintenant avec le groupe expérimental qui s'appelle Sight.

Sight, c'est un groupe japonais qui a un parcours un peu atypique puisqu'il se revendique d'une influence du black metal norvégien au début des années 90 et puis leur style évolue rapidement sur quelque chose qu'ils appellent du black metal surréaliste. On est vraiment sur de l'avant-garde et de l'expérimental. C'était leur album de 2001 qui s'appelle Imaginary Sonicscape. Et la Norvège, il va en être question tout de suite après. Là, on est plus sur de l'expérimentation mélodique et rythmique, c'est Atrox.

Atrox, c'est un groupe norvégien qu'on pourrait presque classer dans le métal progressif, mais ils expérimentent quand même pas mal au niveau des mélodies, avec la voix très particulière de Monica Edvardsen. C'est leur album de 2002 qui s'appelle Terrestrials. À noter que ce groupe norvégien a été repéré au départ par le label français Season of Mist. On poursuit avec des Suédois, cette fois, qui expérimentent, eux, plutôt dans le mélange des styles. C'est le Diablo Swing Orchestra.

Le Diablo Swing Orchestra, on est sur une musique qui est quand même assez festive, même si c'est un peu expérimental pour du métal, puisqu'on y retrouve, hein, comme vous l'entendez, une section de cuivre avec des trompettes, des trombones, et puis cette basse qui est presque mixée comme une contrebasse. C'est leur tout premier album qui s'appelle The Butcher's Ballroom. Et on poursuit avec le génie torturé canadien Devin Townsend.

Pas facile de dégager une seule pièce de ce concept album autour de l'extraterrestre ziltoïde, l'omniscient. Devin Townsend qui sort ici un album solo puisqu'il joue de tous les instruments excepté la batterie. Et il ne cache pas avoir utilisé le logiciel Easy Drummer pour programmer toutes ses batteries. On continue avec le groupe norvégien expérimental Shining, à ne pas confondre avec le groupe de black metal suédois du même nom.

C'était un titre extrait de l'album Black Jazz qui sortait en 2010. Le groupe Shining, hein, le groupe norvégien de métal expérimental, un disque qui avait été particulièrement bien accueilli par la presse spécialisée de l'époque et par les fans du genre. On écoutait le morceau Fish Eye. On va continuer avec un groupe qui s'appelle Oumba.

0: très fort ces Français.
1: Oui, et on lave son linge sale en famille.
2: Et oui, parce qu'en France aussi, on fait du métal avant-gardiste, bien sûr. Vous savez de qui je veux parler, Gauthier Serre et son groupe Igor.

On passe au petit B, description de la situation. Là, vous allez décrire votre situation. Nous sommes lundi. Deux petits points, guillemets, gras, italique. Préparation de la dilution du détergent désinfection des surfaces. On ferme les guillemets, points, etc. Chaque lundi matin, l'équipe doit impérativement vider le bidon de 8 litres contenant du détergent désinfectant qui avait soigneusement été dilué il y a seulement 7 jours. Car cette solution ne se conserve que 7 jours. L'aide-soignante et moi sommes dans la cuisine du service où se trouve le bidon de 8 litres qui est placé dans l'armoire sous l'évier. J'enfile donc, dans un premier temps, une paire de gants avant de manipuler le produit toxique. Par la suite, je vide le reste du détergent désinfectant présent dans le bidon dans l'évier. Donc il n'y avait aucune possibilité dans ce... C'était l'évier, on était en cuisine. Tout en faisant attention aux éventuelles projections de produits dans mes yeux et ma peau. Ça, c'est très important de le noter. Je garde à l'esprit les précautions qu'il faut que je mette en place s'il y a une projection au niveau des yeux. C'est-à-dire de me laver à l'eau douce durant 15 minutes en maintenant les paupières écartées. Et ma peau.

au suivant. Donc, puis, je procède au rinçage du bidon d'eau claire afin de ne laisser aucun reste qui pourrait fausser le dosage et l'efficacité de la préparation. Mon bidon est donc bien rincé, je procède donc à l'étape suivante. Et donc là, je remplis le bidon à l'eau froide pour garder toutes les propriétés de désinfection. Maintenant, je veille à remplir le bidon jusqu'au limite. Mon bidon est bien rempli. Je prends donc le produit détergent désinfectant pour bâtir une surface.

0: je me désinfecte. Ne me gifle plus, je me désinfecte.
1: Le chariot magasin est organisé. Sa charge ne comprend que les matériels et le linge juste nécessaire aux besoins du poste horaire. Le chariot satellite de soins est préparé à soins uniques. On y retrouve uniquement les matériels nécessaires à la toilette du patient.
2: Vérifiez votre protection si vous êtes mouillé.
1: Le tablier imperméable à usage unique protégera le soignant de la contamination microbienne importante au cours du soin de toilette, mouillant et souillant.
2: Voilà.
1: La cuvette individualisée aux résidents est nettoyée, désinfectée.

0: Je vais vous déshabiller. On va changer, on va faire la petite toilette du bas.
1: Le résident est souillé, imposant le début de la toilette par la zone périnéale. Le soignant porte des gants de soins à usage unique, non poudré.
2: Ce qui correspond à un bouchon.
1: Le respect de la pudeur du résident est primordial.
2: Ce qui correspond à un bouchon.
1: Un flacon distributeur à pompe contenant du savon doux liquide est utilisé, évitant l'emploi des savons en pain ou des savonnettes, perpétuellement recontaminés par les germes recueillis au cours de la toilette. À la fin de la toilette de la zone périnéale, le gant de toilette est immédiatement évacué avec le linge sale. L'essuyage du résident est immédiat pour son confort et pour éviter son refroidissement. La serviette est, elle aussi, évacuée immédiatement au linge sale. Le contenant à roulette, en matériau facilement nettoyable et désinfectable, permet d'une part le recueil des déchets à haut risque de contamination de l'environnement dans un sac à déchets ménagers, et d'autre part, le recueil des linges sales. Après cet acte à haut risque de contamination, les gants de soins à usage unique sont ôtés et éliminés, les mains sont séchées par tamponnement avant la friction hydroalcoolique. La phase propre de cette étape peut débuter. Le soignant ne porte pas de gants de soin.
0: Voilà, vous pouvez revenir vers moi. Voilà. On va tourner quand même un petit peu sur le côté, monsieur le commissaire.
1: L'eau sale est évacuée. La cuvette est rincée, puis nettoyée, désinfectée, avant utilisation pour la toilette du reste du corps.

0: bah c'est le principal. C'est le principal. Voilà.
1: Les déchets et le linge sale se sont évacués.

0: plaît. Si vous perdez le pantalon, ça va être bien. Hein.
1: Vaincu, j'ai vu, n'est pas perdu.
0: Je suis scantine, mais quand même.

0: À la fin du poste horaire, le chariot magasin et le contenant à roulettes sont vides. Ils sont désinfectés avant d'être entreposés.
1: Voilà.
0: À la fin du poste horaire, les sacs de linge sale et les déchets sont évacués dans les containers adaptés et fermés, stockés dans un local réservé propre.

0: Avant de quitter le local, le soignant nettoie le sol et laisse un local non encombré et propre. Puis il est préparé avec des sacs propres avant d'être entreposé dans un espace dédié propre.
1: Même, vous voulez mettre un peu de crème?
2: S'il vous plaît.
1: Alors tenez, je vous laisse faire.
2: Merci.
1: Voilà.
2: Bon, on y va doucement.
1: Oui. Ça rafraîchit, ça fait du bien.
2: Ouais. Et ça sent bon.
1: En plus.
2: Voilà, je crois que j'en ai mis partout.
1: Oui, bah c'est très bien.
3: Une fois que vous avez décrit le lieu. Voilà. Donc ça, vous avez décrit le lieu.
1: Bon appétit.
2: Merci.
1: À plus tard. Bonne fin de journée.

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J'ai fait un rêve où j'étais à mon anniversaire et en fait j'ai invité un copain, c'est Marc, mon meilleur copain avant quoi. Et on est sorti dehors au parc et en fait on entendait c'est le bruit d'un chat et on est allé le voir. Il avait les yeux normaux et au bout d'un moment il avait des yeux rouges. Il a griffé très fort mon copain. Du coup on est parti pour lui mettre un pansement et le désinfecter. Mais en fait le chat il nous suivait, il avait toujours ses yeux rouges. Et en fait il a arraché la jambe de mon copain. Du coup j'ai été très très très stressée. J'ai vite appelé mon père à l'interphone. Et le chat il était devant moi. Je savais pas quoi faire. J'ai tout de suite pris Marc sur mon dos et j'ai refermé la porte vite. Mais le chat il avait brisé la porte. Je sais pas comment il avait fait. Du coup, j'ai ouvert la deuxième porte. J'avais pas le temps d'appeler l'ascenseur, c'était au sixième étage parce qu'il était déjà derrière nous. Du coup, j'ai monté l'escalier. Je suis arrivée chez moi. Le chat, je suis regardée par le balcon, le chat n'était même plus là. Du coup, mon copain Marc s'est fait mettre une prothèse. Je suis redescendue en bas, j'ai pris le chat avec moi et vu qu'il y avait mon parrain Nixco qui est médecin, il a regardé le chat et en fait il y avait une bactérie inexpliquée, on ne savait pas. Et voilà, c'est tout. Après, il n'y a plus rien du tout.

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Alors, je vais être très précis ce matin. Alors, je crois que au-delà du mot qui a utilisé le, comment dire, en jargon bruxellois, alors, il faut que peut-être que... il faut que... De façon à ce que... Alors, il y aurait des gens aujourd'hui qui diraient pourquoi précisément ? Eh bien, oui, évidemment.

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2: Bah non.
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